0: En Éthiopie, la tension continue de monter, ce qui fait réagir le haut commissaire des Nations Unies aux droits de l'homme, Volker Türk, qui appelle toutes les parties à désamorcer d'urgence les tensions, alarmées par les conséquences de ce conflit sur les civils. L'Éthiopie, les nouvelles escalades dans le conflit entre les forces gouvernementales éthiopiennes et le Front de libération du peuple du Tigré et ses alliés. Plusieurs fronts militaires sont désormais actifs simultanément dans le nord du pays. La riposte de l'armée fédérale s'est propagée à l'ouest du Tigré et depuis jeudi soir, le réseau téléphonique et Internet sont coupés, comme durant la guerre en 2020. Les précisions avec Marlène Panara.
1: Un nouveau front s'est ouvert hier autour du fleuve Tekeze, au Tigré occidental, entre les forces de défense tigréennes et les forces fédérales. Ce territoire est occupé depuis la guerre au Tigré par l'administration de la région frontalière Amara. Pour ACLED, réseau spécialisé des conflits mondiaux, ces nouveaux affrontements montrent que le conflit s'étend. Une frappe de drone a d'ailleurs touché Cheraro, aux mains des rebelles, toujours à l'ouest du Tigré, près d'un camp de personnes déplacées. Le front en Afar, au nord-est de l'Éthiopie, est lui aussi très actif. Dans la nuit de jeudi à vendredi, des affrontements ont eu lieu entre l'armée fédérale et les TIDF dans la ville d'Abala, frontalière du Tigré. D'après une source humanitaire, des tirs nourris ont aussi été entendus à Serepti, une autre localité de la région, à une centaine de kilomètres d'Abala. Les combats poussent les habitants à fuir, déplore-t-il. Certains se retrouvent même bloqués entre deux fronts. En Amara, région du nord du pays, des heurts sont toujours en cours autour de la ville de Lalibela. Hier, l'aéroport était fermé pour le deuxième jour consécutif. D'après l'armée fédérale, plus de 700 rebelles ont été tués et 500 blessés dans la contre-offensive de ces derniers jours. Marlène Panara, Addis Abeba, RFI.
0: Les Nations Unies, on en parlait, et l'Assemblée générale qui se déroule en ce moment à New York, marquée par plusieurs déclarations. D'abord, celle du Premier ministre libanais, Nawaf Salam, qui a mis en garde ce vendredi contre le risque d'un vide que créerait le retrait de la force de l'ONU dans le sud du Liban s'il n'était pas remplacé. La FINUL, de son vrai nom, est une force déployée depuis 1978 au Liban et son mandat se terminera en décembre prochain. Ensuite, le premier ministre népalais Balendra Shah est lui aussi monté à la tribune de l'ONU près d'un mois après les crues meurtrières au Népal qui ont fait plus de 1400 morts. Il a appelé la communauté internationale à ne pas laisser son pays assumer seul le coût de sa reconstruction estimé à plusieurs milliards de dollars. Et lors de son passage à New York, lui aussi pour l'Assemblée générale de l'ONU, le président chilien José Antonio Cast a confirmé l'adhésion de son pays au bouclier des Amériques. 13 autres nations sud-américaines, dont l'Argentine, l'Équateur ou encore le Pérou, ont également signé cet accord de coopération régionale impulsé par Donald Trump pour lutter contre le crime organisé et le narcotrafic. Mais au Chili, plusieurs voix s'élèvent pour dénoncer un manque de transparence de la part du gouvernement de José Antonio Cast suite à la signature de cet accord. À Santiago, les précisions de notre correspondante Naila Dorwane.
2: Le communiqué de presse publié par le ministère chilien des Affaires étrangères explique que le Chili adhère à une initiative internationale pour combattre le crime organisé transnational. Sauf que le document publié par les États-Unis, lui, mentionne en premier lieu la défense des économies du continent. Pour l'ancien ministre des Affaires étrangères, Ignacio Walker, interrogé par CNN Chile, il n'y a aucun doute.
3: Cet accord, non seulement il assoit l'hégémonie des États-Unis sur la région, mais il inscrit aussi la compétition stratégique entre les États-Unis et la Chine. Et ça, c'est le sujet de fond.
2: Au micro de la Tercera, Mariano Fernandez, également ancien ministre des Affaires étrangères, estime que
4: le gouvernement chilien ne dit pas la vérité à l'opinion publique. L'accord qui a été publié va beaucoup plus loin que n'importe quel type de coopération policière pour combattre le crime organisé.
2: Il craint notamment que cet accord n'ouvre la porte à un interventionnisme militaire et dénonce des pressions de la part des États-Unis, ce que réfute le président chilien.
5: À aucun moment, nous n'avons parlé d'intervention militaire de quelque type que ce soit. Et la seule pression que nous ressentons, c'est celle de devoir nous coordonner à l'échelle internationale pour combattre le fléau du crime organisé.
2: José Antonio Cast, qui soutient par ailleurs maintenir de bonnes relations avec la Chine, premier partenaire commercial du Chili. Naila Dorwane, Santiago, RFI.
0: À la une également à Caracas, après les manifestations de ce jeudi au Venezuela. Venezuela. Des centaines de personnes se sont réunies pour demander le retour de Maria Corina Machado, chef de l'opposition et prix Nobel exilée, qui tente de revenir en vain au Venezuela. Si les autorités américaines le nient, de nombreux observateurs estiment qu'il y a un veto américain à son retour. Depuis la capture de Nicolas Maduro en janvier par l'armée américaine, c'est Delcy Rodriguez qui gouverne le pays sous pression américaine. RFI, il est 2h06, bientôt 2h07 à Paris. Le pape Léon XIV entamera son deuxième jour pour sa visite en France ce samedi avec une grande messe célébrée sur les Champs-Élysées cet après-midi. 600 000 fidèles sont attendus. Et dans ce contexte, la Grande Mosquée de Paris a consacré son prêche de la Grande Prière de ce vendredi à la venue du souverain pontife. Visite placée sous le signe de la paix, le pape a tenu à le souligner depuis l'avion qu'il a amené en France. En ces mots, je viens en France pour proclamer la paix, a-t-il dit. Un message qui fait écho avec celui de la Grande Mosquée de Paris et des fidèles musulmans de ce vendredi, rencontrés par Aram Beng. Écoutez.
6: Dans son prêche, l'imam de la Grande Mosquée de Paris a rappelé aux fidèles l'importance d'accueillir et d'honorer le pape comme le veut la religion musulmane.
7: Serviteur d'Allah, sachez que bien accueillir, honorer celui qui arrive sont des valeurs profondément enracinées dans l'éthique et les enseignements de l'islam.
6: Et après le prêche et la prière, les fidèles apprécient l'initiative de la Grande Mosquée de saluer la visite du pape, soulignant ainsi la fraternité entre musulmans et chrétiens.
8: Le pape porte un message de paix et la Grande Mosquée aussi, et c'est très bien de montrer les liens, enfin que les valeurs sont les mêmes, donc c'est très bien de mettre ça en avant, surtout aujourd'hui, parce que le monde n'est pas très joli.
9: Quand on commence une conversation, c'est salam alaikum, et donc c'est paix sur vous. Et dans la religion chrétienne, je crois qu'on dit aussi que la paix soit sur vous. Les juifs, c'est shalom, et c'est la paix aussi. Et donc, il n'y a pas la différence entre nous.
6: Pour ces fidèles de passage à Paris, le message du pape et de la Grande Mosquée pour la paix est bienvenu pour le monde entier.
10: Je viens d'un pays où le dialogue islamo-chrétien, c'est très bien. C'est le Sénégal. Donc, si je trouve aujourd'hui une visite de pape à Paris, et que la Grande Mosquée de Paris prend l'initiative de faire aujourd'hui un prêche sur le dialogue islamo-religieux, c'est très important pour la paix dans le monde surtout. Et on a besoin des gens comme le pape qui prêchent pour ça. Et on a besoin aussi des grands imams, des grands juristes musulmans, et qu'ils prêchent aussi pour la paix dans le monde.
6: C'est le regret des fidèles qu'une visite du pape à la Grande Mosquée de Paris ne soit pas prévue.
0: Enfin, le roman « C'était ça ou mourir » de l'auteur canado-haïtien Télisson Aurélien a été retiré de la sélection pour le prix Goncourt en raison des accusations de plagiat et d'utilisation de l'intelligence artificielle. Une polémique lancée par le compte anonyme du réseau social X Balance ton Claude, dont on apprend aujourd'hui qu'il est géré par Samuel Fitoussi, un jeune chroniqueur français. Écoutez.
11: Il se classe lui-même à droite. Samuel Fitoussi, chroniqueur au Figaro, connu pour ses critiques du wokisme, de la discrimination positive ou de l'extrême gauche. Il crée Balance ton Claude en 2026 pour traquer l'utilisation de l'intelligence artificielle sur les réseaux sociaux, dans les romans ou les textes parlementaires, afin de dénoncer ce qu'il appelle la bouillie IA, le slop. Un compte qui était quasiment inconnu avant l'affaire Télisson Aurélien. Samuel Fitoussi dit avoir soumis le roman à un détecteur d'IA après des signalement d'internautes, mais son profil et la circulation rapide des accusations dans certains milieux de droite radicale alimentent une autre controverse. Balance ton Claude a-t-il ciblé ce livre pour des raisons idéologiques? En clair, parce qu'il s'agit d'un roman écrit par un auteur noir sur une histoire d'immigration et d'exil. Samuel Fitoussi, qui avait nié au départ être à l'origine des accusations, assure aujourd'hui n'avoir eu aucune volonté de nuire à l'auteur, je cite, « ni ses idées politiques, ni le thème du livre nous importe ». Malgré tout, ce procès en intention agite le débat français et se greffe à la question du plagiat et de l'usage de l'IA qui touche Télisson Aurélien.
0: Carlotta Morteo, RFI, il est 2h10 à Paris, minuit 10 en temps universel. C'est la fin de ce journal.
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19: Bonjour à tous ceux qui viennent de nous rejoindre, c'est Caroline. Voici les actualités locales de ce vendredi 25 septembre. Le Palais des Congrès cédé pour 1 euro. La ville de Lourdes va céder son palais des congrès à la communauté d'agglomération Tarbes-Lourdes-Pyrénées pour 1 euro symbolique. Le conseil municipal a approuvé cette opération qui s'accompagne d'un projet de démolition et de reconstruction estimé à 16 millions d'euros hors taxes porté par l'agglomération. L'objectif est de créer un nouveau centre de conférences et un auditorium capable d'accueillir congrès, séminaires, expositions, spectacles et événements. En contrepartie, Lourdes bénéficiera de 30 journées par an à tarif préférentiel pour ses propres manifestations. Le projet reste toutefois

0: internationale. Sur Internet, le site connaît lui aussi une hausse sensible avec un intérêt marqué pour les itinéraires de randonnée. Seul bémol, l'activité thermale recule de 5%. Les professionnels du tourisme se disent néanmoins majoritairement satisfaits de la saison, avec un mois d'août particulièrement dynamique. Des acteurs associatifs autour des transitions. La fondation Groupe EDF a réuni mardi à Toulouse une soixantaine d'acteurs du monde associatif, des fondations et des partenaires locaux autour de la transition écologique et sociale. Cette journée avait pour objectif de favoriser les échanges et les coopérations entre les structures engagées sur le terrain. Les participants ont notamment partagé leur expérience, découvert des dispositifs de soutien et participé à des ateliers consacrés à la coopération territoriale et aux métiers liés aux transitions. L'objectif affiché est aussi d'aider les associations à développer de nouveaux projets et à renforcer leur capacité d'action. En Occitanie, la fondation Groupe EDF accompagne actuellement 30 associations dans 13 départements. Elle indique avoir engagé 418 000 euros sur la période 2024-2028 pour des projets qui concernent notamment l'insertion professionnelle, l'éducation, la solidarité et l'environnement. Dans notre département, deux structures sont soutenues dans le cadre du mécénat territorial, illustrant notamment cet engagement. La Maison de la Nature et de l'Environnement 65, basée à Pudarieux, qui mène des actions d'éducation et de sensibilisation à l'environnement et à la préservation du patrimoine naturel, et WeMove, qui accompagne les personnes rencontrant des difficultés de mobilité vers des solutions adaptées afin de favoriser leur insertion sociale et professionnelle. Et comme idée sortie pour ce soir, du côté d'Argelès, le Petit Théâtre de la Gare présente la saison 2026-2027. Au programme, leurs coups de cœur entre lesquels vont s'insérer des chansons interprétées par la Jambe en Bois et quelques scènes d'impro. L'entrée est bien évidemment gratuite et c'est à 20h30 ce soir. C'était les actualités locales de ce vendredi 25 septembre. Belle écoute à tous sur Fréquence Luce.
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0: Bonjour à toutes, bonjour à tous. Nous sommes en direct de Cotteray, où s'ouvre aujourd'hui le Festival Pyrénéen de l'Image Nature. Né en 2015 à l'initiative de l'Office National de la Chasse et de la Faune Sauvage, devenu depuis l'Office Français de la Biodiversité, du Parc National des Pyrénées, de Pyrénées Magazine et de la commune de Cotteray, ce festival réunit chaque année, fin septembre, des photographes et des réalisateurs venus montrer la faune et la flore d'ici et d'ailleurs. 12 ans après sa création, l'événement a pris de l'ampleur. 14 expositions photos et photographes invités, 12 films naturalistes et environ 9000 visiteurs l'an dernier. Nous allons parler de ce festival, mais pas seulement. Nous allons aussi regarder en face ce qui se passe, cet été encore, dans nos montagnes, canicules, sécheresses, recul de la biodiversité, et nous demander ce qu'un festival comme celui-ci change vraiment à notre rapport collectif à la nature. Autour de moi, pour en parler, nous sommes plutôt nombreux. Thomas Ducombe, chargé de programmation et de gestion des projets culturels à Cotteray, Nathalie Cantaloube, qui est directrice artistique et technique, qui travaille pour Pyrénées Magazine et qui s'occupe de la commission photographie de ce festival. Nous avons également Florence Garès, rédactrice en chef de Pyrénées Magazine et qui a participé à la fondation de ce festival, et Cécile Gounod, ingénieure du vivant, cofondatrice du festival. J'oublie en plus Jean-Jacques Camara qui vient de s'asseoir, qui est à l'origine du festival également et qui est bénévole. Bonjour à tous. On va commencer avec vous, Monsieur Thibaut Ducombe, qui vous êtes chargé de programmation et de gestion de projets culturels à Cotteray. On sait que la municipalité de Cotteray a vraiment porte beaucoup d'importance à ce festival et beaucoup d'importance à ce qui est en rapport avec la biodiversité et avec la nature. Ma première question concerne justement cette biodiversité et tout ce qui est une histoire de réintroduction dans les Pyrénées.
4: Oui, forcément, ça place la commune au centre de questions de biodiversité et d'environnement sur lesquelles elle doit prendre le pas, elle doit s'adapter. Donc avoir ce festival qui parle de ces sujets-là, ça pousse encore plus le territoire à s'engager sur des sujets comme cela, effectivement. Ouais.
0: La ville, elle accueille largement du tourisme de montagne, donc avec du ski, du thermalisme, de la randonnée. Comment est-ce que vous arrivez à concilier l'accueil d'un festival qui est alerte sur la fragilité de la biodiversité et en même temps un modèle économique qui est fondé sur la fréquentation touristique un peu importante?
4: C'est un équilibre à trouver comme partout et effectivement on est un site qui accueille beaucoup de monde, mais c'est quand même réglementé, on a des jauges sur les sites naturels, on n'accueille pas plus de public qu'on ne pourrait en accueillir, le parc aussi est là pour contrôler tout ça, donc tant qu'on respecte les règles et du coup ça a encore plus de sens d'accueillir un festival comme ça qui montre qu'il faut préserver la biodiversité. effectivement, on est une station qui accueille beaucoup de monde, mais si en plus derrière on arrive à sensibiliser les gens sur le fait qu'il ne faut pas faire n'importe quoi en montagne et que

0: c'est des milieux sensibles et qu'il faut les protéger. Je pense que ça va ensemble et justement, ça permet de sensibiliser de plus en plus de monde sur ces questions.
1: Parler de jauge naturelle, ça se concrétise comment ? Parce que j'avais un exemple sur, alors je sais pas comment on prononce, Aidius dans les Pyrénées-Atlantiques. Il y a un accès à un lac de montagne qui est désormais limité à 40 véhicules par jour. Est-ce que ce genre de, ce genre d'initiative, ça peut se faire sur des lacs, par exemple le lac de Gaube, j'imagine, ou
0: Alors, je pourrais pas vous dire précisément si ça peut se passer, mais parce que je n'en ai pas les responsabilités, je pourrais pas répondre par rapport à mon poste, mais au sein de la mairie. Mais ce que je peux vous dire, c'est que déjà, au, par exemple, au pont d'Espagne, l'été, lorsque le parking est plein, on stoppe l'accès au parking. Et voilà, il y a un certain nombre de personnes qui sont sur place qui peuvent profiter du site, mais on n'en accueille pas plus. Et chaque jour, il y a cette jauge qui est en place. Pareil pour la station d'Ulysse, il y a une jauge. Voilà, donc c'est, après, je ne pourrais pas vous répondre vraiment techniquement sur comment ça se calcule et comment ça se met en place. Mais en tout cas, c'est des choses qui existent. Ouais.
1: Dans l'équipe municipale, vous avez créé, enfin pas vous, mais la municipalité a créé une délégation dédiée au territoire durable, mobile et résilient. Donc là, concrètement, pareil, quelle décision avez-vous déjà prise depuis que vous êtes en place dans la municipalité, qui vont dans ce sens ? Qu'est-ce qui va dans ce sens ?
0: Alors, du coup, je pense que là, c'est les élus qui pourraient plus précisément répondre à ces questions. Vu que moi, je suis technicien, j'ai pas toutes les composantes de ce qui est en train de se mettre en place. Il y a des choses qui sont en train de se mettre en place, je ne pourrais pas dire précisément quoi, mais il y a quelques années, le territoire a adhéré à certains labels. Mm-hmm. Et donc voilà, je pense qu'il y a des actions comme ça, il va falloir pérenniser ces labels, il y a des actions comme ça qui vont continuer, mais voilà, je ne parlerai pas à la place des élus du village qui seraient plus à même de répondre à ces questions.
1: Est-ce que le festival a, selon vous, un impact mesurable sur le comportement des habitants, qui est les Cotrésiens eux-mêmes, ou ça reste avant tout un événement qui est destiné aux visiteurs ?
0: Non, j'espère que ça a un impact, je le pense, parce qu'on a beaucoup de locaux qui viennent, et puis on a aussi beaucoup de soutien. Ça me permet de remercier d'ailleurs tous les partenaires du village, des commerçants qui nous soutiennent, qui soutiennent le festival avec des financements, voilà, des dons, que ce soit en nature ou des dons d'argent. Et c'est la preuve qu'ils sont sensibles à ce festival, ils sont sensibles aux questions que ça soulève et aux sujets qui y sont traités. Donc ouais, je pense que ça a un impact sur le village et sur les habitants. Ouais.
1: Merci beaucoup, Monsieur Ducombe.
0: Avec plaisir.
1: On va passer à toutes les personnes qui ont organisé ce festival, qui ont fondé ce festival, en sachant que si vous devez vous échapper, vous n'hésitez pas à un moment. Donc, je vais poser des questions un peu pour tout le monde. Donc, vous n'hésitez pas à prendre la parole quand vous avez envie de la prendre. Donc, je répète, autour de moi, il y a Florence Garès, donc qui est rédactrice en chef de Pyrénées Magazine. Vous êtes l'une des fondatrices du festival. C'est vous qui sollicitez depuis 2015 avec Cécile Gounod et Monsieur Camara, qui est à côté de moi. La chargée de communication la communication de tout ce festival. J'ai également donc Cécile Gounod, qui est ingénieure du vivant, cofondatrice du festival, et Nathalie Cantaloube, directrice artistique chez Pyrénées Magazine et qui est dans la commission de la photographie. Et monsieur Jean-Jacques Camara, vous êtes bénévole depuis le début, si j'ai bien compris. Les questions. Oui, là, tenez. Les questions pour tout le monde. Comment il est né ce festival ? Comment vous avez créé ça ? Comment toutes ces structures se sont rassemblées ? Donc l'ONCFS à l'époque, Pyrénées Magazine, la ville de Cotterêts, Pyrénées Magazine.
2: Donc je vais prendre la parole puisque je suis un petit peu à l'interface de tout ça au début. Donc voilà, moi j'étais chargée de communication à l'Office et on m'avait donné un petit budget pour parler des actions de l'Office, hein, pour sensibiliser un peu à la police de l'environnement. Et je me suis dit, au lieu de faire une plaquette, faisons plus simple, faisons un festival. Ça n'a pas été plus simple, mais ça a été plus coopératif parce que l'idée était venue d'abord de Jean-Jacques Camara, qui avait eu cette idée de faire une expo photo depuis longtemps. Donc j'ai profité de son idée géniale et autour de ça on a construit avec Pyrénées Magazine, avec le Parc National des Pyrénées et Cotterêts, on a construit tous ensemble de façon totalement coopérative ce projet qui progresse d'année en année en contenu, en pertinence, et voilà, on s'améliore doucement, on n'a pas d'objectif, le seul objectif c'est de sensibiliser, de reconnecter les gens à la nature, parce que on s'aperçoit quand même que beaucoup de citadins notamment sont très déconnectés de la nature et ça crée forcément des angoisses et du mal-être. Donc là, c'est l'occasion de se resensibiliser, de reprendre confiance en la vie peut-être aussi, de s'inspirer du vivant pour appréhender les chaos qui se profilent à l'horizon. Donc voilà, c'est un peu le sujet de ma conférence samedi matin, c'est comment s'inspirer du vivant et tout cet émerveillement de la nature pour reprendre goût à la vie.
1: Un souffle de positivité, un peu, ce festival, c'est ça ?
2: Oui, se rendre compte que la nature a survécu, enfin, les êtres vivants ont survécu depuis plus de 3 milliards d'années, ils se sont adaptés aux fluctuations et que finalement, c'est peut-être la réponse et l'inspiration qu'on doit avoir pour basculer d'un monde de performance vers un monde de robustesse où tout change, où tout est fluctuant, où on sort du monde de la moyenne pour aller dans les écarts-types, c'est-à-dire que tout va chahuter. Et c'est le vivant qui a les solutions, et c'est là qu'il faut c'est de ça dont il faut s'inspirer en priorité.
1: Justement, vous dites tout change. Qu'est-ce qui a évolué dans ce festival en 12 ans ?
2: Alors, on a évolué doucement en nombre de visiteurs, en nombre de films, en nombre au village nature. Progressivement, toutes les activités qu'on connaît au festival ont évolué chacune à leur façon, selon les demandes, les remarques des gens. Et on n'a pas d'objectif précis, en fait. On s'adapte un peu à notre inspiration commune, diverse. On a chacun notre vision un peu de la réalité qui est différente, donc on s'adapte à cette pluralité de vision, et c'est ça qui fait la richesse du festival.
1: Qu'est-ce qui distingue ce festival d'autres festivals de photo nature ? Peut-être Madame Cantaloube ou Monsieur Camara, vous pouvez répondre.
3: Oui, bonjour. Alors moi, je dirais que, de façon pratico-pratique, ce qui est une fierté du festival Pyrénées Images Nature, c'est qu'on expose des photographes professionnels, des grands noms, la photo, avec une belle renommée, et aussi des photographes amateurs éclairés, qui ont tous des compétences naturalistes, beaucoup de passion. Et en fait, on leur permet d'exposer ensemble, sous un chapiteau, pendant 3 jours. Il n'y a pas d'invité d'honneur, de photographe président, ou enfin en tout cas, on va dire, qui prend une... Tout le monde est côte à côte, ensemble, pour raconter son travail, parler de la manière dont il le documente, vraiment témoigner grâce à sa série d'expos, la série photo qui est présentée, qui a été sélectionnée pour le festival. Chacun, côte à côte, chacun va pouvoir être au même niveau, et ça représente, pour moi, l'ADN du festival, qui est, comme le disait Cécile, de travailler tous ensemble dans le comité de pilotage, là, toute l'équipe. C'est vraiment ensemble, en complémentarité, en respect de chacun. Et voilà, seul on est bon, à plusieurs on est meilleur. Donc je trouve que c'est...
1: Madame Garès.
4: Oui, moi ce que je voulais dire aussi, ce qui distingue un peu ce festival, c'est les gens qui sont à l'organisation, parce que c'est quand même assez rare qu'une organisation de festival réunisse 3 structures publiques, le Parc National des Pyrénées, l'OFB et la mairie de Cotteret, et une structure privée qui est Pyrénées Magazine, un magazine qui s'intéresse à tout ce qui se passe dans les Pyrénées, et qui viennent donc participer à la création de ce festival et emporter aussi l'image et la communication toute l'année. Et cette diversité finalement de profils qui sont dans l'organisation fait aussi toute la richesse du festival. Vous parliez des expos photos, des films, il y a aussi des conférences qui sont organisées par le Parc National des Pyrénées avec des pointures scientifiques. Le parc a cette connaissance et nous donne accès à ces personnes-là. Voilà, donc la plupart des festivals photo nature en France sont portés par des associations. Nous, c'est pas le cas. C'est une autre dynamique. Voilà.
1: Très bien. Une dernière question avant de faire une petite pause météo. Là, on a... À votre avis, pardon, je recommence ma question. Selon vous, le festival, à l'origine, il s'adressait, et maintenant, il s'adressait plus à des gens qui étaient déjà sensibilisés à l'écologie, ou c'était également le but d'emmener les gens qui n'y connaissaient rien à venir voir ce qui se passait d'un point de vue de la nature ?
5: Oui, bonjour à tous d'abord.
1: Bonjour Monsieur Camara.
5: Disons que l'idée du festival est née d'un... d'un manque de communication vis-à-vis du grand public, et puis parce que on protège l'animal, on protège la nature pour l'homme aussi, et Moi, j'ai travaillé, j'ai passé toute ma carrière donc, à faire de la recherche sur les ours, par exemple. Mais, manque de communication, je trouvais. Les résultats des recherches scientifiques que l'on faisait n'étaient pas communiqués au grand public. Et quand je voulais le faire, on me disait, c'est pas ton problème. Toi, tu es payé pour autre chose. Tu vas dans la montagne, tu vas chercher des données. Et puis après, mais les données, elles en fait quoi alors? Bon, et puis je me rendais compte quand même qu'il y avait un décalage énorme entre ce qu'on faisait et puis le grand public et puis les gens. Or, on se rend compte quand même, moi qui étant pyrénéen, qu'on habite dans. Que j'habite ou que d'autres personnes habitent, et on est nombreux à habiter dans une des régions les plus naturelles et les plus belles d'Europe, pratiquement. Et dans ce cas-là, il n'y avait rien. Quoi. On fait quoi? Donc, le fait qu'il y ait un festival qui se déroule à Cotteray, c'était la conjonction de plusieurs facteurs. C'est que d'abord, c'est une nature ici à Cotteray exceptionnelle. Lorsque vous sortez du chapiteau, voir des images de nature, vous regardez au-dessus de vous, puis vous avez des forêts où il peut y avoir un ours. Il y a des aires d'aigles royaux. Depuis là, vous n'avez pas besoin de prendre la voiture. Donc on est vraiment baigné par cette atmosphère-là et c'est vraiment assez incroyable. Donc il fallait faire quelque chose. Voilà. Donc l'idée est née justement d'un manque de questionnement par rapport à ça et par rapport à quoi sert la science, à quoi servent les données, que vont-elles devenir et tout ça. Et là, je m'aperçois que j'étais le premier surpris d'ailleurs de proposer un peu ce festival, hein, puisque moi j'étais dans le manque de communication, on me maintenait là-dedans, surpris de voir le nombre de personnes que ça intéressait, des gens qui viennent d'extrêmement loin, et ça a pris. La recette a marché. Et alors on voit l'évolution du festival aussi, ce festival s'adapte. Un questionnement qui est de plus en plus, si on peut dire, actuel, moderne. Et on voit que se sont développés des thèmes, comme par exemple, on avait parlé beaucoup de réchauffement, on parle beaucoup de communication. Et puis les films deviennent de plus en plus des œuvres qui sont à la portée de l'humain. Alors que par le passé, on avait tendance à voir des films qui étaient plus dans le scientifique. Certains se gavaient un peu de ça aussi. Bon, ça commençait à devenir quelque chose de... on est dans le divan, on regarde le film, et puis bon. Alors que là, maintenant, l'humain est touché. Je viens de voir le film, là, actuellement. Il y a une demi-heure, là, sur l'ours polaire. Dieu sait si l'ours polaire est une espèce qui a été photographiée et filmée. Eh bien, c'est énormément touchant, quoi. Et je crois que ça peut changer beaucoup de choses dans la vision que l'on a. Après, dans la suite, dans les événements et les décisions que peut prendre la société, ça c'est autre chose. Mais c'est un long chemin et on fait partie d'une des briques pour construire cette chose-là. Moi, ça m'émeut à chaque fois de participer à ça et de voir qu'avec cette équipe, depuis une douzaine d'années, on travaille tous ensemble, c'est un plaisir. Voilà, et moi je suis un homme sauvage des bois, j'aime bien venir parce que ça me permet de me replonger.
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8: Pour le samedi 26 septembre, quelques nuages bas persistent en matinée qui vont remonter jusqu'à 1500 mètres. Le ciel est voilé plus haut. Les nuages bas, eux, se dissipent l'après-midi pour laisser de la place au soleil. Et des nuages d'altitude restent cependant présents, surtout en soirée et pendant la nuit. L'isotherme 0 degré baisse, il descend à 4100 voire 4200 mètres. Et les températures minimales sont de 10 à 13 degrés en vallée, 9 à 12 degrés à 1500 mètres et 10 degrés à 2400 mètres. Les maximales sont un peu plus modérées que les jours précédents, autour de 24 à 27 degrés en vallée, 19 à 23 degrés à 1500 mètres et 16 degrés à 2400 mètres. Enfin, côté vent, il est de secteur ouest-nord-ouest le matin sur les sommets, faible à localement modéré, puis ouest-sud-ouest pour le reste de la journée.
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4: Jeudi à 18h à la Maison du Parc National et de la Vallée de Lucin-Sauveur, c'est une rencontre-discussion sur les métiers de la montagne. Découvrez les métiers de la montagne au travers du vécu de Tonio Tamarel. Pendant près de 20 ans, Tonio Tamarel a vécu au cœur des Pyrénées à Lucin-Sauveur. Au fil de son parcours, il a exercé plusieurs métiers emblématiques de la montagne. Pisteur, secouriste, maître chien, gardien de refuge, musicien, etc. À travers cette rencontre, il partagera son expérience et son attachement au monde montagnard. Il évoquera les réalités de ces métiers souvent méconnus, leur évolution, les défis qu'ils rencontrent, ainsi que la relation privilégiée qu'ils entretiennent entre les paysages, les habitants et les visiteurs. Entre anecdotes, souvenirs et réflexions, Tonio Tamarel nous invite à découvrir les multiples facettes de la vie en montagne. La rencontre-discussion Les métiers de la montagne, c'est ce jeudi à 18h à la Maison du Parc National et de la Vallée de Lucin-Sauveur. Jeudi à 19h30 au terme de Lucin-Sauveur, c'est la fête des curistes. Rejoignez les curistes pour une soirée festive ouverte à tous sur la terrasse de l'établissement thermal. Et les thermes vous offrent un apéritif pour l'occasion. Emmenez votre plat, votre dessert et votre boisson afin de prendre place autour d'un repas participatif. Inscription à l'accueil des thermes et repli dans le grand hall en cas de mauvais temps. La fête des curistes, c'est ce jeudi à 19h30 au terme de Lucin-Sauveur. Mardi de 20h à 22h au tiers-lieu Amassa à Lourdes, on vous propose un atelier d'initiation à la cantera. Entièrement gratuit, mené par Luxi et Achiari en lien avec le concert Barut du 18 septembre. Au programme, échauffement, transmission de morceaux du répertoire de polyphonie classique et transmission d'un chant en particulier avec exercice de changement de tonalité. Une inscription gratuite sur réservation à culture@ville-lourdes.fr. Un atelier d'initiation à la cantera. C'est ce mardi de 20h à 22h au tiers-lieu Amassa à Lourdes. Chaque vendredi à 17h30 au local de l'association Maison pour tous, la gare en bois, gare routière à Cotteret, on vous propose de venir jouer et progresser dans une ambiance conviviale autour de parties d'échecs. Rendez-vous à 17h30 jusqu'à 18h30, c'est ouvert à tous et c'est gratuit. Des parties d'échecs à partager, c'est tous les vendredis à 17h30 à la gare en bois à Cotteret. Vendredi à 20h30 au tiers-lieu d'Azun à Aucun, c'est une conférence qui vous est proposée, l'influence de la langue basque sur l'occitan. Pierre Cam, occitaniste, retrace l'histoire de l'occitan de notre territoire, le gascon, et met en relief ses liens avec une langue primitive pyrénéenne, le basco-aquitain. Une plongée dans l'histoire et les secrets de cette langue toujours bien vivante. Plus d'informations et inscriptions auprès du tiers-lieu d'Azun. La conférence « L'influence de la langue basque sur l'occitan », c'est ce vendredi à 20h30 au tiers-lieu d'Azun à Aucun. Vendredi à 18h à la Maison de la Montagne à Argelès-Gazost, c'est une conférence « Quand les Pyrénées tremblent ». Les Pyrénées sont l'une des zones sismiques les plus actives de France métropolitaine. Et pourtant, le risque sismique reste souvent méconnu. Qu'est-ce qu'un séisme ? Et pourquoi ce massif en est-il le théâtre ? Comment les scientifiques étudient-ils cette science de l'invisible capable de faire vibrer toute une région en quelques secondes ? Et comment s'en protéger concrètement ? Guy Sénéchal, sismologue, viendra décrypter les risques sismiques pyrénéens, ses origines géologiques, les outils de surveillance et les bonnes pratiques pour mieux anticiper cet aléa naturel. La conférence « Quand les Pyrénées tremblent », c'est ce vendredi à 18h à la Maison de la Montagne, à Argelès-Gazost.
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1: Nous espérons que votre voyage musical vous est agréable. Nous survolons actuellement le 104.9 et vous pouvez admirer Cauterets.
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0: Merci d'écouter RFI, 6h à Paris, 4h temps universel. L'heure d'un nouveau journal. Bonjour Marion Kazanov.
1: Bonjour Paul, bonjour à tous.
0: À la une, cette grande marche pour le climat en France.
1: Plus de 250 mobilisations prévues à travers le pays après un été caniculaire où les effets du changement climatique ont été particulièrement ressentis sur les organismes. Les organisateurs espèrent un sursaut de la classe politique. Et sur ce sujet, le climat, il devrait être abordé par le pape à Paris tout à l'heure. Léon XIV poursuit sa visite en France où il donnera notamment une messe en plein air, place de la Concorde. La reprise de la guerre au Yémen continue d'enfoncer le pays dans une grave crise humanitaire. Les organisations d'aide déplorent notamment une flambée des cas de choléra. Et puis en France, Loïc Le Priol et Romain Bouvier condamnés à 26 et 19 ans de prison pour le meurtre de Federico Aramburu. Ils avaient tué par balle cet ancien rugbyman argentin en plein Paris en mars 2022. Après un été de tous les records, plus de 260 mobilisations prévues aujourd'hui en France pour le climat. Des marches à l'appel d'organisations environnementales pour réclamer un sursaut politique du gouvernement actuel et à quelques mois de la présidentielle. Elles appellent ces organisations à garder en tête donc cet été éprouvant, marqué par des vagues de chaleur inédites et des incendies gigantesques. Il ne faut rien oublier et agir de manière urgente, explique Fanny Petitbon, responsable France de l'ONG 350.org.
2: On ne peut pas continuer à vivre normalement dans un climat qui a complètement changé, des canicules sans fin, des incendies, des hôpitaux, des EHPAD qui ont été en mode débrouille. Et c'est vraiment une volonté de créer un bouleversement, notamment pour exiger des responsables politiques qui ne nous fassent pas le même coup que chaque année, cette espèce d'amnésie climatique où en fait l'été, on les voit prendre la parole dans les médias et puis dès qu'on arrive au mois de septembre, il n'y a plus aucune mesure qui est mise en place parce qu'on sait que ce qui s'est passé cet été, malheureusement, c'est juste la bande-annonce en fait de ce qui nous attend par la suite et qu'en fait, on en a marre d'attendre toujours qu'il se passe quelque chose. Ça fait des années qu'on voit une vraie inaction climatique, pas du tout à la hauteur des besoins. Et du coup, c'est pour ça qu'on demande collectivement un plan d'urgence pour protéger les gens dès maintenant, des lieux frais accessibles, des écoles, des crèches, des hôpitaux qui sont adaptés à la chaleur, s'attaquer à la racine du problème, c'est-à-dire sortir de notre dépendance au pétrole et au gaz. Et donc, c'est important d'avoir cette mobilisation-là. Il y aura des assemblées citoyennes dans les différentes villes pour que ce mouvement perdure au-delà du 27 septembre.
1: Fanny Petitbon de l'ONG 350.org, propos recueillis par Juliette Pietraszewski. Des dizaines et des dizaines de marches sont donc prévues aujourd'hui à travers la France. À Paris, il s'agira d'un rassemblement immobile. La venue du pape ne permet pas d'organiser un déplacement dans les rues de Paris. Léon XIV poursuit en effet sa visite aujourd'hui avec une grande messe en plein air en bas des Champs-Élysées, place de la Concorde. On attend au moins 600 000 personnes et justement la question écologique sera abordée par le pape lors de cette messe. Les lectures prévues issues de l'Ancien Testament seront centrées sur l'eau. Une décision saluée, Stéphanie Schuller, par plusieurs mouvements de catholiques engagés pour l'écologie.
3: Avec ce qu'on a vécu cet été, les canicules en France, les incendies, les sécheresses qui touchent énormément le monde agricole et d'autres événements climatiques qui ont sévi un peu partout dans le monde, il nous semblerait impensable que la question écologique ne soit pas évoquée à un moment ou à un autre lors de la venue du pape et spécialement lors de la messe.
4: Souligne Gilbert Landais, président de l'association Chrétiens Unis pour la Terre. Dans un monde en proie au changement climatique, mais où les classes politiques peinent à lancer des transformations nécessaires.
3: Beaucoup de gens sont en attente d'une parole différente, d'une façon de prendre les sujets sur des plans plus moraux, spirituels. Parce qu'on voit que le business as usual nous conduit vers des impasses. Et donc une parole d'un pape, d'un religieux, d'une personne du domaine spirituel est aussi importante. Et ce qu'il va dire, ça va toucher un certain nombre de personnes.
4: Les fidèles ont encore en tête un geste qui les a marqués l'an dernier, quand le pape Léon XIV avait béni un morceau d'iceberg en affirmant qu'il n'y avait de place ni pour l'indifférence, ni pour la résignation.
1: Le pape Léon XIV donnera donc cette messe place de la Concorde à partir de 13h, temps universel. On la suivra en direct dans une édition spéciale sur RFI. Le souverain pontife arrivé hier en France a déjà été salué par des centaines de milliers de personnes lors d'une déambulation dans les rues de Paris. Il a aussi participé à une veillée de prière hier au Stade de France devant plus de 80 000 jeunes âgés de 17 à 35 ans. Les affrontements se poursuivent dans le Golfe. Les Houthis ont à nouveau visé l'Arabie Saoudite avec deux drones et un missile qui ont été interceptés. Les rebelles yéménites, alliés de l'Iran, ont intensifié leurs frappes ce mois-ci contre les forces gouvernementales et contre l'Arabie Saoudite. Ils ont aussi consolidé leur contrôle du détroit stratégique de Bab el-Mandeb. La reprise de cette guerre a provoqué de nouveaux déplacements de population, 130 000 en quelques semaines. Le pays traverse déjà une grave crise humanitaire et les combats compliquent le travail des organisations, comme l'explique Olivier Routeau, directeur des opérations de première urgence internationale.
5: Le Yémen, c'est une crise humanitaire qui dure depuis 10 ans et un conflit qui n'est jamais totalement arrêté, avec pas loin de 20 millions de personnes en situation de besoin d'assistance humanitaire. Là, on est sur une nouvelle étape avec une ligne de front qui a bougé et qui produit du déplacement de population de manière importante. La phase de combat actif, elle rend compliquée l'intervention. Il y a des choses qui sont en train de se mettre en place, mais c'est la réponse d'urgence, notamment des biens et des matériels d'hygiène et de première nécessité. Il y a des enjeux de stress hydrique assez importants, puisqu'on est dans un pays vulnérable sur le plan de l'accès à l'eau. Et en se déplaçant, les gens effectivement sont très très vulnérables de ce point de vue-là. Et à tel point qu'on a déclenché une réponse rapide à une flambée de choléra. On est sur une population où, encore une fois, les gens, quand on dit qu'ils sont en situation d'assistance humanitaire, c'est qu'ils ne sont pas autonomes dans leur capacité à satisfaire leurs besoins alimentaires, leur accès à la santé, leur accès à l'eau. Et ce qui veut dire que quand ils se déplacent, ils n'ont rien à déplacer. Donc forcément, ils sont très très vite dans une situation très compliquée.
1: Olivier Routeau, directeur des opérations de première urgence internationale. International, il répondait aux questions d'Oriane Verdier. Et du détroit de Bab el-Mandeb au détroit d'Ormuz, toute la région est donc enlisée dans le conflit. L'Iran, de son côté, a présenté un plan en 7 jours pour rouvrir le détroit d'Ormuz, plan refusé par Donald Trump, le président américain qui envisagerait une reprise des frappes en Iran après les élections de mi-mandat en novembre. C'est ce qu'affirme le Wall Street Journal qui cite des responsables américains. Cela fait un mois, jour pour jour, que l'Himalaya a été frappé par une crue meurtrière, une catastrophe entre le Népal et le territoire chinois du Tibet. Côté népalais, on déplore toujours 1400 morts et plus de 5700 disparus. Les dégâts, eux, sont estimés à 10% du PIB, soit 5 milliards de dollars. Le Premier ministre, Balendra Shah, s'est exprimé jeudi à la tribune de l'ONU où il a lancé un appel à l'aide pour financer la reconstruction. De l'aide et pas des prêts, il insiste. Nous n'avons pas créé cette crise, dit Balendra Shah, qui a rappelé que son pays n'était responsable que de 0,1% des émissions de gaz à effet de serre. Mélissa Barra.
6: Le Premier ministre népalais avait déjà fait savoir qu'il demanderait aux pays les plus riches et aux agences internationales un soutien financier sans condition pour ne pas surcharger le Népal, lourdement frappé par les crues de dettes supplémentaires. La solution ne peut pas se résumer non plus à une multitude de petites subventions, a déclaré Balendra Shah aux Nations Unies cette semaine. Katmandou attend le déblocage de 20 millions de dollars du fonds de l'ONU pour les pertes et les préjudices. Et les États-Unis porteront leur aide à 36 millions de dollars. La Chine avait signé un de plus de 2 millions. Des montants très loin d'atteindre les 5 milliards nécessaires en matière d'abri, d'infrastructures et de subsistance pour les sinistrés. Et quand bien même la somme serait promise, d'autres catastrophes ont permis de constater que les processus de déblocage financier s'étalent sur des années. L'injection de fonds fait aussi débat pour ce pays classé à la 109e place sur 182 dans l'indice de perception de la corruption de Transparence internationale. Les experts humanitaires défendent l'aide directe, c'est-à-dire l'octroi d'espèces aux sinistrés, comme une des méthodes les plus efficaces.
1: Mélissa Barra. La Thaïlande, elle, est confrontée à d'importantes inondations en raison de pluies diluviennes. L'état d'urgence vient d'être déclaré dans la capitale, Bangkok. 300 mm de pluie sont tombés depuis jeudi dans la ville. En tout, 12 provinces thaïlandaises sont touchées par ces inondations. L'Algérie et l'Union européenne signent un partenariat sur l'agriculture. Le but est de structurer le secteur biologique algérien et le moderniser aussi. Mais l'UE impose des normes strictes. Cela va obliger le pays à redéfinir un cadre pour se mettre à jour et se garantir ainsi, Sofiane Amazian, des exportations durables.
7: Le projet s'étalera sur 2 ans, financé par l'Union européenne à hauteur d'1 million d'euros. Ce partenariat jumelé, lancé jeudi au siège de la Chambre nationale de l'agriculture à Alger, est piloté par le ministère de l'Agriculture qui souhaite mettre à niveau le cadre technique qui entoure le bio. Le projet repose sur 5 volets, consolidation du cadre juridique et institutionnel, création d'un dispositif de labellisation solide, l'accompagnement des filières agricoles dans la transition vers ces nouvelles normes, l'élaboration de 5 cahiers des charges et la sensibilisation du grand public sur l'agriculture biologique. Actuellement, l'Algérie doit faire appel à des organismes étrangers pour obtenir la certification bio pour leurs produits, faute de normes. Avec la création d'un label agricole de qualité nationale, l'Algérie répond aux nouvelles exigences de l'Union européenne, édictées certes en 2022, mais avec une période de transition allant jusqu'en décembre prochain. L'enjeu de ce partenariat est de taille, alors que seulement 4000 hectares de terre sont dédiés à l'agriculture biologique en Algérie et qu'un peu plus de 3000 tonnes de produits dits biologiques ont été exportés vers l'Union européenne en 2024.
1: En France, le verdict au procès sur la mort de Federico Aramburu, cet ex-joueur de rugby argentin, a été tué en plein Paris le 19 mars 2022. Et les co-accusés, des militants d'extrême droite, ont été condamnés hier. Loïc Le Priol écope de 26 ans de prison pour meurtre. Romain Bouvier, de 19 ans de prison pour tentative de meurtre. Loïc Le Priol a aussi été reconnu coupable de violence avec arme envers Sean Agerty, le second rugbyman pris à partie ce jour-là. Maître Véronique Massy et son avocate.
8: Sean Agerty, il était très impatient de connaître la décision de la cour et je peux vous dire qu'il est à présent apaisé et il trouve cette décision équilibrée. Ces 3 semaines de procès, il m'a confié avoir une très bonne surprise de la manière dont la justice se déroulait. Il ne s'attendait pas à autant de sérieux, autant d'écoute de la part des magistrats, mais de la part de tous les acteurs de ce procès. Donc il a été agréablement surpris et il part avec une décision qu'il trouve équilibrée. Ça a été évidemment douloureux, ça a été l'occasion de revivre vraiment très fort la douleur qui est encore inscrite en lui, mais il ressort, je crois, de cette épreuve de 3 semaines renforcée.
1: Maître Véronique Massy, avocate de Sean Agerty, propos recueillis par Laura Martel. Les avocats de la Défense, eux, n'ont pas souhaité s'exprimer. En football, les débuts des Bleus, avec à leur tête Zinedine Zidane, le mythique numéro 10, démarre sur une bonne note à son nouveau poste de sélectionneur. La France l'emporte 1-0 contre la Turquie en première journée de phase de groupe en Ligue des Nations. Le seul but de la soirée a été inscrit par Kylian Mbappé, qui est aussi sorti pour blessure, touché au genou. Sur l'action de son but, il est forfait pour les 3 prochaines rencontres des Bleus. On revient sur ces phases de groupe en Ligue des Nations dans nos prochaines éditions d'actualité sportive. En attendant, il est 6h12 à Paris, on poursuit notre tour de l'actualité avec l'accent des autres, notre rendez-vous hebdomadaire avec les rédactions des radios publiques francophones. Rendez-vous présenté par Olivier Nederland.
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10: Voici l'actualité de la semaine, vue par RFI, la radio-télévision suisse, Radio-Canada, ici en France, et la RTBF en Belgique. Et d'abord aujourd'hui, cette enquête collaborative.
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11: Hier, au lendemain d'une manifestation de l'opposition dont la répression...

0: Aujourd'hui, on vous emmène au cœur des Pyrénées avec un documentaire à la fois poétique et engagé, Le cœur de la montagne. Ce film nous plonge dans l'univers fascinant du grand tétra, un oiseau aussi emblématique que discret, et nous invite à réfléchir à la préservation de nos forêts sauvages. Pour en parler, nous recevons l'un des co-réalisateurs du film, Jérémy Caz. Bonjour Jérémy.
1: Bonjour, bonjour. Bonjour aux auditeurs, auditrices de Fréquence Luz.
0: Alors Jérémy, vous avez fait ce film en co-réalisation avec Patrice Abeille, c'est ça?
1: Tout à fait. Et le vidéaste animalier.
0: Très bien. Est-ce que vous pouvez nous parler de ce projet de film?
1: Alors tout à fait. Donc c'est une idée originale de Patrice Abeille, qui est donc le vidéaste animalier, qui lui a une trentaine d'expériences en montagne et surtout dans des connaissances naturalistes, puisque avant de filmer les espèces, il faut d'abord les connaître, savoir comment elles vivent, comment elles interagissent entre elles. Et donc lui, il a acquis toutes ses connaissances, puis des connaissances techniques pour pouvoir les filmer. Et puis donc lui, ça fait une dizaine d'années qu'il collecte des images et qui fait de nombreuses sorties. Et puis on s'est rencontrés, nous, il y a 2 ans pour commencer de façon, on va dire, plus effective le film, donc Le cœur de la montagne.
0: Donc c'est d'abord une rencontre humaine et une passion pour la nature.
1: Tout à fait, exactement. On s'est retrouvés sur, évidemment, la passion de la nature, du monde sauvage en général, et puis des valeurs communes aussi, de préservation de ce monde sauvage, de non-dérangement des espèces. C'est des valeurs qui nous tiennent vraiment à cœur et qu'on essaye de montrer à travers le film.
0: Donc là, on parle essentiellement du grand tétra et des forêts dans le film. On parle de quoi exactement?
1: Tout à fait. Alors en fait, c'est l'histoire on a essayé d'écrire un scénario pour dynamiser un peu le documentaire et sortir du documentaire un peu trop scientifique. Et donc c'est l'histoire d'un jeune garçon, un jeune Pyrénéen qui découvre un grand tétra complètement par hasard et qui du coup part à sa recherche durant toute sa vie. Donc on va le voir grandir en ado puis en adulte, et donc il va rencontrer plein d'espèces animales sauvages emblématiques des Pyrénées. Donc il va y avoir du cerf, des ours, des lagopèdes alpins, des chouettes de Tengmalm, tout un cortège d'animaux, évidemment du grand tétra. Et il va rencontrer aussi des humains, puisque l'idée, c'est un film aussi citoyen, c'est de pas dissocier l'humain de l'animal, puisque on vit dans les montagnes, on vit tous ensemble, donc il y a aucune raison de nous dissocier. Donc c'est une quête de ce jeune enfant jusqu'à observer à nouveau le grand tétra.
0: Pourquoi est-ce que pour vous c'est important de montrer tout ça au grand public?
1: Alors déjà, c'est on se rend compte finalement que pour nous c'est acquis qu'on a des trésors et des beautés dans les Pyrénées, et c'est pas forcément acquis pour tout le monde. Déjà la connaissance de toutes ces espèces, il y en a des évidemment très connues, il y en a d'autres beaucoup moins. Le grand tétra, on voit que les gens en ont entendu parler, est-ce qu'ils le connaissent vraiment, c'est encore autre chose. Pour nous, l'idée, c'est de sensibiliser les gens à ces trésors et qui sont reliés aux vieilles forêts, et donc de les préserver. Mais avant toute chose, il faut les connaître pour pouvoir les protéger. Donc c'est l'idée du film, sensibiliser le public à la protection de ces vieilles forêts et du monde sauvage qui lui est inféodé.
0: Ce tournage, il a duré plusieurs années, dans des conditions, j'imagine, parfois un peu extrêmes. À quoi ça ressemble concrètement une journée de tournage dans ces conditions?
1: Alors, c'est très dur d'avoir une journée type. Patrice, le vidéaste, vous en aurez mieux parlé, mais il faut savoir qu'il y a tout un temps de recherche qui est très très long, et c'est ce que Patrice fait depuis de longues années, et donc je le répète, mais vraiment d'avoir ces connaissances des espèces, de leur mode de vie, pour savoir où est-ce qu'elles vivent, à quel endroit elles se trouvent, à quel moment on les dérange le moins, ou on les dérange pas du tout, puisque nous c'était l'objectif. Ensuite, on est tributaire de la météo, on est tributaire

0: critères des accès. Quand on va filmer des lagopèdes alpins, ben, on sait que c'est à partir de 2500 mètres d'altitude dans des endroits très reculés. Donc une journée type, ça peut être du tout au tout, hein, c'est-à-dire qu'on peut marcher de longues heures à faire beaucoup de dénivelé, ça globalement c'est à peu près tout le temps la même chose. Beaucoup de dénivelé, beaucoup de charges puisqu'il faut monter aussi le matériel vidéo, donc c'est des sacs de 30 kilos, c'est des longues heures de marche, des longues heures d'affût. Les Pyrénées, ça forge, ouais, ça forge le cardio et les mollets. Et après, voilà, il faut savoir que c'est rare finalement qu'on sorte et qu'on filme directement les animaux. Ça paraît logique, mais voilà, c'est bien de le rappeler aussi qu'il y a énormément de sorties où, ben en fait, on ne trouve pas, où on n'a pas les images qu'on veut, et ça fait partie de l'aventure, et ça fait partie aussi de la complexité de ces tournages animaliers où, voilà, on n'est pas dans un décor, on n'a pas de studio, on n'a pas des acteurs, donc on est tributaire avant tout du monde sauvage, et c'est tant mieux comme ça aussi, quoi. Donc, voilà, oui, effectivement, équipe réduite. Moi, il y a plein de fois où je ne viens pas sur des tournages parce que trop de monde et c'est pas nécessaire, en fait. Je suis équipe motivée obligatoirement, comme on l'a dit. Quand il y a des milliers de mètres de dénivelé avec 30 kilos sur le dos, bon, tout le monde n'est pas OK pour y aller, sachant qu'à tout moment, on ne fait aucune image.
1: Oui. Votre film, c'est aussi un cri d'alerte sur la disparition des vieilles forêts. Est-ce que vous pensez que le cinéma peut vraiment faire évoluer les consciences?
0: Je pense que ne pas le faire n'aiderait pas dans tous les cas, ça c'est sûr. Donc nous, on a conscience aussi de notre place et avant tout... La démarche, elle est artistique, écologique et éducative.
1: Oui.
0: Donc si l'artistique, je pense qu'on l'a, c'est un film qui sera dans les salles de cinéma. Environnemental, écologique, on est dans le thème. Éducatif, si ça amène, voilà, nous on aimerait bien qu'on verra les possibilités, mais pouvoir faire aussi des séances scolaires, pouvoir le montrer au public de la future génération. Après, ça c'est mon avis très personnel et je m'engage que sur mon avis, je pense pas que ça va que notre film va changer le cours des choses. Faut être tout à fait humble et tout à fait honnête. Par contre, voilà, ça peut faire des petites pierres à l'édifice et c'est avec des petites pierres qu'on fait des montagnes finalement.
1: Il y a également une grande importance du son dans le film. L'ambiance sonore, elle est hyper importante, non?
0: Alors, faut savoir que ça représente un minima un tiers du film.
1: Ouais.
0: C'est-à-dire que vous avez une superbe image de Grand Tétra, vous n'avez pas le chant du Grand Tétra, qui est très très particulier et qui est magnifique, qui est irrefaisable par l'humain. Si vous avez ça sans le son, ça n'a aucune valeur. Vraiment, artistiquement parlant, ça n'a strictement aucune valeur. Et donc, on a la chance et même l'honneur que ça soit Monsieur Marc Namblard, donc qui est audio-naturaliste. C'est vraiment un métier à part entière. Donc là, l'équipe de post-production, donc après le tournage, elle est professionnelle. Et donc, Marc Namblard, ça parle pas forcément au grand public, mais ce qui parlerait au grand public, c'est que c'est la personne qui a fait l'ambiance sonore du Chant des Forêts. Donc le film de Vincent Minier qui est sorti il y a pas longtemps et qui a fait un carton au cinéma.
1: Et La Panthère des Neiges aussi, non?
0: Exactement, ouais. tout à fait. Et donc Marc Namblard a eu un César là récemment pour son travail. Nous, jeunes Pyrénéens, dans notre Comminges, on a dans l'équipe une personne qui est césarisée. Donc c'est exceptionnel, il a accepté de travailler avec nous, il a apprécié l'idée et les valeurs du film. Donc c'est super parce qu'effectivement on va avoir un son et une ambiance sonore et animalière exceptionnel, quoi.
1: Alors, j'ose imaginer que cette aventure, elle vous a apporté aussi beaucoup personnellement, mais est-ce que ça a encore changé votre regard face à face avec la nature? Est-ce que vous l'appréciez encore plus ou est-ce qu'il y a des choses que vous redoutez maintenant?
0: Des choses qu'on redoute pas tellement. Peut-être ce qu'on redoute, c'est de plus pouvoir les observer. Ça, c'est sûr et certain. Alors, moi, j'ai pas du tout fait l'ensemble des tournages, loin de là. Hein. C'est Patrice qui est le vidéaste et qui part très souvent seul aussi, puisque, comme on l'avait dit, équipe réduite, quand il n'y a pas besoin d'avoir les acteurs, il y est très souvent. Et lui, comme je le redis, c'est vraiment un travail d'années, de longues années. Donc, et je pense qu'il est, et je le sais d'ailleurs, parce qu'il est toujours émerveillé, comme au premier jour. Et moi aussi d'ailleurs. Mais voilà, le pire, ça serait, j'ai un exemple là sur les lagopèdes alpins où normalement on aurait dû les voir autour de 2300, 2400 mètres. Ben là, on a dû monter à 2700 parce que ben voilà, les températures sont de plus en plus chaudes. Donc c'est des espèces qui ont besoin du froid, c'est des espèces de froid. Donc elles montent, sauf que là elles sont à 2700. Les Pyrénées au-dessus de 3000, il y a plus trop grand chose. Donc on se demande combien de temps ça va tenir, quoi.
1: Là, aujourd'hui, on parle du film parce qu'il va également être présenté au Festival d'Images Nature de Cotteray fin septembre. Et surtout, vous avez une cagnotte Ulule qui est en place. Vous nous en dites deux mots de ça ?
0: Ouais, tout à fait. Bah alors, premièrement, effectivement, encore une super nouvelle sur ce projet. On a été sélectionné donc à la soirée d'inauguration du Festival de Cotteray. Donc le 25 septembre, ça sera l'avant-première du film. C'est officiel, donc on est super content. En plus de pouvoir le faire dans les Pyrénées, ça a encore plus de sens pour nous. Donc ça, c'est super. Et puis du coup, on en a parlé un peu de Marc Namblard, et on a aussi donc d'autres personnes qui travaillent avec nous sur la post-production, notamment un musicien professionnel, on a une graphiste pro, on a un studio aussi d'enregistrement pour les voix off, pour le mixage. Et ces personnes-là, il faut les rémunérer. Et du coup, voilà, nous, on part de rien. On a beaucoup de cœur, mais on n'a pas beaucoup d'argent. Et du coup, on lance des cagnottes pour une cagnotte participative qui incite les gens du coup à venir nous aider à financer le film. Donc en fait, c'est un financement participatif, ce qu'on appelle, qui est assez connu maintenant, et qui donc, suivant le montant que les gens veulent bien nous donner, ils ont des contreparties. Donc ça peut aller de l'affiche jusqu'à la sortie en nature avec Patrice pour découvrir des animaux sauvages. Et donc voilà, et pour ça, il suffit de se connecter sur le site. Donc c'est www.ulule.com/lecoeurdelamontagne. Donc voilà, soutenir les initiatives pyrénéennes pour préserver, comme je disais, toutes les beautés de nos Pyrénées et le grand tétras en tête de liste, quoi. Donc voilà, n'hésitez pas à rejoindre l'aventure. Vous savez où on est, donc au plaisir.
1: Le cœur de la montagne est donc bien plus qu'un documentaire animalier. C'est une immersion sensible dans un écosystème fragile et une invitation à mieux comprendre le vivant. Merci beaucoup, Jérémy Caz.
0: Merci beaucoup à vous. Merci aux auditeurs, auditrices.

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2: Pour le samedi 26 septembre, quelques nuages bas persistent en matinée qui vont remonter jusqu'à 1500 mètres. Le ciel est voilé plus haut. Les nuages bas, eux, se dissipent l'après-midi pour laisser de la place au soleil. Et des nuages d'altitude restent cependant présents, surtout en soirée et pendant la nuit. L'isotherme 0 degré baisse, il descend à 4100 voire 4200 mètres. Et les températures minimales sont de 10 à 13 degrés en vallée, 9 à 12 degrés à 1500 mètres et 10 degrés à 2400 mètres. Les maximales sont un peu plus modérées que les jours précédents, autour de 24 à 27 degrés en vallée, 19 à 23 degrés à 1500 mètres et 16 degrés à 2400 mètres. Enfin, côté vent, il est de secteur ouest-nord-ouest le matin sur les sommets, faible à localement modéré, puis ouest-sud-ouest pour le reste de la journée.
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0: Assis sur un banc ombragé, vous laissez votre esprit dériver sur les eaux calmes d'un petit lac, d'un canal, d'un bassin, peu importe. La journée est chaude. Le son du vent dans les feuilles des tilleuls dissimule le bourdonnement du périphérique. Dans cet écrin de verdure, vous oubliez la ville.
1: Oh, regarde, le joli castor qui nage!
2: Ah, mais non, c'est un gros rat. Allez, viens, on s'en va.
0: L'expression de dégoût que vous venez d'entendre en dit long sur le regard qu'on porte généralement sur ce mammifère commun, mais pas si connu. Vous voyez de qui je parle? Le ragondin. Fouillez de vos yeux le bord de l'eau. Vous pourriez bien y observer deux spécimens occupés à nager. Animal aquatique, notre ami Myocastor coypus, de son nom savant, est depuis les années 70 un habitant permanent des cours d'eau et bassins des zones urbaines. D'une taille moyenne de 60 à 80 cm, c'est un gros rongeur à la fourrure brune, au corps trapu et à la tête en triangle surmontée de petites oreilles. Peu de risque de le confondre avec son cousin le castor, plus rare, même s'il est présent dans plusieurs villes françaises, et dont on connaît l'emblématique queue plate. Mais attention à bien le distinguer de son acolyte, le rat musqué. Le ragondin est nettement plus gros. Il a une queue cylindrique, dépourvue de poils. Sa fourrure est brun foncé, quand celle du rat, plus claire, tire sur le gris. Dernier détail utile, si vous regardez sous la truffe d'un ragondin, derrière ses moustaches, vous verrez dépasser 4 incisives orange vif. Mais bon, de toute façon, on croise nettement plus souvent des ragondins que des rats musqués, plus discrets. Les individus que vous observez ont probablement creusé leur terrier par ici, dans les berges des bassins. Imaginez un peu, une galerie étroite allant jusqu'à 6 mètres de long, qui mène à une chambre, au sol tapissé d'une litière de végétaux. La principale entrée du terrier est immergée, ce qui permet au ragondin d'y pénétrer sans sortir de l'eau. Mais il prend soin de se ménager plusieurs accès, dans et hors de l'eau. Le ragondin sort assez peu de son bain. Sa morphologie est totalement adaptée à son milieu. Son nez, ses yeux, ses oreilles situées sur la partie haute de son crâne surnagent quand il est immergé. Ses pattes postérieures sont palmées. Sa fourrure est constituée de poils épais et imperméables. Chez les femelles, les mamelles sont situées très haut sur les flancs, près de la colonne dorsale, ce qui leur permet d'allaiter tout en se déplaçant dans l'eau. Ce qu'il aime par-dessus tout, ce sont les eaux dormantes, ou avec peu de courant, et les berges recouvertes de végétation permanente, dont il se nourrit abondamment, allant jusqu'à boulotter près de 25% de son poids en végétaux frais par jour. Petit détail croustillant, comme il ne trouve pas les nutriments et acides aminés dont il a besoin dans les végétaux qu'il mange, il pratique ce qu'on appelle la double digestion. C'est-à-dire qu'il consomme ses propres cacotrophes, petites crottes molles qu'il n'a pas totalement digérées et qui lui apportent les compléments nécessaires. Voilà, voilà. Ah, à les observer clapoter comme ça dans l'eau, on sent monter cette émotion, celle qui nous étreint à chaque contact avec la faune sauvage, avec cette nature fragilisée par l'homme, mais dont malgré tout quelques représentants sont encore visibles dans la froideur de l'espace urbain.
3: Mais qu'est-ce que vous racontez? Le ragondin n'est absolument pas fragilisé. Il se multiplie à vitesse grand V et n'est pas vraiment un représentant de la nature sauvage. En tout cas, pas de celle d'ici.
0: En fait, son deuxième nom latin, coypus, viendrait de coypu, qui voudrait dire « celui qui nage majestueusement en mapuche ». Oui, parfaitement, en mapuche. La langue indienne autochtone parlée en terre de feu, cette région entre le Chili et l'Argentine. Ah oui, parce qu'il n'est pas originaire du Lauragais, le ragondin, mais plutôt de Patagonie. On en entend parler en Europe à la fin du XVIIIe siècle, à travers l'ouvrage « Histoire naturelle du Chili », rédigé par le prêtre jésuite Juan Ignacio Molina, qui évoque un rat d'eau de la grosseur et de la couleur d'une loutre. Début XIXe, c'est à Paris, par l'étude d'un stock de fourrure importé et vendu dans le commerce européen depuis quelques années déjà, sous le nom de « racunda », qu'Étienne Geoffroy Saint-Hilaire, naturaliste, rédige une première publication sur le ragondin, le plaçant sur le devant de la scène scientifique. En France, à partir de la moitié du 19e, quelques spécimens sont ramenés dans les parcs zoologiques ou exhibés dans les foires comme rats monstres dont on dit qu'ils mangent les enfants. Au début du 20e siècle, emboîtant le pas aux expériences précédemment menées en Argentine, les premiers élevages se développent en Europe. En France, dans les années 30, on en compte près de 200, répartis sur l'ensemble du territoire. Mais l'industrie de la fourrure, touchée par la crise, puis la guerre, va lentement péricliter jusqu'à sa disparition quasi totale dans les années 80. Et les ragondins, eux, s'échappent de leur cage quand ils ne sont pas directement relâchés en masse. Vous imaginez la suite ? L'animal domestique a pris la clé des champs. Il est devenu féral, ensauvagé, s'acclimatant avec bonheur dans les cours d'eau, étangs et marais, jusqu'à être aujourd'hui présent dans 70 départements en France. Et son installation n'a pas eu lieu qu'ici. Il habite désormais sur tous les continents, de la Finlande au Botswana, de la Thaïlande à l'Arménie, de l'Uruguay à la Grèce. S'il s'est très vite multiplié, c'est qu'il avait été sélectionné pour sa haute prolificité. La femelle peut en effet avoir 2 à 3 portées par an, selon les conditions météorologiques, comptant chacune 3 à 12 petits. Et puis ici, il n'a que très peu de prédateurs naturels. À la base, il est plutôt chassé par le caïman ou le jaguar. Alors il devient visible, trop visible, dérangeant les activités des êtres humains, de celles et ceux qui sont allés le chercher quelques années plus tôt. Mercredi 5 novembre 2014, Nantes. Lors d'une manifestation d'agriculteurs organisée par la FNSEA, des ragondins sont jetés de caddies, aspergés de peinture, battus par des manifestants et manifestantes. Face à l'indignation de l'opinion publique, le président de la FNSEA 44 s'insurge.
4: C'est scandaleux que tout le monde se focalise sur cette histoire. Il y a visiblement un décalage profond entre les citadins et le monde rural. Il faudrait que les citadins sortent un peu de chez eux et mettent des bottes pour voir notre réalité. Les ragondins sont des animaux nuisibles. Ils détruisent les ruisseaux, les berges, les récoltes, véhiculent des maladies pour le bétail. Ils peuvent aussi être dangereux et agressifs pour l'homme. C'est un fléau pour notre profession et nos campagnes. Et c'est pas pour rien qu'ils sont piégés.
0: En 3 mots, cet homme a résumé la terrible réputation du ragondin et les charges retenues contre lui. Les galeries qui creusent déstabilisent les berges et contribuent à leur effondrement. On dit de son grand appétit qu'il conduirait à la disparition de certains végétaux aquatiques, là où il est présent. Par ailleurs, on l'accuse d'avoir un goût trop prononcé pour les céréales cultivées à proximité des cours d'eau, ce qui ne serait pas sans conséquence sur les activités agricoles. Pour ne rien arranger, il peut être porteur, comme pas mal d'autres animaux, de plusieurs maladies transmissibles à l'homme, et notamment la leptospirose, aussi appelée maladie des égouttiers, susceptible de générer des altérations graves des reins et du foie. On peut entrevoir dans ce réquisitoire la mise en relief de certaines de nos dérives de gestionnaires, comme l'artificialisation des zones humides et aquatiques qu'affectionne l'animal, la chenalisation des cours d'eau, la réduction de la flore spontanée des bords de rivière au profit des cultures. Mais bon, une chose est sûre, c'est qu'il n'en fallait pas plus pour qu'on mène la vie dure à cet animal, jadis qualifié officiellement de nuisible, appellation remplacée depuis la loi de 2016 sur la biodiversité, par le joli nom d'Ésode. Espèce susceptible d'occasionner des dégâts. Une petite nuance qui a son importance et qui nous donne l'occasion de regarder de plus près les textes. Historiquement, dans la loi, un animal est soit domestique, soit sauvage. Res propria, bien, propriété de quelqu'un, ou res nullus, chose sans maître. Mais quid du ragondin, de la perruche à collier ou de la vache férale corse, un temps domestique, aujourd'hui sauvage ? L'arrêté du 11 août 2006, donnant la définition d'animal domestique, s'accompagne d'une liste d'espèces dans laquelle paraît la perruche à collier, mais pas le ragondin. Le ragondin fait donc partie des bêtes sauvages, res nullus, propriété de personne, qui sont elles-mêmes classées en différentes catégories. Espèce protégée, espèce chassable, espèce sans statut, donc ni chassable ni protégée. Et ésode, espèce susceptible d'occasionner des dégâts. Ex-nuisible, classement qui signifie toujours « à détruire » et dont le ragondin fait partie. Pire, il est dans la liste des animaux non indigènes, pas de chez nous. Les fameuses EEE, espèces exotiques envahissantes, dont on a parlé précédemment avec la perruche à collier. Les propriétaires des terres sur lesquelles il est présent sont donc autorisés à l'éliminer ou à le faire éliminer toute l'année et il peut faire l'objet de battues administratives. Ça, c'est plutôt à la campagne. En ville, notre mammifère aquatique bénéficie d'un coefficient de sympathie bien plus grand qui lui vaut d'être souvent défendu par ses voisins et ses voisines humaines. Alors, animal non indigène, sorti des élevages et ensauvagé, mignon ou inquiétant, manifestation du sauvage en ville ou nuisance sur pattes, Selon les personnes et les contextes, le ragondin est pris dans les filets de notre histoire et de nos contradictions. Il traduit bien la complexité des relations que nous entretenons avec les autres espèces animales, les manipulant sans maîtrise et nous trouvant sans cesse rattrapés par les déséquilibres que nous créons. Car une chose est sûre, le ragondin n'a pas fini de se multiplier.
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2: Pour le samedi 26 septembre, quelques nuages bas persistent en matinée qui vont remonter jusqu'à 1500 mètres. Le ciel est voilé plus haut. Les nuages bas, eux, se dissipent l'après-midi pour laisser de la place au soleil. Et des nuages d'altitude restent cependant présents, surtout en soirée et pendant la nuit. L'isotherme 0 degré baisse, il descend à 4100 voire 4200 mètres. Et les températures minimales sont de 10 à 13 degrés en vallée, 9 à 12 degrés à 1500 mètres et 10 degrés à 2400 mètres. Les maximales sont un peu plus modérées que les jours précédents, autour de 24 à 27 degrés en vallée, 19 à 23 degrés à 1500 mètres et 16 degrés à 2400 mètres. Enfin, côté vent, il est de secteur ouest-nord-ouest le matin sur les sommets, faible à localement modéré, puis ouest-sud-ouest pour le reste de la journée.
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4: Le journal international. Bonjour Marion Cazeneuve.
6: Bonjour Clotilde, bonjour à tous.
4: Et à la une, le pape au stade de France et l'équipe de France, elle en Turquie.
6: Léon XIV acclamé par 80 000 jeunes fidèles près de Paris, ambiance de concert ou de match de foot pour cette première journée en France. Certains avaient même des maillots de foot floqués au nom du pape et il sera aujourd'hui face à 600 000 personnes pour une messe en plein air sur les Champs-Élysées. Dans ce journal également, l'organisation des élections palestiniennes prévues en novembre, mais leur tenue semble toujours incertaine. Les Palestiniens eux-mêmes sont sceptiques, on l'entendra. Les combats se poursuivent en Éthiopie entre l'armée et les rebelles tigréens. Et puis, vous l'avez dit, Clotilde, l'équipe de France de foot en Turquie, les Bleus l'emportent 1-0 pour leur premier match en Ligue des Nations. Premier match aussi avec Zinedine Zidane à la tête de l'équipe.
4: Mais on y reviendra dans le journal des sports juste après cette édition. Des poignées de main n'ont plus finir, une marée de perches à selfie. Le pape Léon XIV a été accueilli par des centaines de milliers de personnes en France.
6: Il a entamé hier une visite d'État de 4 jours, très attendue par les fidèles catholiques dans un pays laïque où le nombre d'adultes baptisés, lui, est en hausse. Cette première journée déjà était très chargée. Vous l'avez suivi pour nous sur RFI, Véronique Guémard. Quels ont été les temps forts de ce vendredi ?
7: Léon XIV a été reçu à l'Élysée par le président Emmanuel Macron. Il a prononcé un discours devant les autorités en rappelant la nécessité de ne pas perdre son humanité au milieu du paradis de machines qui envahissent et conditionnent notre quotidien à l'heure de l'intelligence artificielle. Un sujet qui lui tient à cœur et sur lequel il a centré son discours à l'UNESCO. Il s'est aussi montré préoccupé par la loi sur la fin de vie récemment adoptée. D'ailleurs, son voyage en France a pour devise « Pour que le monde ait la vie ». Autre séquence, la déambulation dans les rues de Paris jusqu'à Notre-Dame devant des milliers de personnes agitant des drapeaux du Vatican. Puis il est rentré à pied dans la cathédrale Notre-Dame de Paris, premier pape à la foulée. Après sa restauration depuis l'incendie de 2019, il y a présidé la messe des Vêpres devant 8000 membres de l'Église. Enfin le soir, c'est au Stade de France qu'il a été accueilli en rockstar. Vous êtes des saints, a lancé le pape aux quelques 80 000 jeunes de 17 à 35 ans venus le voir et l'entendre. Son discours s'est voulu apaisant et porteur d'espoir, me disait un jeune paroissien.
6: La ferveur de ses fidèles, effectivement, cette ambiance de concert. Et aujourd'hui, Véronique, le pape célébrera une messe géante, place de la Concorde.
7: Oui, 600 000 personnes sont inscrites pour cette messe en plein air à 15h à la Concorde et le long des Champs-Élysées avec un périmètre étendu et des écrans géants. 500 000 hosties ont été préparées pour l'Eucharistie. La communion sera assurée par des laïcs et des diacres. Beaucoup seront présents en famille et comptent arriver 6 heures à l'avance pour bien se placer pour ce moment qui fera de la place de la Concorde la plus grande église de France.
6: Véronique Guémard, vous serez à cette messe place de la Concorde, vous nous la ferez vivre en direct sur RFI dans une édition spéciale à partir de 13h, temps universel. On l'a dit, plus de 600 000 fidèles sont attendus, mais ce sera sans le président Emmanuel Macron. En revanche, à quelques mois de la présidentielle, les candidats à l'Élysée seront nombreux à y assister, Oriane Gendreau.
8: Emmanuel Macron ne sera pas présent, mais le candidat de son parti Renaissance, Gabriel Attal, n'a lui pas hésité à se rendre à la messe parce que...
9: Ça va être un moment important dans la vie du pays pour beaucoup de Français.
0: parce que je crois que ce sont des paroles, celles du pape, qui alimentent aussi le débat public. Et en tant que responsable politique, il me semblait tout à fait logique et naturel de pouvoir assister à ce moment.
8: Un avis partagé par une partie de l'échiquier politique, Marine Le Pen, Édouard Philippe et Bruno Retailleau ont tous confirmé leur présence à la messe du pape Léon XIV. Du côté de la gauche, en revanche, pas de célébration. Olivier Faure, candidat à la primaire socialiste, préfère écouter les positions politiques du pape à ses sermons. Même son de cloche pour Marine Tondelier, candidate des écologistes, et Jean-Luc Mélenchon, candidat La France Insoumise, qui résume.
5: Moi, j'ai pas d'inconvénient à ce pape. Mais de là à aller à la messe, faut pas abuser quand même.
8: Les fidèles pourront en revanche croiser d'autres personnalités politiques, comme le Premier ministre Sébastien Lecornu, la présidente de l'Assemblée nationale Yaël Braun-Pivet et la Première dame Brigitte Macron.
6: Et avant cette messe de l'après-midi, Léon XIV va se rendre ce matin à la maison Bakita. Cette association diocésaine accueille des réfugiés et des personnes en grande précarité. Il sera ensuite à l'Institut catholique de Paris pour rencontrer des catéchumènes, des personnes qui s'apprêtent à être baptisées.
4: Dans l'actualité également, Marion Lire, qui propose aux États-Unis un plan pour une réouverture du détroit d'Ormuz.
6: Un plan en 7 jours, mais il a été presque aussitôt rejeté par le président américain. Donald Trump envisagerait d'ailleurs de frapper à nouveau l'Iran après les élections de mi-mandat en novembre. C'est ce que révèle le Wall Street Journal qui cite des responsables américains. Le conflit qui s'étend désormais jusqu'au détroit de Bab el-Mandeb avec une intensification ces dernières semaines des attaques des Houthis dans le Golfe. Les rebelles yéménites ont à nouveau visé l'Arabie Saoudite cette nuit. Riyad a intercepté 2 drones et 1 missile.
4: Ce sera le premier scrutin en 20 ans.
6: Les Palestiniens voteront dans 2 mois, le 28 novembre. Et aujourd'hui démarre une étape cruciale, le dépôt des candidatures pour les législatives. Mais il reste de nombreux obstacles. À Gaza, organiser de telles élections paraît très difficile au vu des destructions israéliennes dans l'enclave. Israël, de son côté, n'a toujours pas répondu à la demande officielle visant à garantir les conditions du scrutin. Les Palestiniens eux-mêmes sont très sceptiques sur sa tenue. 44% pensent qu'il n'aura pas lieu à la date prévue, selon un sondage. Reportage à Ramallah de Manon Chaplin.
9: Le Parlement demeure à l'image de l'institution. Le plafond s'est dérobé à cause de l'humidité et la poussière recouvre les pupitres des anciens députés. Samir, l'intendant des lieux, est l'un des derniers à ici travailler.
10: Regarde, comme personne n'entretient ce bâtiment, cette salle, voilà le résultat.
9: La dernière fois que des députés ont siégé ici, c'était en 2007, un an après les législatives qui ont porté à la victoire le Hamas, mené à des affrontements avec le Fatah de Mahmoud Abbas. 20 ans plus tard, les Palestiniens sont enfin invités à voter pour leur nouveau député. Ahmad n'y croit pas.
11: Le vice-président palestinien dit qu'il n'y aura pas d'élections sans Gaza ou Jérusalem. En ce moment, je ne vois pas comment des élections pourraient y être organisées. Depuis le 7 octobre, tout est devenu plus difficile.
9: Tous ont en tête le précédent de 2021. À l'époque, Mahmoud Abbas avait annulé les élections faute d'accord israélien pour les organiser à Jérusalem-Est. Viviane, 71 ans, annonce que cette fois-ci, elle ne votera pas.
12: Je n'ai pas le sentiment que nos dirigeants fassent quelque chose pour nous. Ils reçoivent leur salaire et restent assis chez eux. C'est tout.
9: Face aux incursions israéliennes et à la violence des colons, face à une autorité palestinienne ruinée et minée par la corruption, nombreux sont les Palestiniens à considérer qu'aucun scrutin ne pourra changer leur destin. Manon Chaplin, Ramallah, RFI.
4: Les combats se poursuivent, Marion, dans le nord de l'Éthiopie.
6: Ils opposent depuis le début de la semaine l'armée aux forces tigréennes et leurs alliés, ce qui laisse craindre la reprise d'une guerre de grande ampleur. L'accord de paix signé il y a 4 ans à Pretoria semble avoir volé en éclats et il y a une inconnue aujourd'hui encore sur le rôle de l'Érythrée. L'Éthiopie accuse le pays voisin de soutenir les rebelles tigréens, comme l'explique le chercheur René Lefort.
13: Est-ce que Asmara joue un rôle direct dans la reprise de ces combats? On ne le sait pas. Ce qui est sûr et certain, c'est que Asmara appuie l'alliance, y compris par des moyens militaires, bien que Asmara le nie formellement. L'Érythrée s'est battue avec les forces fédérales contre les Tigréens pendant la guerre de 2020-2022. Il y a eu un renversement total d'alliance il y a à peu près 1 an et demi. Il y a 2 raisons qui l'expliquent. La première, c'est la déception des Érythréens de ne pas avoir été associés à l'accord de cessez-le-feu de Pretoria. C'est un accord qu'ils condamnaient parce qu'ils estimaient qu'il aurait fallu aller jusqu'à la destruction totale du TPLF. Là-dessus, il y a eu un renversement parce que Addis est devenu de plus en plus revendicatif pour avoir un accès souverain en mer Rouge. Et donc, de nouveau, pouvoir utiliser à sa convenance les ports de Hacham et de Massawa. et les Érythréens ayant vu un grand danger pour leur souveraineté, se sont rangés du côté du TPLF selon les modalités « l'ennemi, mon ennemi et mon ami ».
6: Le chercheur René Lefort, spécialiste de la Corne de l'Afrique, il répondait aux questions d'Alexandra Branjon.
4: Au Mexique, ce 26 septembre marque un douloureux anniversaire.
6: Les 12 ans de la disparition des étudiants d'Ayotzinapa. L'affaire avait bouleversé le pays, les plus hautes sphères du pouvoir ont été mises en cause. Et malgré les nombreuses promesses politiques de faire la lumière sur cette affaire tentaculaire, le dossier est toujours bloqué 12 ans après la disparition de ces 43 jeunes de l'école normale d'Ayotzinapa dans l'état de Guerrero. Aujourd'hui donc, les proches de ces étudiants, mais aussi d'autres victimes de disparitions forcées, se donnent rendez-vous, comme chaque année, pour une marche dans les rues de Mexico. Sur place, Gwendolina Duval.
14: Le cas Ayotzinapa révèle la collusion entre le pouvoir et le crime organisé au Mexique, ce que Maria Luisa Aguilar appelle la gouvernance criminelle.
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15: Hier, au lendemain d'une manifestation de l'opposition dont la répression...
16: Bonjour Josué.

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1: Effectivement, je suis assez passionné par ce que je fais. 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
2: Pour le samedi 26 septembre, quelques nuages bas persistent en matinée qui vont remonter jusqu'à 1500 mètres. Le ciel est voilé plus haut. Les nuages bas, eux, se dissipent l'après-midi pour laisser de la place au soleil. Et des nuages d'altitude restent cependant présents, surtout en soirée et pendant la nuit. L'isotherme 0 degré baisse, il descend à 4100 voire 4200 mètres. Et les températures minimales sont de 10 à 13 degrés en vallée, 9 à 12 degrés à 1500 mètres et 10 degrés à 2400 mètres. Les maximales sont un peu plus modérées que les jours précédents, autour de 24 à 27 degrés en vallée, 19 à 23 degrés à 1500 mètres et 16 degrés à 2400 mètres. Enfin, côté vent, il est de secteur ouest-nord-ouest le matin sur les sommets, faible à localement modéré, puis ouest-sud-ouest pour le reste de la journée.
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0: banc ombragé, vous laissez votre esprit dériver sur les eaux calmes d'un petit lac, d'un canal, d'un bassin, peu importe. La journée est chaude. Le son du vent dans les feuilles des tilleuls dissimule le bourdonnement du périphérique. Dans cet écrin de verdure, vous oubliez la ville.
1: Oh, regarde le joli castor qui nage!
2: Ah, mais non, c'est un gros rat. Allez, viens, on s'en va.
0: L'expression de dégoût que vous venez d'entendre en dit long sur le regard qu'on porte généralement sur ce mammifère commun, mais pas si connu. Vous voyez de qui je parle? Le ragondin. Fouillez de vos yeux le bord de l'eau. Vous pourriez bien y observer deux spécimens occupés à nager. Animal aquatique, notre ami Myocastor coypus, de son nom savant, est depuis les années 70 un habitant permanent des cours d'eau et bassins des zones urbaines. D'une taille moyenne de 60 à 80 cm, c'est un gros rongeur à la fourrure brune, au corps trapu et à la tête en triangle surmontée de petites oreilles. Peu de risque de le confondre avec son cousin le castor, plus rare, même s'il est présent dans plusieurs villes françaises, et dont on connaît l'emblématique queue plate. Mais attention à bien le distinguer de son acolyte, le rat musqué. Le ragondin est nettement plus gros. Il a une queue cylindrique, dépourvue de poils. Sa fourrure est brun foncé, quand celle du rat, plus claire, tire sur le gris. Dernier détail utile, si vous regardez sous la truffe d'un ragondin, derrière ses moustaches, vous verrez dépasser 4 incisives orange vif. Mais bon, de toute façon, on croise nettement plus souvent des ragondins que des rats musqués, plus discrets. Les individus que vous observez ont probablement creusé leur terrier par ici, dans les berges des bassins. Imaginez un peu, une galerie étroite allant jusqu'à 6 mètres de long, qui mène à une chambre, au sol tapissé d'une litière de végétaux. La principale entrée du terrier est immergée, ce qui permet au ragondin d'y pénétrer sans sortir de l'eau. Mais il prend soin de se ménager plusieurs accès, dans et hors de l'eau. Le ragondin sort assez peu de son bain. Sa morphologie est totalement adaptée à son milieu. Son nez, ses yeux, ses oreilles situées sur la partie haute de son crâne surnagent quand il est immergé. Ses pattes postérieures sont palmées. Sa fourrure est constituée de poils épais et imperméables. Chez les femelles, les mamelles sont situées très haut sur les flancs, près de la colonne dorsale, ce qui leur permet d'allaiter tout en se déplaçant dans l'eau. Ce qu'il aime par-dessus tout, ce sont les eaux dormantes, ou avec peu de courant, et les berges recouvertes de végétation permanente, dont il se nourrit abondamment, allant jusqu'à boulotter près de 25% de son poids en végétaux frais par jour. Petit détail croustillant, comme il ne trouve pas les nutriments et acides aminés dont il a besoin dans les végétaux qu'il mange, il pratique ce qu'on appelle la double digestion. C'est-à-dire qu'il consomme ses propres cacotrophes, petites crottes molles qu'il n'a pas totalement digérées et qui lui apportent les compléments nécessaires. Voilà, voilà. Ah, à les observer clapoter comme ça dans l'eau, on sent monter cette émotion, celle qui nous étreint à chaque contact avec la faune sauvage, avec cette nature fragilisée par l'homme, mais dont malgré tout quelques représentants sont encore visibles dans la froideur de l'espace urbain.
3: Mais qu'est-ce que vous racontez? Le ragondin n'est absolument pas fragilisé. Il se multiplie à vitesse grand V et n'est pas vraiment un représentant de la nature sauvage. En tout cas, pas de celle d'ici.
0: En fait, son deuxième nom latin, coypus, viendrait de coypu, qui voudrait dire « celui qui nage majestueusement en mapuche ». Oui, parfaitement, en mapuche. La langue indienne autochtone parlée en terre de feu, cette région entre le Chili et l'Argentine. Ah oui, parce qu'il n'est pas originaire du Lauragais, le ragondin, mais plutôt de Patagonie. On en entend parler en Europe à la fin du XVIIIe siècle, à travers l'ouvrage « Histoire naturelle du Chili », rédigé par le prêtre jésuite Juan Ignacio Molina, qui évoque un rat d'eau de la grosseur et de la couleur d'une loutre. Début XIXe, c'est à Paris, par l'étude d'un stock de fourrure importé et vendu dans le commerce européen depuis quelques années déjà, sous le nom de « racunda », qu'Étienne Geoffroy Saint-Hilaire, naturaliste, rédige une première publication sur le ragondin, le plaçant sur le devant de la scène scientifique. En France, à partir de la moitié du 19e, quelques spécimens sont ramenés dans les parcs zoologiques ou exhibés dans les foires comme rats monstres dont on dit qu'ils mangent les enfants. Au début du 20e siècle, emboîtant le pas aux expériences précédemment menées en Argentine, les premiers élevages se développent en Europe. En France, dans les années 30, on en compte près de 200, répartis sur l'ensemble du territoire. Mais l'industrie de la fourrure, touchée par la crise, puis la guerre, va lentement péricliter jusqu'à sa disparition quasi totale dans les années 80. Et les ragondins, eux, s'échappent de leur cage quand ils ne sont pas directement relâchés en masse. Vous imaginez la suite ? L'animal domestique a pris la clé des champs. Il est devenu féral, ensauvagé, s'acclimatant avec bonheur dans les cours d'eau, étangs et marais, jusqu'à être aujourd'hui présent dans 70 départements en France. Et son installation n'a pas eu lieu qu'ici. Il habite désormais sur tous les continents, de la Finlande au Botswana, de la Thaïlande à l'Arménie, de l'Uruguay à la Grèce. S'il s'est très vite multiplié, c'est qu'il avait été sélectionné pour sa haute prolificité. La femelle peut en effet avoir 2 à 3 portées par an, selon les conditions météorologiques, comptant chacune 3 à 12 petits. Et puis ici, il n'a que très peu de prédateurs naturels. À la base, il est plutôt chassé par le caïman ou le jaguar. Alors il devient visible, trop visible, dérangeant les activités des êtres humains, de celles et ceux qui sont allés le chercher quelques années plus tôt. Mercredi 5 novembre 2014, Nantes. Lors d'une manifestation d'agriculteuristes organisée par la FNSEA, des ragondins sont jetés de caddies, aspergés de peinture, battus par des manifestants et manifestantes. Face à l'indignation de l'opinion publique, le président de la FNSEA 44 s'insurge.
4: C'est scandaleux que tout le monde se focalise sur cette histoire. Il y a visiblement un décalage profond entre les citadins et le monde rural. Il faudrait que les citadins sortent un peu de chez eux et mettent des bottes pour voir notre réalité. Les ragondins sont des animaux nuisibles. Ils détruisent les ruisseaux, les berges, les récoltes, véhiculent des maladies pour le bétail. Ils peuvent aussi être dangereux et agressifs pour l'homme. C'est un fléau pour notre profession et nos campagnes. Et c'est pas pour rien qu'ils sont piégés.
0: En 3 mots, cet homme a résumé la terrible réputation du ragondin et les charges retenues contre lui. Les galeries qui creusent déstabilisent les berges et contribuent à leur effondrement. On dit de son grand appétit qu'il conduirait à la disparition de certains végétaux aquatiques, là où il est présent. Par ailleurs, on l'accuse d'avoir un goût trop prononcé pour les céréales cultivées à proximité des cours d'eau, ce qui ne serait pas sans conséquence sur les activités agricoles. Pour ne rien arranger, il peut être porteur, comme pas mal d'autres animaux, de plusieurs maladies transmissibles à l'homme, et notamment la leptospirose, aussi appelée maladie des égouttiers, susceptible de générer des altérations graves des reins et du foie. On peut entrevoir dans ce réquisitoire la mise en relief de certaines de nos dérives de gestionnaire, comme l'artificialisation des zones humides et aquatiques qu'affectionne l'animal, la chenalisation des cours d'eau, la réduction de la flore spontanée des bords de rivière au profit des cultures. Mais bon, une chose est sûre, c'est qu'il n'en fallait pas plus pour qu'on mène la vie dure à cet animal, jadis qualifié officiellement de nuisible, appellation remplacée depuis la loi de 2016 sur la biodiversité, par le joli nom d'ézode, espèce susceptible d'occasionner des dégâts. Une petite nuance qui a son importance et qui nous donne l'occasion de regarder de plus près les textes. Historiquement, dans la loi, un animal est soit domestique, soit sauvage. Res propria, bien, propriété de quelqu'un, ou res nullus, chose sans maître. Mais quid du ragondin, de la perruche à collier ou de la vache férale corse, un temps domestique, aujourd'hui sauvage ? L'arrêté du 11 août 2006, donnant la définition d'animal domestique, s'accompagne d'une liste d'espèces dans laquelle paraît la perruche à collier, mais pas le ragondin. Le ragondin fait donc partie des bêtes sauvages, res nullus, propriété de personne, qui sont elles-mêmes classées en différentes catégories. Espèces protégées, espèces chassables, espèces sans statut, donc ni chassables ni protégées. Et ézode, espèces susceptibles d'occasionner des dégâts. Ex-nuisible, classement qui signifie toujours « à détruire » et dont le ragondin fait partie. Pire, il est dans la liste des animaux non indigènes, pas de chez nous. Les fameuses EEE, espèces exotiques envahissantes, dont on a parlé précédemment avec la perruche à collier. Les propriétaires des terres sur lesquelles il est présent sont donc autorisés à l'éliminer ou à le faire éliminer toute l'année et il peut faire l'objet de battues administratives. Ça, c'est plutôt à la campagne. En ville, notre mammifère aquatique bénéficie d'un coefficient de sympathie bien plus grand qui lui vaut d'être souvent défendu par ses voisins et ses voisines humaines. Alors, animal non indigène, sorti des élevages et ensauvagé, mignon ou inquiétant, manifestation du sauvage en ville ou nuisance sur pattes, Selon les personnes et les contextes, le rat gondin est pris dans les filets de notre histoire et de nos contradictions. Il traduit bien la complexité des relations que nous entretenons avec les autres espèces animales, les manipulant sans maîtrise et nous trouvant sans cesse rattrapés par les déséquilibres que nous créons. Car une chose est sûre, le rat gondin n'a pas fini de se multiplier.
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7: Nous allons vous parler d'une famille d'insectes fascinantes par leur beauté et leur manière unique de voler, les libellules. S'intéresser aux libellules, c'est entrer dans le monde poétique de leurs différents noms. Connaissez-vous le leste fiancé, la naïade au corps vert, la libellule déprimée, la petite nymphe au corps de feu? Il n'y a pas d'études scientifiques particulières menées sur les libellules dans le Parc national des Pyrénées. Mais comme ce sont d'excellents bio-indicateurs de la qualité des zones humides, nous leur accordons une importance toute particulière. L'eau est et sera de plus en plus un sujet crucial dans les décennies à venir.
8: Il y a une trentaine d'espèces d'odonates sur le Parc national des Pyrénées, sur les 96 espèces françaises. Odonate est le nom latin de l'ordre des libellules. Cela signifie « animal pourvu de dents ». Cela nous donne déjà une idée de leur régime alimentaire. Les odonates sont divisées en deux catégories. Les zygoptères, appelées aussi demoiselles, ce sont des libellules toutes fines. Certaines espèces, comme les Calopteryx, ont des ailes marron, bleu ou vert métallique. On les observe en bord de ruisseaux en été. Leurs ailes sont accolées au repos. Leur vol est calme. À l'inverse de l'autre catégorie de libellules, dont le vol est ultra rapide, saccadé, avec de brusques changements de direction. Ce sont les anisoptères. Certaines espèces, comme l'anax empereur, ont une envergure de 10 cm. Bien avant l'ère des dinosaures, dans des temps très anciens, il y a 300 millions d'années, certaines libellules pouvaient faire la taille d'un pigeon, avec une envergure de 80 cm.
7: Parlons maintenant de la morphologie et de l'écologie de ces animaux incroyables. Leur cycle de vie est toujours lié au milieu aquatique. Il faut distinguer trois périodes dans la vie des libellules. La première est le stade d'œuf, puis vient la période larvaire et aquatique en début de vie, et enfin la période aérienne avec nos libellules colorées que l'on appelle alors imago. Un spécialiste des insectes disait que les libellules commencent leur vie comme nageurs de combat, pour finir comme pilote de chasse. Dans les deux cas, ce sont de redoutables prédateurs. La femelle pond ses œufs dans l'eau ou sur des végétaux aquatiques. Les œufs éclosent et donnent naissance à des larves qui vivent entièrement sous l'eau. Les larves consomment des larves d'insectes, des têtards ou de petits poissons. Lorsque la larve arrive à maturité, elle sort de l'eau, s'accroche à un support végétal et subit une première mue, c'est l'émergence. Nous retrouvons souvent les enveloppes vides de larves autour des laquettes de montagne. L'adulte déploie alors ses ailes et commence sa vie aérienne, qui dure généralement de quelques semaines à quelques mois.
8: Sur le plan morphologique, les libellules présentent des adaptations au vol remarquables. Elles possèdent deux paires d'ailes indépendantes, ce qui leur permet un vol extrêmement précis et performant. Leur thorax est particulièrement puissant. Elles possèdent aussi de très grands yeux composés de plusieurs milliers de cellules. Cette structure leur offre un champ de vision proche de 360 degrés et une excellente perception des mouvements. Cela en fait d'excellents prédateurs aériens. En France, la diversité des paysages et des zones climatiques favorise une grande richesse spécifique. On trouve des libellules dans les mares, les étangs, les rivières, les tourbières et les zones humides temporaires. Certaines espèces sont très sensibles à la pollution ou aux modifications hydrologiques. Les libellules font face à plusieurs menaces. La destruction et le drainage des zones humides. On estime qu'en un siècle, plus de 50% des zones humides de France ont disparu. L'eau, et surtout une bonne qualité de l'eau, nous sont probablement aussi précieux à nous, espèces humaines, qu'aux libellules qui volent au-dessus des zones humides. Au Japon, la libellule est le symbole du courage et du bonheur. Rappelons que lors de l'accouplement, les libellules forment un cœur.
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2: Nous venons d'en parler dans l'actualité de ce mercredi 23 septembre. Une série de grandes marches pour le climat vont avoir lieu dans toute la France. Et dans notre département, Hautes-Pyrénées, eh bien, nous aurons trois marches à Nestier, de l'autre côté du département, dans la partie est, mais également à Argelès-Gazost et dans la ville d'Arins, ou dans le bourg plutôt d'Arins-Marsous. Et justement, nous avons rencontré Gildas Lebret, qui est à l'initiative de celle de Arins-Marsous. Nous lui avons posé la question, mais qui aurait pu prédire, comme l'avait prononcé Emmanuel Macron, le président de la République française?
3: Qui aurait pu prédire? Oui, bon, ça fait longtemps maintenant déjà que les scientifiques nous préviennent sur ce dérèglement climatique qui entraîne un réchauffement de l'atmosphère. On l'a tous vu effectivement cet été, on l'a tous vécu fortement. Il a fait très chaud aussi en montagne malgré l'altitude. Et ceci pour plein d'effets physiques, hein, tout simplement. Il ne faut pas oublier que le réchauffement climatique, l'accélération du réchauffement climatique, elle est 4 fois plus importante et puissante dans les milieux montagneux à cause de l'effet d'albédo qui disparaît, qui à cause de la fonte des glaciers. Mmh. Donc elle est beaucoup plus importante qu'en plaine. Donc on se le prend en pleine figure, effectivement, en montagne et encore plus dans les bouts de vallée, quoi.
2: Quelle est pour vous la force d'une marche comme ça? Est-ce que vous pensez que ça va permettre de rappeler que effectivement nous sommes dans une situation critique, une situation de crise qu'on vit même localement, puisque à Arins-Marsous, on en parlait cette semaine, il y a des problèmes d'eau à Arins-Marsous. Comment donc pour vous marcher localement peut avoir une implication au niveau national et au niveau local?
3: Oui, évidemment. Alors, on pourrait se poser la question, pourquoi décider de marcher à Arins-Marsous, un petit village de 700 personnes? Ça pourrait paraître farfelu au premier abord, mais nous, on a décidé, en fait, justement, de faire un point d'orgue de ces petits villages ruraux qui sont pas épargnés par le changement climatique, et de se dire, nous aussi, on va bouger. On va adhérer à cette grande marche nationale, hein, d'ailleurs, qui est issue d'une marche mondiale à l'origine. Donc on va aussi marcher à Arins-Marsous pour plein de raisons différentes, dont la première, c'est ça permet aux gens, en fait aux citoyens de la vallée, de pas se déplacer en voiture et d'aller dans des grandes villes pour marcher, et on leur offre la possibilité de marcher ici ensemble dans un petit village qui effectivement vient de vivre une catastrophe écologique et climatique. C'est le tarissement de la source d'eau principale du village. Effectivement, on nous disait qu'on était le château d'eau des Pyrénées, mais ce château d'eau, vu la sécheresse exceptionnelle cette année, le château d'eau s'est vidé, quoi. Donc il va falloir faire très très attention à la ressource maintenant. Donc cette marche, elle est là aussi pour faire réagir les institutions publiques, les collectivités territoriales, sur notamment la protection des milieux, de l'environnement, de l'eau et de tout ce qui dépend pour les citoyens, quoi.
2: Une des peurs actuelles de beaucoup de personnes de la société civile, c'est bien que cet été qui continue d'ailleurs avec cette sécheresse qui se poursuit, soit oubliée. Et c'est un des éléments sur lequel je voulais revenir avec Gildas Lebret, donc à l'initiative de cette marche à Arins-Marsous.
3: Là, le but de cette marche, de faire se rencontrer les personnes qui seront là, de les faire discuter ensemble, de les faire échanger, débattre sur les possibilités qu'on a, nous, en tant que citoyens, à vraiment faire basculer et changer les choses. Bien sûr, pour ça, il faut qu'en face de nous, les élus locaux soient là et qu'ils prennent en compte ce qu'on a à leur dire. Parce que, effectivement, on a des choses à dire dans les vallées avec, par exemple, des dépenses d'argent public qui pourraient être faites peut-être un petit peu plus intelligemment pour lutter contre le réchauffement climatique et sauvegarder l'environnement.
2: Est-ce que vous auriez des exemples de ce qui pourrait être fait, notamment en termes de mobilité?
3: Une petite idée comme ça, qui me vient, allez, deux, on va dire, sur la mobilité. Développer, notamment dans le cerveau des gens, que le vélo électrique, c'est pas très dur, en fait. Un vélo électrique, aujourd'hui, c'est facile à s'en servir, même en milieu montagnard. Moi, ça fait 2 ans que je fais du vélo tous les jours, donc que ce soit pour faire les courses ou travailler. Au début, je me suis dit, ça va être dur, et en fin de compte, c'est pas dur, c'est un vrai plaisir, quoi. Même quand il pleut. Donc, développer le vélo électrique avec, par exemple, un lieu de partager de vélos électriques avec une infrastructure, et idem pour les voitures. Par exemple, ça existe dans certaines villes, je l'ai vu, il y a de l'autopartage de véhicules électriques, donc il y a plusieurs véhicules électriques, il y a une station, et où on peut réserver sa voiture pour un petit besoin, pour aller de là à là, tel jour, et en fait la voiture, elle a, je sais pas, dans la journée, elle a 9 conducteurs différents qui ont besoin de faire un petit bout de trajet à un moment donné. Après, c'est pas le citoyen qui décide, quoi. C'est les politiques. Donc, nous, on vote pour des politiques, effectivement. C'est ça, la démocratie. Et ensuite, on aimerait qu'ils mettent en place nos propositions, mais ça marche pas toujours comme ça. Donc, c'est pour ça que ces marches-là, elles sont importantes pour que beaucoup de personnes puissent se rassembler et peut-être voilà aussi rencontrer les élus dans les conseils municipaux, puisqu'on a le droit d'assister aux conseils municipaux, et puis de voir ce qui s'y passe et ce qu'ils décident, et ensuite de retourner voir avec des rendez-vous les élus pour leur proposer des idées, quoi.
2: C'était Gildas Lebray à l'initiative d'une marche pour le climat qui va avoir lieu à 10h30 ce samedi matin à Arras-Marsous. Il y en aura deux autres dans notre département. Il y en aura une à Argelès-Gazost qui se déroulera à partir de 11h le matin avec des fabrications de pancartes et un départ de la marche à 14h à partir du jardin de la Villa de Buzy, donc 9 chemins de l'Isère à Argelès-Gazost. Et là, c'est réalisé par un collectif de plusieurs associations, dont le Murmure du Monde, mais également le collectif Éco-Citoyen. Donc il devrait y avoir beaucoup de monde aussi à Argelès-Gazost. Et puis à Nestier, de l'autre côté du département, dans le cadre du festival de la forêt et du monde habitable organisé par l'association Touche pas à ma forêt Pyrénées. Ce sera à partir de 9h au CCAS de rue de la Placette, donc dans le village de Nestier. Vous pouvez retrouver toutes ces informations sur le site qui réunit l'ensemble des marches nationales sur 26 en chiffres 2 et 6, 26septembre.org. Vous retrouverez la carte, toutes les initiatives et la possibilité aussi de signer une pétition sur le sujet pour faire en sorte que cela fasse une différence. Il y aurait plus de 45 000 signataires à ce jour.

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2: Pour le samedi 26 septembre, quelques nuages bas persistent en matinée qui vont remonter jusqu'à 1500 mètres. Le ciel est voilé plus haut. Les nuages bas, eux, se dissipent l'après-midi pour laisser de la place au soleil. Et des nuages d'altitude restent cependant présents, surtout en soirée et pendant la nuit. L'isotherme 0 degré baisse, il descend à 4100 voire 4200 mètres. Et les températures minimales sont de 10 à 13 degrés en vallée, 9 à 12 degrés à 1500 mètres et 10 degrés à 2400 mètres. Les maximales sont un peu plus modérées que les jours précédents, autour de 24 à 27 degrés en vallée, 19 à 23 degrés à 1500 mètres et 16 degrés à 2400 mètres. Enfin, côté vent, il est de secteur ouest-nord-ouest le matin sur les sommets, faible à localement modéré, puis ouest-sud-ouest pour le reste de la journée.
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3: Le doux son de nos pas dans la neige. 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Ou encore, le bruit du torrent dans la vallée. 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Bienvenue dans les Pyrénées. Dans ce podcast, je t'invite à découvrir les Pyrénées avec un nouveau regard. De l'Atlantique à la Méditerranée, entre la France et l'Espagne, les habitants de ces territoires de montagne ont beaucoup à nous enseigner. Sur l'histoire, sur la culture, sur la nature, mais aussi sur nos vies. À travers le récit de mes invités, de tous âges et de tous horizons, je t'emmène à la rencontre de ceux qui ont fait le choix de vivre au pied des sommets. Au-delà de la carte postale, que représentent ces territoires de montagne pour celles et ceux qui y sont intimement liés ? Dans ce podcast, on parle donc de montagne, mais pas que. Au fil des conversations, on se questionne sur le rapport que l'on entretient aujourd'hui en tant qu'humain, avec notre écosystème et notre environnement. On défait le fil de nos parcours, et puis on explore les futurs, dans un monde en plein changement. Je m'appelle Anne-Sophie, je suis béarnaise, et je t'invite dès maintenant à écouter les voix des Pyrénées.
4: Sous toi, ça plonge, et au-dessus, ça fait une grande casquette, là. Et il faut réussir à passer en travers. Et donc c'est Corentin qui est parti dedans, parce que moi j'ai vu le truc, j'étais là, c'est ton idée là d'aller se jeter là-dedans. Moi, j'ai pas assez d'expérience en mixte pour aller m'amuser, surtout avec les réputations du rocher du Vignemale qui est quand même bien péteux.
2: Le Vignemale, sommet emblématique des Pyrénées, situé sur le glacier du même nom. C'est le plus haut sommet de la chaîne côté français. Il culmine à 3298 mètres d'altitude. Le Vignemale fascine et attire les alpinistes depuis le XVIIIe siècle, qui tour à tour ont ouvert de nombreuses voies d'escalade. Mais même après plusieurs siècles, certains parviennent à proposer de nouveaux itinéraires. C'est le cas de Luxio Roussi, 23 ans, et de Corentin Roux, 28 ans. En avril dernier, les deux jeunes alpinistes ont ouvert une nouvelle voie d'escalade de 600 mètres sur la face nord du Vignemale, jusqu'au sommet de l'Aiguille des Glaciers. Le nom de cette voie, une saison en enfer. Dans cet épisode, ils nous racontent l'ascension de ce sommet. J'ai souhaité les recevoir tous les deux, car si Luc a grandi dans les Pyrénées, Corentin, lui, n'y a jamais vécu. Dans leur vision de ce massif, de son histoire, c'est donc deux récits nourris d'expériences différentes qui se croisent. Tous deux sont passionnés, animés par un amour des cimes, cultivés dans la discrétion, loin de la médiatisation. Avec Luc et Corentin, on parle de grimpe, d'aventure, de première et des jeunes en montagne. J'espère que cet épisode vous plaira et je vous souhaite une très belle écoute.
5: Bon, on s'est rencontrés en montagne, on a un peu grimpé ensemble l'été dernier, ouais. On a pris un orage.
4: À Cauterets.
5: On a pris un orage d'abord. Ouais, quelques sessions falaises. Et puis, puis on s'est recroisés à Chamonix cet hiver. Mmh. On a fait de la cascade un peu ensemble. Et puis...
4: Ouais, à Chamonix et dans les écrins, là.
5: Et puis voilà, ensuite, on s'est retrouvés dans les Pyrénées en fin de saison. Voilà.
6: Il y a du coup quelque chose qui vous lie aujourd'hui. Une belle ouverture de voie sur le Vignemale. Est-ce que vous pouvez me parler un petit peu de ce projet-là? À qui, enfin, c'était ton initiative, je crois, Corentin, ou c'est venu de toi?
5: C'était pas vraiment, enfin, plus qu'une initiative, c'était un vieux dossier en bas d'une longue pile qui est ressorti à l'occasion, quoi. Voilà. Donc une de plus et une de moins.
6: C'est quoi ces dossiers en bas d'une longue pile? Parfois il y a ce truc quand les gens ouvrent des voies, la montagne, on l'imagine beaucoup, il y a une part d'imagination, on voit une ligne qui peut se dessiner. Est-ce que toi c'est un peu ça? Il y a souvent toutes ces imaginations qui se cumulent et dire un jour je vais aller le faire.
5: Je trouve que il y a un côté aventureux. Je trouve qu'il y a un peu plus l'essence de ce qui est mon imaginaire du grimpeur et de l'aventurier à aller chercher comme ça de nouvelles possibilités de passage, à être pendant une fraction de seconde à un endroit où on ne sait pas si ça passe, où on n'a pas les informations. On l'a étudié, on l'a préparé en amont, mais la réponse, ce sera la vérité du terrain et tout ce qui va avec, hein, le physique, le partenaire, la météo, mais c'est pas des choses qu'on peut retrouver cette aventure en fait totale juste en ouvrant les topos, quoi. Alors on peut, mais c'est ma façon de le voir et de le pratiquer, donc je cherche et je chasse les jolies possibilités de nouvelles lignes de glace qui peuvent se former au gré des conditions de météo, du soleil, de la neige, ça bouge tout le temps. Aujourd'hui, la plupart des belles lignes évidentes, les plus évidentes, elles ont été faites, même dans les Pyrénées. Et ce qui va nous rester à faire, entre guillemets, c'est de chasser, c'est d'être hyper opportuniste sur des lignes éphémères qui vont être là quelques jours dans l'année. C'est comprendre les situations, les conditions qui vont les amener à se créer. Et puis ensuite, empiriquement, on se forge une expérience et on arrive à se retrouver au bon endroit, au bon moment, avec la bonne personne. Et des fois, ça marche. Souvent, ça marche pas, mais ça fait aussi partie du jeu, voilà.
6: Toi, vu que c'est pareil, t'avais une envie de faire une première ou c'est l'opportunité qui est arrivée
4: Sur le Vignemale, non, j'avais pas forcément d'idée en tête. Enfin, il y avait déjà des lignes qui existent, qui donnent déjà envie. Après, c'est sûr que, quand on t'appelle et qu'on te propose d'aller au Vignemale faire un truc qui a pas encore été fait, bon. De mon côté, je me pose pas trop la question de réfléchir à est-ce que j'ai envie ou pas, quoi. Après, bon, c'est sûr, tu regardes quand même l'idée qui est derrière et est-ce que t'as envie d'y aller ou pas, quoi. Par exemple, si on se serait jeté dans le Diedro jaune en étant les premiers là-dedans, je pense que je t'aurais dit d'aller appeler quelqu'un d'autre.
5: Ils étaient beaucoup plus courageux il y a 60 ans.
6: Hein. Nous,
5: aujourd'hui, on est vraiment les petits joueurs. On a du super matos, on a la météo. On peut aller prendre des photos facilement. Enfin, bref, ça n'a rien à voir. Ils jouaient pas le même jeu avant.
6: Mais justement, le Vignemale, c'est quand même un sommet, une face, la face nord, qui a été... Voilà, il y a beaucoup de voies, elle a été beaucoup grimpée. Est-ce que vous, c'est quelque chose qui, dans l'alpinisme, vous questionne et vous interroge, de vous renseigner? Il y a cet amour aussi là, de la montagne et de savoir ce qui a été fait avant, par qui, comment...
4: Ça fait partie de l'histoire, quoi. Enfin, c'est un peu... C'est un peu la petite famille de la montagne. Je trouve que c'est important de savoir une génération avant, deux avant, savoir qui a fait quoi, avec quel matériel, et puis la mentalité qui est derrière et qui évolue. Enfin, je pense que les tout premiers, les premiers bergers qui sont montés par les voies qu'on considère normales, à l'époque, c'était normal parce qu'ils montaient là-bas avec les troupeaux. Enfin, j'en sais rien, ils avaient la raison. Et après, l'évolution vers une pratique plus sportive, avec un engagement aussi... qui fait partie du jeu et qui maintenant peut-être se perd un peu plus. Enfin, c'est bien de savoir ce qui a été fait, c'est de pas oublier qu'à l'époque, même si il y avait moins de mecs, j'en sais rien, qui faisaient 9B ou des trucs comme ça, bah il y avait beaucoup plus de mecs à l'époque peut-être qui allaient faire des voies hyper engagées en A4 sur du rocher pourri qu'aujourd'hui.
6: Comment vous êtes formé, vous, à l'alpinisme? Est-ce que vous venez de famille, toi, Luc, tu viens des Pyrénées, toi, tu habites à Bordeaux. Est-ce que vous venez de famille qui font de la montagne ou c'est venu autrement?
5: Pas du tout. Je me suis pas du tout mis dans la montagne et dans l'escalade quand j'étais plus jeune. Moi, j'ai grandi à côté d'Agen, dans le Lot-et-Garonne. Donc, quand j'étais petit, je faisais comme tout le monde, je jouais au rugby.
6: C'est bien aussi.
5: J'ai eu la possibilité de faire de l'escalade au collège, mais en fait, j'ai pas poussé parce qu'en fait, j'étais tout seul à vouloir faire ça et que bon bah ça m'a pas, j'ai pas eu la l'environnement se prêtait pas à se jeter, on va dire, dans cette activité. Donc je m'y suis vraiment mis plus tard. Par contre, la montagne, c'est quelque chose qui est ancré dans mon imaginaire depuis déjà très très longtemps. Je pense depuis que j'ai peut-être 5-6 ans, j'ai des souvenirs en tout cas de me dépêcher quand j'étais en CE1 ou en CP d'apprendre rapidement mes leçons, de faire vite mes exercices pour avoir 10-15 minutes avant le début de la correction. Je pouvais aller à la bibliothèque et là, on avait une super bibliothèque dans mon école et on avait des récits, des bouquins d'exploration et qui racontaient tout ce qui s'était passé un peu à travers le monde. Et moi, à l'époque, je regardais surtout beaucoup les photos, pour être honnête. Hein. Mais et j'ai vraiment en tête ces photos prises par, je crois que c'est comment il s'appelle ? Le photographe de l'équipe anglaise sur l'expédition à l'Everest en 1922. Comment il s'appelle ? J'ai plus le nom, ça me reviendra plus tard. Je crois que c'est John Noel, quelque chose comme ça. À l'époque, il était monté avec l'expédition anglaise et il avait fait plein de photos là-haut. Des choses, on voyait. Alors c'est en noir et blanc, mais c'était quand même un bon photographe parce qu'on comprenait vraiment tout le contraste de couleurs. Et il avait plus que l'Everest, il avait beaucoup shooté le Nupsé, je crois, ou le Lhotse, je sais plus, mais. J'ai en mémoire vraiment ces grosses meringues de sérac ou ce qui coiffe les sommets et ça m'a vraiment vraiment marqué. J'ai toujours trouvé ça un peu joli et le fait que ce soit arrivé très jeune, je pense que ça s'est vraiment ancré. Et ensuite, souvent moi, en rentrant de l'école, il y avait quelques kilomètres qui me séparaient de la maison. Et nous, de là où on vivait, on voit très bien depuis les plateaux, on voit les Pyrénées. Souvent, quand l'hygrométrie est bonne, mais du Valier jusqu'à l'Ossau.
6: Waouh, ok.
5: On les voit vraiment sur toute la largeur, on est à 180 km de distance. Et donc, en fait, j'ai toujours vu. Pour moi, les Pyrénées, c'était un horizon, quoi. Et j'avais en tête ces images un peu. Après, je lisais d'autres récits, quoi. J'ai vu les images de Herzog, de Terré, etc. Et en fait, j'associais ça tout jeune. À cette ligne d'horizon que je voyais le soir. Et ça m'a donné envie d'aller voir ce que c'était. Mais ça s'est fait beaucoup plus tard, en tout cas. Mais c'était ancré. Voilà. Et donc ensuite, quand j'ai eu ma voiture, je suis allé voir, j'ai commencé à aller faire un peu des randos.
4: Il n'y avait pas les meringues au sommet.
5: Ouais, non, il n'y avait pas de meringues au sommet. Il y avait plein de gens que je trouvais hyper forts parce qu'ils avaient, je trouve qu'ils avaient du super matos. Ils avaient des grosses chaussures jaunes ou oranges là avec marqué Scarpa dessus. Ah.
6: C'est là pour rêver quand on est jeune. Ah, ouais. Ce truc, c'est des montagnards.
5: Ah, c'est sûr. Et ben moi, la première rando, c'était on est allé au Vignemale justement, mais. Bon, ben voilà, monté, descendu. Je fais, c'est sympa là-haut. Mais bon, je suis arrivé par un côté, j'avais même pas vu la face nord. Je l'ai vu que plus tard, parce qu'on est arrivé par la voie normale. Quelques semaines après, je suis allé un peu à Chamonix. Bon, j'ai fait tout ce qu'il faut pas faire. Je suis allé me balader sur des glaciers tout seul, sans corde et tout. Bref. Mais par contre, j'ai aussi vécu les moments presque les plus intenses de ma pratique de la montagne où. où chaque pas est une découverte, mais totale, absolue, où il y a vraiment... c'est l'aventure à tous les virages, quoi. On ne sait pas ce qui peut se passer, on a toujours un petit stress, parce qu'on sait qu'on n'est pas compétent, parce qu'on sait qu'on ne sait pas tout bien faire. Donc bon, on suit un peu les traces, on demande aux gens, et puis... quand ça se passe bien, ce qui a été le cas pour moi, j'ai eu de la chance, peut-être, on se prend à rêver de choses plus sérieuses. Et lorsqu'on marche, lorsqu'on descend, moi, je me suis mis à regarder les arêtes, les faces, et puis je trouvais ça quand même très joli. Et puis je me suis dit, qu'est-ce qu'il faut faire pour aller là? Comment je dois pratiquer? Qu'est-ce que je dois avoir comme matériel? Et c'est parti de là. Et j'ai commencé d'abord à aller en montagne. Et puis dans un second temps, il fallait commencer à grimper un peu. Il a fallu que j'apprenne à faire de l'escalade, mais au début c'était vraiment un moyen, une contrainte. Hein. Je fais on va apprendre à faire de l'escalade. S'il faut grimper, on va grimper. Et puis petit à petit, j'ai même fini par aimer l'escalade comme un jeu en soi maintenant. Voilà. Et puis voilà.
7: Et toi?
4: C'est tout l'opposé de Corentin. Moi, c'est depuis longtemps dans la famille. C'est un truc de famille, quoi, la montagne. Enfin, du côté de mes parents, de mon père du coup en Espagne, ou de ma mère à côté français, dans ma famille tout le monde en fait. Depuis tout petit, les vacances, les week-ends, on prenait le camion, on bougeait, on allait grimper. J'accompagne mes parents qui allaient grimper avec leurs copains et on jouait au pied des falaises. Et entre deux combats de pistolet en bois, je pense on devait faire trois fois et c'est tout. Et après, je sais pas, la montagne, je me suis jamais... ça a toujours fait partie de moi et je pensais que tout le monde vivait un peu pareil en montagne dès qu'on sortait de l'école, quoi. En fait, c'est pas trop le cas. Mais
5: c'est que tout le monde faisait du rugby.
4: Ah ouais, moi, toi, tu fais du rugby, voilà. Pour moi, tout le monde allait skier l'hiver, tout le monde allait en falaise l'été.
7: C'était ton goût.
4: Ouais, et un peu d'eau, tu vas faire du kayak. C'est ça, ouais, c'était la montagne, quoi. Et non, je pense qu'il y a une époque où les parents, ils sont un peu plus âgés, donc ils t'amènent un peu moins souvent, ils grimpent moins. Toi, t'es trop jeune pour partir tout seul avec les copains. Et puis, j'ai jamais été trop dans ces milieux de club où ils t'entraînent avec les copains, tu fais de la compète. Enfin, moi, ça a toujours été une pratique un peu plus en milieu naturel, juste. Donc, ouais, je pense qu'il y a une période de ma vie où j'en ai beaucoup moins fait, mais sans m'en rendre compte, juste en me disant, il y a moins l'opportunité, ouais. Ouais, je crois que c'est cette période où on a tous connu le Covid, les confinements, que j'ai plutôt bien vécu. Parce que vu qu'on avait du temps libre, on était censé rester à la maison, mais moi, ce temps libre, j'en ai profité pour beaucoup aller dehors. Et c'est aussi un âge où, avec les copains, on pouvait être autonome et on prenait la voiture, on bougeait. Et à partir de là, ça m'a un peu rappelé tout ce que je faisais quand j'étais petit, mais la bien meilleure version où c'est toi qui choisis où tu vas, tu choisis avec qui tu vas, le temps que tu y restes quand tu peux. Et à partir de là, j'ai recommencé à faire ce que j'avais toujours fait, mais plus sérieusement. Plus une histoire de famille qui se perpétue de génération en génération, ouais.
6: Pour revenir un petit peu au Vignemale, vous avez ouvert du coup une voie de 600 mètres. Vous avez passé 2 jours, c'est ça. Est-ce que vous pouvez me réexpliquer un petit peu juste d'où vous êtes parti et puis jusqu'où vous

0: Il y a eu plusieurs repérages avant, de ce que j'ai compris. Comment là, le jour J, ça s'est passé? Est-ce que toutes les planètes sont alignées ou ça a été plus ou moins compliqué?
1: Ça a été franchement hyper fluide, du début à la fin, je trouve.
2: Ouais. On a un peu hésité au pied, parce qu'on trouvait qu'il faisait un petit peu moins froid, mais après, c'est juste que t'es au pied de la face, ça fait un peu peur quand même. Ouais. Du coup, on a un peu discuté, mais ouais, c'est vrai qu'à part ça, il n'y a pas trop eu d'accro.
1: Non, ça s'est bien déroulé. On était déjà venus pour deux semaines auparavant.
2: Ouais,
1: deux semaines avant
2: ouais.
1: Avec, on aurait été d'ailleurs avec une tierce personne pour un projet un peu toujours dans la façon envignomale, mais qui n'était pas réalisable parce qu'il y avait eu une grosse tempête une semaine avant. Cette tempête, même si elle avait déposé assez peu de neige autour du vignomal, donc les faces étaient relativement n'étaient pas plâtrées, donc c'était grimpable. Ce qu'on avait en tête était grimpable, mais toute la partie supérieure, vraiment entre 2009 et 3002, voilà, elle était couverte parce que le vent venait du nord, d'une épaisseur de givre. Mais qu'on voit en Patagonie, en fait.
0: Okay.
1: Donc, nous, on est montés, on a vu ça, on a fait demi-tour, voilà. Donc, la première tentative, elle a duré une demi-heure, à peu près.
2: Un slip.
1: C'est super chaud.
0: C'est vrai ?
2: Ouais. Ah ouais.
1: Donc, première tentative, on était au Pibest le soir à 21h. Voilà.
2: Ah ouais, chaotique. Tu passes de devoir aller grimper au Vignemale à faire de la falaise.
1: Donc, ouais. Là, ça a pas marché. Mais par contre... moi, j'avais un peu vu une autre possibilité qui pourrait être toujours bonne deux semaines après, même si à cette saison, donc là on va être mi-avril, le soleil commence à taper. Parce qu'en fait, on dit la face nord du Vignemale, mais il y a quand même plein d'orientations différentes. Il y en a qui donnent plus sur l'ouest, il y en a qui donnent plus sur l'est. Et mi-avril, le soleil commence à être assez haut et à bien lécher les parois. Donc, et je me suis projeté un peu à 15 jours. Je me suis dit, tiens, ça là, peut-être que ça pourrait marcher. Et ce fameux ça pourrait peut-être marcher, je l'avais déjà regardé il y a pas mal de temps en arrière. Sans le prendre trop au sérieux, parce que je me suis dit, bon là quand même... ça a l'air un peu compliqué comme affaire. J'avais pas encore, je pense, au bon ni le niveau ni l'expérience pour y aller, mais bon voilà, c'était resté dans un coin de la tête. J'avais pas non plus imaginé une ligne hyper claire à l'époque. Ou alors il aurait fallu surmonter des difficultés que j'imaginais trop importantes pour m'y lancer en tout cas. Ça m'est resté dans la tête. Une semaine après, pendant que Luc s'amusait à l'osso ou ailleurs, moi je suis remonté avec l'appareil photo pour vraiment shooter un peu la zone et voir si ça pouvait fonctionner. Et à ce moment-là, donc on est une semaine après, la ligne qu'on avait imaginée une semaine avant, elle avait fondu. Donc là, on était en fin de saison, au final, il nous restait que ça à tenter. Bon, au pire des cas, c'est raté, on recommencera, mais il n'y avait pas beaucoup d'autres alternatives. Et en plus, pendant la semaine, il y a des gentils skieurs espagnols qui sont passés par là, qui ont pris des photos de cette zone, alors que personne n'en prend jamais. J'ai deviné qu'ils prenaient des photos de la zone. Je leur ai envoyé un message pour savoir s'ils avaient d'autres photos. Et paf, ils m'ont envoyé pile ce qu'il fallait. J'ai fait, bon, alors là, c'est bon, ça marche.
0: Le repérage, quoi.
1: C'est ça, donc ils ont fait le boulot pour nous. Et alors, bon, voilà, congé posé.
0: Ego,
1: je savais que Luc, il était motivé deux semaines avant. Bon, il n'y a pas de raison qu'il ne soit pas motivé deux semaines après. Il est dans le coin, il est dispo, il fait beau. Le givre, normalement, il est bien remonté, le givre de la dernière tempête. Bon, il en restait. Il était passé, on l'avait vraiment dans les 150 derniers mètres, mais on était sur une arête, donc les difficultés étaient quand même beaucoup moins, c'était beaucoup moins contraignant en termes d'escalade, voilà. Ça ralentissait, mais c'était pas une contrainte technique insurmontable loin de là. On est revenu, on a fait l'approche en partant donc du pont d'Espagne, on a dormi à côté du refuge parce qu'il était en travaux cet hiver.

0: tables en bois là.
1: Voilà, on s'est mis bien au sec, allongé sur les tables. Et puis ensuite, réveil pas si matinal que ça, parce qu'on voulait se laisser le temps d'observer ouais. le pied de la paroi, de voir les difficultés, de voir le cheminement, parce que ça donnait quelque chose d'un peu sinueux. Et on se doutait que passer un certain seuil, il fallait aller en haut, quoi. Et ce seuil, en fait, on l'atteint assez rapidement. C'est un peu la particularité de la voie aussi. Donc voilà, on part, on est au pied, on décide de se lancer. Et puis, bon, je vais laisser Luc pour raconter la suite.
2: Ouais, on a eu la petite surprise. En fait, il y avait eu du rogel tout du long. Et sur la partie finale de l'approche, comme on est plus en altitude, la neige, en fait, n'avait pas transformé. Et donc, le premier petit problème, c'était ça, c'était de se dire « Ah, la neige, elle est moins dure que prévu. » Donc, en gros, bah, quand t'as de la glace ou du caillou, bah, c'est super, mais les parties de neige, bah, un peu plus meubles, quoi. Donc, on savait qu'il y aurait de tout, peut-être, mais que c'était à prendre en compte. Et ouais, on a commencé, du coup, le bas de la paroi, en fait, ça déroulait assez bien, dans le sens où c'était des pentes assez redressées en mélange neige-glace. À 70 degrés, ça devait être le bas.
1: Ouais.
2: Et en fait, tu viens de buter sous ces surplombs rocheux, là. Et donc voilà, on a fait ça en deux ou trois longueurs, là, le temps de vraiment remonter les pentes et de venir se coller, finalement, à la zone mixte. Et la zone mixte, en fait, depuis les points de vue, elle avait l'air plus ou moins raide, donc il fallait vraiment aller voir au pied pour se rendre compte de ce qui nous attendait. Et on a commencé ces traversées là. En fait, c'est vraiment genre. Moi, j'ai vraiment l'image d'un étau où il y a une ligne imaginée en diagonale avec un peu de glace qui colle, des prises qui peuvent peut-être un peu se deviner dans le dévers. Et t'es vraiment sous un toit et sur un toit. Enfin, sous toi, ça plonge et au-dessus, bah, ça fait une grande casquette là. Et il faut réussir à passer en travers. Et donc, c'est Corentin qui est parti dedans parce que moi, j'ai vu le truc, j'étais là, bon. C'est ton idée là d'aller se jeter là-dedans. Moi, j'ai pas assez d'expérience en mixte pour aller m'amuser, surtout avec les réputations du rocher du Vignemal qui est quand même bien péteux. Et on a commencé par une première très courte longueur, qui a dû faire 20-25 mètres en traversée pour vraiment tâter le terrain, faire un peu crisser les pieux sur le caillou et voir à quel point c'est faisable ou pas, l'épaisseur du plaquage aussi, le plaquage du coup de glace pour voir si on pouvait traverser dessus ou si ça allait partir. Et on a pris la décision que malgré le fait qu'en retour serait compliqué, il fallait quand même tenter le truc tant qu'à être là et se dire qu'il fallait sortir au sommet, quoi. Et du coup on s'est jeté dans cette traversée là qui a duré quelques longueurs. Où c'est un joli mélange.
1: Il y a tout là.
2: Ouais, là, t'as des petits plaquages de glace fin où faut taper doucement dessus pour qu'ils tiennent et traverser. Il y a quoi? Il y a eu des verrous de lame dans les. Enfin, il y a de tout.
3: Ouais. Et comment on sent là? Entre vous, c'est comment là? C'est de l'excitation, c'est un peu de stress?
2: On fait moins de blagues déjà.
1: Ouais, où ça alterne. Où la blague elle est là pour venir peu. Pour un peu détendre l'atmosphère. Mais non, en fait. Il n'y a pas de... Je sais pas, moi, il n'y avait pas de
2: temps. Moi, ça allait, ouais.
1: Ouais, de toute façon, une fois qu'on est parti, il n'y a plus de tension vraiment particulière. On est dedans, on est là. On est là où on a envie d'être.
3: Ouais.
1: Et on sait que, bah, de toute façon, il faut se donner maintenant. Il
2: oui.
1: Faut pas trop se poser de questions, il faut se donner. On décide de s'engager, bah, on y va à fond les ballons maintenant. Et puis, on a... plus trop le temps de se poser de questions d'ordre est-ce que j'ai envie d'être là, est-ce que j'ai pas envie d'être là,
0: ça peut se poser au pied quoi.
1: Ouais, en fait quand on est vraiment dans l'action on est tout absorbé à ce que l'on fait quand tu demandes comment tu sais ce que vous devez faire, bah en fait ça vient machinalement, mécaniquement, donc on grimpe assez doucement quand c'est comme ça. On prend le temps d'observer. On regarde les petits rebords de rochers sur lesquels on peut venir mettre une pointe de crampon. Est-ce qu'il est bien accroché? Est-ce qu'il va pas partir? Des fois, bah voilà, on prend le temps de tester les plaquages, voir s'ils sont bien accrochés. On fait attention avant de trop forcer sur un verrou de lame et un piolet. Des fois, les prises, elles sont un peu interactives, donc on essaie de bien répartir la tension sur tout le corps et pas forcer trop sur un seul appui. Donc c'est vraiment, c'est pas du bourrinage, quoi. C'est vraiment tout en délicatesse, et donc c'est une traversée ascendante. Donc on se décale sur la gauche et on monte au fur et à mesure. Toujours pris là entre, comme il dit Luc, entre ces deux, entre en étau, entre un peu de dévers. Et puis bon bah au final on retrouve une petite rampe de glace qui
2: se protégeait pas si bien que ça.
1: Se protégeait à un moment, ouais, pas si bien que ça. Donc il y a quand même, il faut quand même réussir à avancer en étant bien posé, bien sûr de ses gestes.
3: Lucide.
1: Ouais, voilà, c'est ça. Donc faut pas, c'est pas le moment de paniquer, on va dire. Mais voilà, comme je te dis, on est vraiment très concentré sur ce qu'on fait dans ces moments-là et c'est vraiment génial. Donc ben voilà, de là on refait un petit relais, ça continue toujours en traversant. Donc là dans une zone un peu plus avec du rocher plus fracturé. Faut voir que une prise sur deux, elle peut partir. Et celle qui tient, on se dit qu'elle tient par l'effet du gel, globalement. Donc on fait quand même pas trop le fier. Et puis ça nous amène progressivement à la fin des premières difficultés. Et là, on va rejoindre une rampe, une grande rampe de glace et de neige. Pas très raide au début, vraiment un truc presque skiable pour un bon skieur, donc un truc à 55. Mais qui se redresse progressivement, qui s'affine progressivement. Ça doit faire quoi, 250 mètres ça ?
2: En 4 longueurs, ouais, on a fait des longueurs de 60, donc
1: ouais, 250 mètres, 300 mètres peut-être. Et donc ça se redresse progressivement jusqu'à ce que la glace devienne de plus en plus fine.
2: Ouais.
1: Où là, on a vraiment à la fin, c'est vraiment l'épaisseur d'une pointe de crampon, puis il y a le rocher. Et ça se rétrécit et ça se raidit.
2: Là, j'ai serré les fesses.
1: Donc là, ouais, c'est Luc qui a un peu pris le relais là dans ce moment-là. Moi, je voulais souffler un peu. Et moi, c'était aussi ça qui est cool, c'est qu'on s'est bien relayé. On a fait chacun.
3: Comment on sent une fois en haut ?
2: On n'a pas fini en haut.
1: Ouais, bah en haut, on se dit, bon, bah, on n'est pas. On n'est pas rendu, quoi.
2: Ouais. On a débouché quoi ? Il nous restait une heure de jour ou 30 minutes, une heure de jour. Je crois qu'on arrive au sommet.
3: Okay.
2: Et du coup, t'es super content parce que t'es vraiment arrivé au sommet de l'Aiguille des Glaciers. Enfin, moi j'aime bien les sommets comme ça où c'est pas un sommet tout plat, là t'es vraiment sur un truc.
1: Elle porte bien son nom.
2: Ouais, une belle aiguille quoi. Mais ce qui fait un peu peur, c'est ce qui vient derrière. Parce qu'on savait que la neige du coup avait une consistance qui était pas idéale pour grimper dessus. Et en fait, il reste encore une belle longue arête pour rejoindre au final toute la crête sommitale du Vignemale. Et du point de vue de l'aiguille, elle avait l'air assez redressée et assez longue. Et surtout que le lendemain, on savait qu'il y avait un orage qui était censé apparaître milieu, fin d'après-midi. On n'avait pas de réseau, on ne pouvait pas trop voir comment ça évoluait.
1: Ouais, c'est pas les grandes Jorasses, quoi. Il n'y a pas de réseau, évidemment.
2: C'est voilà. Ça.
3: C'est les Pyrénées, quoi.
1: C'est vraiment sérieux, quoi.
2: Et non, ouais, parce que c'est vrai qu'il y a eu cette histoire de... En fait, du coup, on a dormi en haut pour faire l'arrêt le lendemain, parce que de toute façon... Y aller de nuit, ça servait pas à grand chose. Et on a voulu avoir un peu de réseau pour juste passer un message, informer
1: dire voilà, on est là, on prévoit de sortir à telle heure et tout. Bon, il n'y avait pas de réseau.
2: Rien de passé, ouais.
1: Voilà. En fait, nous, ce qui nous interrogeait aussi, c'est que cette arête, elle est orientée plein est. Et elle était vraiment en alternance, on le devinait. De très peu de zones de purement de rocher, mais on sentait qu'il y avait juste une très faible épaisseur de neige posée sur le rocher, et cette très faible épaisseur de neige, en gros, dès 7h du matin, elle allait se faire matraquer par le soleil, et elle allait être hyper incohérente, hyper souple, donc sans que ce soit difficile, c'est typiquement le genre de section sur lequel il faut vraiment faire attention quand on évolue, parce que le terrain peut se dérober assez facilement sous nos pieds, sous nos mains. Donc on savait que du fait de l'application qu'on allait y mettre, on savait qu'on était aussi un peu fatigué, on allait mettre un peu de temps. Et donc, au final...
2: Une bonne nuit de sommeil réparateur.
3: Oui, vous avez dû beaucoup dormir.
2: On a eu deux stratégies différentes. Okay. Toi, Corentin, t'as préféré être assis dans une marche que t'avais taillée dans la neige.
1: Ouais.
2: Et moi, j'ai préféré l'option de dormir allongé sur une dalle qui penchait vers le vide, là.
1: Ouais.
2: Et au final, bah, aucune des deux n'était très appropriée pour une bonne nuit. Ouais.
1: Donc là, non, nous, on a dormi, on était juste en dessous de 3000. Et je pense qu'au plus froid, on a dû avoir moins 2, donc ouais. pas très froid, quoi. Pas très, très froid.
2: Ouais, moi, bah, ouais, c'est pas le froid qui m'a réveillé, quoi.
1: Non.
2: C'était le fait de glisser, de faire mon duvet vers le vide, là.
1: Ouais.
3: Vous êtes arrivé à quelle heure le lendemain?
2: Ouais, 13h30 je crois, un truc comme ça. En fait, on a mis le réveil un peu trop tôt même. En fait, ce qui nous inquiétait, c'était ce soleil qui allait tout faire chauffer. Donc on s'est dit que l'idéal, c'était vraiment de se lever de nuit, tout ranger de nuit. Et dès qu'on commence à y voir assez pour attaquer la raid, de vraiment partir dessus à ce moment-là. Donc bon, on a un peu... On était plus rapide que prévu pour plier les sacs le matin quand il fait frais.
1: Ouais,
2: donc,
1: du coup, on a redormi après avoir déjeuné.
2: Sur ce moment-là, j'ai fait un très mauvais choix stratégique de plier mon duvet avant le petit-déj. Donc pendant que Corentin était encore au chaud dans son duvet, bah, moi j'attendais qu'il fasse un peu plus clair ouais, pour partir.
1: Grand beau, tempête de ciel bleu en haut.
2: Les belles fleurs là aussi.
1: Ouais, hyper content d'arriver. Et puis par contre, c'est vrai que derrière, on voyait derrière Gavarnie vers Ordessa. Et
2: c'était pas
1: bon. Le ciel était bien noir, bien chargé. Donc on se dit, bon, on va quand même. On va mettre un peu de rythme dans la descente pour pas le prendre sur la tête, celui-là. Et puis, bon, au final, tout ça a été...
3: Je lisais Donc, du coup, Mountain Magazine a fait un article sur votre ascension. Et c'est rigolo parce qu'en lien de votre article, ils suggèrent d'aller lire un autre article qu'ils ont écrit où ils se posent la question pourquoi est-ce qu'il est si peu question des Pyrénées dans Mountain Magazine. Et donc, dans cet article, il y a Rémi Tivelle qui interviewait une autre personne. Et il parle de ce côté-là des Pyrénées qui est un peu plus caché, mais aussi de ces premières dont on en parle peut-être un peu moins dans les Alpes, c'est peut-être plus mis en avant. Quel est votre regard, vous, sur ça, sur le fait que, voilà, là, il y a un média qui vous a interviewé, mais est-ce que c'est quelque chose sur les réseaux, vous n'êtes pas à fond présent non plus de ce que j'ai vu, c'est...
2: Ouais, les réseaux, c'est vraiment pour les copains des Pyrénées qui sont dans les Alpes, enfin, les copains qui sont un peu loin, quoi, c'est... Un peu le petit journal où tu mets des photos et tu sais ce que font les copains. Enfin, c'est tout quoi.
3: Mais quel est votre regard sur ce côté de la médiatisation de...
1: Beaucoup de facteurs qui amènent à ça. Le premier, alors j'imagine que dans ta question, tu fais la comparaison avec la situation dans les Alpes,
3: oui.
1: Notamment. Donc,
3: déjà. Mise en avant, en fait, bah, souvent de...
1: Déjà, c'est une question de densité déjà de grimpeurs. Nous sur les Pyrénées, en tout cas pour le côté, le versant français des Pyrénées, je trouve que un peu dans notre génération, on n'est quand même pas hyper nombreux à aller dans des itinéraires techniques ou engagés. En tout cas, on est la densité de grimpeurs intéressés par ce genre de projet, elle est nettement plus faible que ce qu'on va retrouver dans les Alpes, parce que bah, forcément. Bah, dans l'esprit, Chamonix, c'est la capitale mondiale de l'alpinisme. Et donc, les gens viennent du monde entier. Il y en a qui restent aussi toute l'année. Tu vois, toi, tu as passé quasiment tout l'hiver.
2: Ça, c'est un petit sujet tabou. Faut pas
1: donc,
2: trop en parler.
1: Ouais, il assume pas. Mais après, ouais, donc forcément, il y a une grosse densité qui amène, je crois aussi, beaucoup d'émulation localement. Ça amène beaucoup d'émulation, tout ce monde est...
2: Et puis l'accessibilité aussi... de la montagne là-bas. Pour faire des mois durs, tu payes ta veine et t'es monté, t'es arrivé en haut. Nous, dans les Pyrénées, maintenant, pour faire de la glace, faire 3 heures d'approche, c'est assez fréquent aussi.
1: Bon, après, ouais, bah, sans caricaturer, c'est vrai qu'il y a quand même il y a une accessibilité qui est peut-être aussi facilitée parce que lié à la fréquentation, eh ben forcément, on voit beaucoup de photos, on a des comptes rendus, on a des copains qui racontent une sortie, ce qui fait que on se retrouve aussi rarement tout seul. Bon, c'est pour certains c'est un aspect positif, pour d'autres c'est un repoussoir. On aime bien être tranquille, donc. Mais voilà, il y a quand même une densité de grimpeurs hyper importante et une culture de la montagne qui est aussi très différente. Et ça c'est plus ancien. C'est quand même beaucoup plus ancien. Donc, ouais, je pense que ça explique cette différence entre guillemets de médiatisation. Après, ça tient aussi, je pense, au caractère des personnes qui fréquentent ces montagnes-là. Je vais parler de ce que je connais un petit peu. Donc, pour les Pyrénées, j'ai aussi passé du temps à Chamonix, j'ai vécu, donc je sais comment ça marche, je sais comment sont les gens, comment les gens parlent les choses entre eux, se montent la tête, il y a aussi un peu de course à l'ego. Donc, voilà, tout
2: t'as
1: ça.
2: Enregistré là sur tout ce que tu dis, hein. Ils vont te retrouver.
1: Non, c'est normal et naturel en fait.
2: Oui.
1: C'est juste des phénomènes totalement naturels.
3: Je pense que Julia demande aussi, aussi de groupe.
1: Et puis quand on y est, on est pris dans le tourbillon, on se fait aspirer, c'est juste normal. C'est moins le cas ici. Après, il y a quand même une culture dans les Pyrénées, peut-être un peu de la discrétion, qui est plus, peut-être plus importante. Y a des gens qui sont, dont on connaît pas le nom aujourd'hui, qui ont fait des choses peut-être il y a 100 ans vraiment incroyables. On n'en a même pas connaissance, j'en suis certain. Et puis après, il y en a plein d'autres qu'on connaît parce que nous, on est habitué à mettre le nez dans les topos. Mais je suis sûr qu'ici, à Pau, le commun des mortels, il n'a pas du tout conscience de tout ce qui a été réalisé sur les grandes traces des Pyrénées depuis déjà plusieurs siècles. Il y a toujours eu, même si les grimpeurs étaient peut-être moins nombreux, il y a toujours eu, depuis longtemps, une pratique de haut niveau quand même dans les Pyrénées. Déjà à la fin du 19e, le couloir de Gaube a été gravi. Je n'ai pas souvenir que des pentes de glace et de neige de cette difficulté à cette période aient déjà été faites dans les Alpes. Après, peut-être que je me trompe. Mais bon, en tout cas, il n'y en avait pas beaucoup. En tout cas, ça veut dire qu'il y avait quand même, cet esprit d'explorer dans les Pyrénées qui était présent. Et puis, même par la suite, si on parle que du Vignemal, depuis les années 30, c'est hallucinant. Chaque génération a toujours un peu repoussé les limites. Et sans que ça laisse beaucoup de... Ouais, que ça fasse beaucoup de bruit ou... Voilà, nous, on sait aussi, forcément, on s'inspire un peu de ce qui s'est fait
2: avant.
1: Et puis
2: c'est ça qui est bien, je trouve. Enfin, en soi, c'est super, on fait des voix, tout ce qu'on veut, mais au final, on est juste des petits bonhommes là, en train de grimper sur du caillou. Enfin, c'est pas non plus...
1: Faut pas se prendre au sérieux, ce qu'on fait, ça sert à rien.
2: On n'est pas en train de mettre des fusées en orbite ou... Enfin, on grimpe des cailloux, quoi. Je trouve ça bien qu'il y ait ce côté-là où si ça te fait kiffer d'ouvrir une voie, de grimper des trucs durs ou de répéter, enfin, tu fais de la montagne comme tu l'entends et tu racontes à tes copains quand tu les vois le soir et t'es pas obligé de, à chaque fois que tu sors, d'attendre un retour de la communauté, d'être validé. Enfin, moi je vais en montagne pour moi, je m'en fous de savoir que Michel sur Camp to Camp, il est content que j'ai fait ça ou...
3: Ouais. Ouais, mais c'est pas le cas de tout le monde, donc c'est bien d'entendre aussi, c'est bien d'en parler. Comment vous les... Je trouve que quand on vous écoute, c'est hyper intéressant parce qu'on comprend que dans votre pratique et dans la pratique de l'alpinisme, il y a tout ce côté en fait où il faut connaître la montagne, il faut connaître la météo, il faut connaître l'environnement. Comment vous, à votre échelle, depuis que vous avez commencé, vous, l'alpinisme, vous les voyez évoluer, ces montagnes?
2: Ça fait mal, hein. Enfin, moi, l'exemple qui m'a le plus marqué, enfin, on parle vraiment d'évolution même du climat et tout ça. Moi, le Vignemal, c'était quoi? La toute première fois que je suis allé au Vignemal, j'étais parti pendant 3 jours tout seul en itinérant. C'était les tout débuts où je partais tout seul à la montagne. Du coup, c'était vraiment l'aventure et je remonte tout ce gros glacier là qui permet d'accéder du coup au Vignemal. Ce glacier, pour moi, c'était... Il était énorme, quoi. Enfin, c'était impossible de faire autrement que de marcher sur le glacier pour arriver au Cône Sommital. Et c'était 3 ans après, je crois, où j'étais pas du tout retourné. Et avec un groupe de copains, on allait faire une course d'arête, là, qui est très jolie, une sortie où tu fais tout le tour des 3000 du Vignemal, en fait. Tu montes au petit Vignemal. Et après, à partir du petit Vignemal, tu fais tout le tour. Et je sais plus pourquoi. J'ai pas vu le glacier jusqu'à être en fait au sommet du petit Vignemal. Et j'ai vraiment le souvenir d'attraper le fil de l'arête et de passer ma tête. Mais je comprenais rien. J'étais là, mais il n'y a plus de glacier. Enfin, il y avait encore de la glace, mais Les deux fois en fait où je suis allé, c'était au mois d'août, donc la période où on voit vraiment la glace. Et la deuxième, enfin du coup cette fois-là, 3 ans après où j'y suis retourné, je me suis rendu compte qu'en fait, sur le retour, quand on allait devoir traverser le glacier, il allait falloir, enfin, si on voulait vraiment mettre les pieds sur le glacier, il fallait faire exprès. Alors que 3 ans avant, c'était impensable de réussir à le descendre sans le matériel qui va avec, quoi. Bon, c'est que l'exemple d'une sortie que j'ai pu faire. Il y en a eu plein d'autres, mais ça m'a vachement marqué de me dire qu'à 3 ans d'intervalle, ça m'a autant marqué. Et qu'en final, il n'y a pas besoin de regarder les vidéos des glaciéristes qui te mettent des photos avec 20 ans d'intervalle. Enfin, je veux dire, à l'échelle d'une vie de quelqu'un qui fait un peu de montagne, il y a largement de quoi se rendre compte que ça ne va pas du tout.
3: Et vous, vous êtes jeune, enfin, vous avez commencé jeune. Est-ce que ça vous questionne sur plus tard, enfin, sur la suite de vos ascensions, des voies que vous aimeriez faire, de cette imagination aussi de se dire ah, j'aurais rêvé de faire ci et ça, mais potentiellement, peut-être que ça ne sera pas possible.
0: Il y a des trucs qu'on fera jamais, hein.
1: Après, en restant opportuniste, à l'affût, on trouvera toujours, enfin, en tout cas à moyen terme, je crois, des moments dans l'année où on pourra aller s'amuser dans du raid en montagne. Ça, j'en suis convaincu. À plus long terme, c'est pas moi la personne qui peut te répondre. Ce qui est sûr, c'est que bah oui, ça. On voit le terrain changer d'une année à l'autre, on le voit évoluer. Donc, à l'échelle géologique, c'est la vitesse de la lumière. Nous, on est minuscule. Donc, ouais, ça bouge super vite. Après, une fois qu'on a dit ça, nous, on va pas les faire repousser, les glaciers. Donc, déjà, notre pratique, nous, comment elle a impacté, pour être honnête, dans les Pyrénées, notre pratique, elle est assez peu impactée en termes de... comme elle peut l'être dans les Alpes, parce que les effets géologiques sont pas les mêmes. Nous, on n'a pas de permafrost, on a assez peu de glaciers. Après, voilà, maintenant, quand on fait de la glace à Gavarnie l'hiver, ça devient... C'était la normalité, c'est en train de devenir l'exception. Oui, on voit qu'on est impacté dans notre pratique, c'est sûr. Mais bon, ce qui est aussi marquant, c'est de voir plus peut-être c'est la végétation qui change. On voit que déjà, il y a des adaptations, même plus bas dans les vallées, sur les approches. La zone minérale recule, mais bon, c'est... Nous, ce qu'on peut faire à notre échelle, je sais pas, peut-être que je suis pas. Je suis peut-être pas encore en paix avec moi à ce sujet, parce que je me suis pas trop posé de questions jusque-là et je suis allé faire plein de choses aux quatre coins de la planète. Là, je suis un peu plus serré dans une démarche à me dire t'as eu ta part. Maintenant, on va faire des trucs près de la maison. Et au final. Moi, je trouve que ça ouvre aussi des possibilités intéressantes de se dire comment on réinvente ce qu'il y a près de chez nous pour trouver des aventures qu'on n'aurait pas imaginées avant. En fait, c'est toujours ça. Il faut réinventer le jeu. Ça force à être créatif. Ça force à regarder la montagne ou tout plein de choses sous un œil nouveau.
2: Ouais.
1: Voilà. Bon, après, ça, c'est valable ici, c'est valable sur toutes les montagnes du monde, je pense.
2: C'est quoi? C'est Julien, si je dis pas de bêtises, là, qui a beaucoup voyagé avec le ski et qui, en fait, a fait un film carrément, là, où il skie à domicile et il avait ramené des alpins qui étaient en mode, waouh, vous avez un terrain de jeu. Enfin, il y en a plein des acteurs qui font de la montagne et qui disent, ah, je vais regarder ce qu'il y a à côté de la maison. Et puis même, moi, j'ai les copains et tout ça, là, qui. Au lieu d'aller prendre le vélo, enfin la voiture pour aller en falaise, ils vont pédaler en coup. Mais c'est à Grenoble, là où ils ont fait un topo libre, là, grimper en mobilité douce. Ouais.
3: Ils font un vélo, ouais. Et puis ils prennent les skis, et puis ils grimpent. Et puis,
2: C'est sûr que c'est pas des initiatives qui. C'est des petites initiatives que chacun doit prendre en fonction de ses envies, de son temps libre, de ce qu'il peut faire, quoi. Et il y en a qui prendront jamais ces initiatives, je pense. Mais c'est bien de se dire que tu dis à tout le monde que t'aimes autant la montagne que ça, c'est bien d'avoir les actes qui vont derrière. Ouais. Après, c'est sûr que...
0: Après, le vélo, c'est bien, mais...
2: Voilà.
0: Moi, j'ai récupéré un vélo hier
1: chez Decat. Ça fait des années que j'en avais pas eu un. Putain, ça fait mal au cul.
2: Ah. Ouais.
1: avant, c'est sûr que, ouais, faut faire des... que je m'aguerrisse un peu avant d'aller en montagne.
2: Il y a des concessions à faire, quoi. Tu fais plus la montagne comme avant en fonction des efforts que tu veux mettre en place.
3: Je vais vous poser la question, là, je vous la pose en dernier, mais c'est la question que je mettrai au début, c'est la question d'introduction du podcast. Chacun à votre tour, du coup. Pour vous, ça veut dire quoi les Pyrénées ?
2: On a 3 heures.
4: Le premier qui est prêt.
2: Pour moi, les Pyrénées, c'est le pyrénisme aussi. Enfin, c'est une vision de la montagne où t'es pas là que juste pour grimper, faire ton truc et rentrer à ta maison et hop, la sortie c'était chouette, on a fait ça. C'est aussi partir du bas de la montagne, le temps de faire toute ton approche, observer ce qu'il y a autour, observer la végétation qui pousse, les animaux qui sortent d'hibernation ou autre, vu qu'on est au printemps là. C'est prendre le temps d'apprécier tout ce que tu vois, de grimper, de partager ton... Enfin, c'est pas juste monter, faire ton truc et c'est fini. C'est de prendre le temps d'être imprégné dans le milieu. Et en plus, on a des montagnes qui vraiment... On a un massif qui est super beau. Et après, une fois que tu es rentré, je sais pas, le pyrénisme de base, c'est aussi la partie artistique qui se rattache avec. C'est... à l'époque, ou même aujourd'hui, les gens qui font des poèmes par rapport aux ascensions, aux choses qu'ils ont vues, c'est les peintres qu'on peint tous les sommets, c'est les chanteurs de vallée qu'on écoute encore, hein, les chants de montagne, que ça soit... Enfin, il y en a dans toutes les vallées. C'est... Enfin, je sais pas, j'ai l'impression qu'on peut parler de ça pendant 10 heures et c'est propre à chaque massif, mais je trouve que ouais, les Pyrénées, c'est des montagnes qui sont vivantes et avec des gens qui vivent vraiment dedans et pas juste qui sont dans la vallée en bas et qui sont le temps de la journée. Je sais pas trop, mais c'est plein de choses, les Pyrénées.
0: Ouais. Bah ça, c'est le point de vue d'une personne qui vit dedans.
2: Le rugby.
0: C'est
2: plein de choses, les Pyrénées.
0: Tout à fait, quoi.
1: Ouais. Bah ça c'est le point de vue d'une personne qui vit dedans. Moi je comprends tout à fait quoi, ce point de vue. Je sais que ça fait partie un peu de la culture et de l'histoire de ces montagnes. Et après, moi mon point de vue il est différent parce que même géographiquement je suis pas au même endroit, que j'ai pas vécu dedans depuis tout petit. Mais comme je te disais, moi c'est... Pour moi, les Pyrénées, c'est un horizon. Quoi. C'était mon horizon avec son lot d'inconnus et de rêves rattachés avec. Et en fait, j'ai toujours, pour moi, c'est toujours ça. Quoi. Pour moi, si tu me dis les Pyrénées, c'est quoi pour toi ? Moi, c'est un peu mon bout du monde.
5: Une dernière question, parce que encore une fois, vous êtes les mieux placés pour en parler. Luc, tu as 23 ans. Toi, Corentin, tu as 28 ans. Est-ce que vous trouvez qu'il y a beaucoup de jeunes en montagne ? Moi, je pratique pas l'alpinisme, donc j'ai pas ce regard-là sur la pratique des jeunes. Mais voilà, est-ce que vous trouvez que c'est facile de sortir avec des jeunes ?
2: Non. En vrai, il y a du monde, mais ça dépend ce que tu veux faire. Enfin, quand tu vas dans des falaises écoles, il y a plein de gens. Enfin, après, c'est pas une question d'âge, ça, mais plus plus tu as une pratique spécifique en montagne, plus c'est un peu difficile de trouver du monde. Et bien sûr qu'il y a des réseaux. Enfin, moi, j'étais dans les groupes Espoir d'Alpi, là, c'était trop bien. C'est un groupe où tu es qu'avec des jeunes et c'est génial. Mais voilà, on a dû faire partie de ce groupe pour avoir ce petit réseau-là. Et je trouve que ça manque un peu d'un engouement où c'est facile de se retrouver. Après, je crois que c'est avec toi qu'on a eu la discussion là de aussi pourquoi les jeunes, c'est plus facile d'en trouver dans les Alpes que dans les Pyrénées, en dehors de la densité. Et on s'était dit que...
1: Ils partent après.
2: Ouais.
1: Quand ils sont bons, ils partent.
3: Ah ouais.
2: Mais non, qu'il y avait aussi le gros spot de France, c'est les Alpes, donc on va dans les Alpes, et que le gros spot d'Espagne, c'est les Pyrénées, donc ils vont dans les Pyrénées. Donc j'ai aussi l'impression qu'on trouve plus facilement des jeunes qui pratiquent dans les Pyrénées côté espagnol. Enfin, des deux côtés, mais d'origine espagnole, que côté français. Enfin, moi, j'ai vraiment cette impression où, pour aller sortir en montagne, grimper avec les coinceurs et comme ça, je bataille pas mal avant de trouver quelqu'un, quoi. Alors que, des quelques connaissances que j'ai côté espagnol, j'ai l'impression qu'il se pose quand même beaucoup moins la question pour sortir. Après, pareil, je me trompe, et voilà, mais ça serait bien, hein. Après, c'est le revers de la médaille, quoi. Dans les Alpes, on est là à se dire, ah là-bas, ils font la queue, il y a 5 cordées devant pour grimper, alors que moi, j'ai une cordée devant, je suis en train de râler. Ben voilà, moi, dans mes Pyrénées, je suis content, je fais mon voie, je suis tout seul, je suis paisible. Mais le revers de la médaille, c'est que à vouloir être tranquille, ben, ça veut dire qu'il y a moins de personnes pour répondre à l'appel pour aller dehors.
1: Je sais pas trop quoi dire de plus. Non, après, si, il y a du monde en montagne, il y en a, mais pas forcément une pratique très... pas tourné vers la performance, mais on va dire assez engagé et sérieuse dans l'escalade. Je trouve pas qu'on soit quand même hyper nombreux. Après, si, il y a quand même beaucoup de gens qui vont en montagne, je trouve beaucoup plus qu'avant. Beaucoup au même endroit, mais beaucoup plus qu'avant, quoi. Donc je trouve que non, ça, au contraire, je trouve que ça se polarise beaucoup.
2: Et puis ouais, j'ai même pas l'impression qu'on
1: ça
2: soit...
1: Ça se polarise beaucoup. Ouais. Avant, il y a des endroits où... Il y a l'amplificateur. Il y a l'amplificateur de tout ce qui est... tout ce qui est réseaux sociaux, forcément. Il y a eu forcément un effet Covid qui a poussé les gens à aller beaucoup dehors. Moi, je trouve qu'il y a quand même des jeunes beaucoup dehors. Là, il y a 2 ans, il y avait des gens, on les voyait en refuge l'hiver. Ils étaient là parce qu'ils avaient vu le doc d'Inox Tag, quoi. Donc, et c'est des gens, je pense qu'on les aurait jamais vus ici sinon. Donc, je suis pas là pour dire si c'est bien ou c'est pas bien. S'ils y trouvent leur compte, c'est génial. Tant que tu laisses rien derrière toi, ça me va, hein, pas de problème.
2: Après, c'est vrai que ouais, mais c'est ce que je disais au début, là, avant que quarantaine arrive, là, quand en dehors de la pratique escalade et tout ça. Donc ouais, j'avais l'impression qu'il y avait quand même plus de jeunes de manière générale sur les chemins de randonnée et tout. Et bah, Pombi, là, ce que je te disais ce ouais. week-end là,
1: c'est la rando.
2: Et qu'il y avait au final que des jeunes en train de bivouaquer autour du refuge. Je m'étais fait la réflexion qu'avant on voyait surtout les anciens et tout ça, et que là 90% du monde qui dormait autour de Pombi, c'était des jeunes, et il y avait une bonne ambiance, c'était trop bien, quoi. Et c'est vrai que ouais, peut-être qu'en fait de manière générale sur toutes pratiques confondues, et puis maintenant bon, il y a aussi un gros essor du trail et tout ça là, qui est beaucoup à la mode en ce moment, donc je pense que ça branche pas mal de monde. Et bon, je pense que c'est plus facile de croiser des trailers de 25 ans que de 68 ans, quoi.
1: Ouais, c'est ça. Bon, après voilà, moi pour être honnête, je m'en plains pas, je suis super content que ce soit comme ça. Les piles de projets, ça veut dire qu'on n'a pas trop la pression, on est tranquille pour aller les faire. On a un terrain de jeu qui est quand même relativement immense et avec une concurrence assez peu féroce, du coup, donc au final c'est plutôt cool.
2: il faut se méfier des Basques espagnols quand même.
1: Ouais, eux ils sont à part.
5: 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À très vite et belle

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5: Charlotte de Rouen.
4: Bonjour à toutes et à tous. Avant de célébrer une messe géante à Paris cet après-midi, le pape s'est rendu ce matin auprès des migrants Léon XIV qui a plaidé pour vivre ensemble dans la dignité et la paix. Les Houthis ont lancé de nouvelles attaques contre l'Arabie Saoudite ce samedi. Au Yémen, la situation humanitaire est déplorable. 130 000 personnes ont dû quitter leur maison pour fuir les combats. En football, cette première victoire pour les Bleus de Zinedine Zidane. L'équipe de France s'est imposée 1-0 en Turquie hier pour un match en Ligue des Nations. C'est le point d'orgue de la visite du pape en France. Léon XIV doit célébrer cet après-midi une messe, place de la Concorde, devant 600 000 fidèles sur les Champs-Élysées. François Ballarin, vous êtes sur place pour RFI. Il y a déjà du monde autour de vous.
6: Voici la servante du
7: Seigneur. Oui, des fidèles Charlotte arrivés tôt, très tôt, dès 8 heures pour certains, dans une atmosphère joyeuse. Certains chantent, d'autres prient partout. Des drapeaux jaunes et blancs aux couleurs du pape. La messe n'est à 15 heures. Alors pour patienter, le public a pu suivre les déplacements du pape à l'Institut catholique de Paris ou encore à la maison Bakita, association d'aide aux migrants. Sur place, Léon XIV a plaidé pour vivre ensemble dans la dignité et la paix en rencontrant des exilés. Un message qui a particulièrement touché Gitane, venu assister à la messe sur les Champs-Élysées.
8: Il met beaucoup l'accent sur l'humain, sur l'intelligence humaine et le cœur. Donc c'était important qu'il aille voir tous ces gens-là. Ce sont des personnes de chair et d'os qui ont une âme et qu'il faut absolument les prendre en considération.
7: Voilà, le pape attendu vers 13h45. Il descendra en papa mobile l'avenue des Champs-Élysées jusqu'à la place de la Concorde avant de célébrer la messe à partir de 15h. En attendant, les fidèles sont tous en train de prier parce qu'il est midi. C'est la prière de l'Angélus pour bien préparer cette célébration. La place de la Concorde, les Champs-Élysées se remplissent peu à peu sous un ciel encore gris mais qui devrait laisser percer le soleil dans les minutes qui viennent.
4: François Ballarin avec Stéphane Desfossés pour les moyens techniques. La messe, François le disait, est prévu à 15h, heure de Paris, 13h, temps universel, édition spéciale RFI vous fait vivre ce moment. 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Les Houthis ont lancé de nouvelles attaques contre l'Arabie Saoudite ce samedi. Les rebelles yéménites pro-iraniens ont visé la capitale, Riyad, et une grande ville du sud-ouest du pays. Hier, le Conseil de sécurité de l'ONU a condamné l'offensive des rebelles contre l'Arabie Saoudite. Riyad, qui est le premier soutien des autorités yéménites, malgré les bombardements saoudiens quasi quotidiens et des combats au sol, les forces pro-gouvernementales n'ont pas réussi à faire reculer les Houthis, des combats qui ont conduit 130 000 personnes à quitter leur foyer, 130 000 déplacés. dans un pays déjà dévasté par la guerre depuis plus de 10 ans. Alors que les acteurs humanitaires sur le terrain faisaient déjà face à de nombreuses crises, ils s'efforcent aujourd'hui de trouver des solutions d'urgence au milieu des combats, comme l'explique Olivier Routeau. Il est directeur des opérations de première urgence internationale.
0: Le Yémen, c'est une crise humanitaire qui dure depuis 10 ans et un conflit qui n'est jamais totalement arrêté, avec pas loin de 20 millions de personnes en situation de besoin d'assistance humanitaire. Là, on est sur une nouvelle étape, avec une ligne de front qui a bougé et qui produit du déplacement de populations de manière importante. La phase de combat actif, elle rend compliquée l'intervention. Il y a des choses qui sont en train de se mettre en place, mais c'est la réponse d'urgence, notamment des biens et des matériels d'hygiène et de première nécessité. Il y a des enjeux de stress hydrique assez importants, puisqu'on est dans un pays vulnérable sur le plan de l'accès à l'eau. En se déplaçant, les gens effectivement sont très très vulnérables de ce point de vue-là, et à tel point qu'on a déclenché une réponse rapide à une flambée de choléra. On est sur une population où, encore une fois, les gens, quand on dit qu'ils sont en situation d'assistance humanitaire, c'est qu'ils ne sont pas autonomes dans leur capacité à satisfaire leurs besoins alimentaires, leur accès à la santé, leur accès à l'eau, et ce qui veut dire que quand ils se déplacent, ils n'ont rien à déplacer. Donc forcément, ils sont très très vite dans une situation très compliquée.
4: Une des propos recueillis par Oriane Verdier. L'Iran a soumis à Washington un plan pour rouvrir le détroit d'Hormuz. Téhéran est dans l'attente d'une réponse officielle, mais selon les informations du Wall Street Journal, Donald Trump l'aurait refusé. L'Iran n'a pas quitté la table des négociations, a assuré le président iranien hier lors de sa rencontre avec le secrétaire général de l'ONU, Antonio Guterres. Massoud Pezeshkian, qui a quitté New York dans la nuit à l'issue d'une semaine de rencontres diplomatiques en marge de l'Assemblée générale des Nations unies. Les États-Unis et la Chine qui ont annoncé la mise en place d'un canal de communication sur l'intelligence artificielle. Annonce qui vient clore une visite d'État du président chinois à la Maison-Blanche. Donald Trump et Xi Jinping qui ont notamment discuté de l'IA. Les États-Unis et la Chine sont concurrents dans ce domaine hautement sensible et dont la question de la régulation devient de plus en plus pressante. Un mois après des crues dévastatrices au Népal et au Tibet chinois, le Népal a lancé un appel à la communauté internationale pour financer sa reconstruction. Fin août, une crue soudaine a tout englouti sur son passage après l'effondrement d'un glacier faisant 1400 morts et plus de 5000 disparus. Les dégâts sont considérables, estimés à 10% du PIB, soit 5 milliards de dollars. Mélissa Barra, le premier ministre Balandra Acha demande de nouveau aux pays riches de lui accorder des aides plutôt que des prêts.
9: Le premier ministre népalais avait déjà fait savoir qu'il demanderait aux pays les plus riches et aux agences internationales un soutien financier sans condition pour ne pas surcharger le Népal, lourdement frappé par les crues de dettes supplémentaires. La solution ne peut pas se résumer non plus à une multitude de petites subventions, a déclaré Balendra Shah aux Nations Unies cette semaine. Katmandou attend le déblocage de 20 millions de dollars du fonds de l'ONU pour les pertes et les préjudices. Les États-Unis porteront leur aide à 36 millions de dollars. La Chine avait signé un chèque de plus de 2 millions. Des montants très loin d'atteindre les 5 milliards nécessaires en matière d'abri, d'infrastructures et de subsistance pour les sinistrés. Et quand bien même la somme serait promise, d'autres catastrophes ont permis de constater que les processus de déblocage financier s'étalent sur des années. L'injection de fonds fait aussi débat pour ce pays classé à la 109e place sur 182 dans l'indice de perception de la corruption de Transparence internationale. Les experts humanitaires défendent l'aide directe, c'est-à-dire l'octroi d'espèces aux sinistrés, comme une des méthodes les plus efficaces.
4: Mélissa Barra. En République démocratique du Congo, 17 personnes sont mortes dans un accident d'avion hier. Parmi les victimes, les deux principaux responsables de la justice militaire du pays, le premier président de la haute cour militaire, Joseph Mutombo Katali, et l'auditeur général des armées congolaises, Lucien René Likulia. Le petit avion dans lequel il se trouvait s'est écrasé à Kenge, à 250 km à l'est de Kinshasa. En football, l'équipe de France est allée s'imposer 1-0 en Turquie pour son entrée en lice dans la Ligue des Nations. Les Bleus ont pu compter sur l'efficacité de Kylian Mbappé, seul buteur du match, mais qui s'est blessé. Le nouveau sélectionneur, Zinedine Zidane, démarre donc son mandat sur une bonne note. Cédric de Oliveira.
10: On l'a compris depuis longtemps, Zidane ne fait rien comme les autres. Alors au moment de vivre pour la première fois les hymnes en tant que sélectionneur, il n'était pas sur le banc, en retard pour aller des vestiaires au terrain. Et il était tout penaud ensuite à se chercher des excuses.
11: Ben, le protocole, c'est vrai que ça a été plus vite que prévu. Enfin, malheureusement, j'ai eu un petit retard à l'allumage. Mais bon, j'aurais préféré arriver au début. Mais voilà.
10: Le mythique numéro 10 tricolore a ensuite remis son costume noir, celui de ses belles années au Real Madrid. Et il a assisté à un match d'abord peu emballant, avant que Kylian Mbappé ne marque l'unique but contre des Turcs accrocheurs. 2 mois après le Mondial, c'est bien suffisant au bonheur des Bleus de Ryan Cherki. Il fallait que le sélectionneur soigne son entrée.
12: On avait à cœur de commencer cette nouvelle aventure avec une victoire comme celle-ci. C'est vraiment bon à prendre et cette victoire, elle est pour nous.
10: De quoi déjà valider les premières sessions de travail de Zizou avec ses joueurs. Pour le reste du rassemblement, il faudra se priver de Mbappé touché au genou sur l'action de son but. Le capitaine est forfait pour les 3 prochaines rencontres des Bleus. Cédric de Oliveira, Ismith, RFI.
4: Et ça enchaîne pour les Bleus dès lundi à Bruxelles pour y défier les Belges qui sont allés battre l'Italie 2-0. Un prodige japonais du e-sport âgé de 11 ans seulement a décroché une médaille d'or aux Jeux Asiatiques aujourd'hui, écrasant ses adversaires parfois 3 fois plus vieux que lui. Il s'est imposé au Puyo Puyo champion. C'est un jeu vidéo de puzzle dans lequel les joueurs doivent nettoyer leur écran de blocs colorés en les alignant et en les faisant exploser. Restez avec nous à l'écoute de la Radio du Monde. 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
19: Bonjour à toutes, bonjour à tous. Nous sommes en direct pour le 2e jour de plateau de Cotteret où le festival pyrénéen de l'image nature bat son plein. Hier, les expositions ont ouvert, les premiers films ont été projetés, les premières conférences données. Ce matin, nous continuons d'explorer deux questions qui se répondent. Que nous apprennent cette année encore les images et les témoignages présentés ici sur l'état de la biodiversité pyrénéenne et mondiale ? Avec nos invités, nous allons essayer de comprendre ce que le fait de passer sa vie à observer le vivant change dans le rapport de chacun à la nature elle-même. Qu'est-ce que ce genre d'événement change vraiment une fois les visiteurs rentrés chez eux ? Un direct pour en discuter avec celles et ceux qui font vivre ce festival ou qui le vivent de l'intérieur. J'ai autour de moi 5 personnes, 5 photographes. Je vais d'abord présenter Adrien Le Saffre, qui est photographe animalier basé dans les Pyrénées ariégeoises, passionné depuis toujours par la montagne et l'aventure. Après avoir photographié la faune sauvage sur plusieurs continents, vous vous êtes spécialisé dans des espèces menacées, notamment le loup d'Éthiopie, en collaborant directement avec le programme de conservation EWCP pour Ethiopian Wolf Conservation Programme. Vous présentez cette année, lors du petit-déj photo du dimanche, votre travail sur cette espèce rare. Bonjour.
20: Bonjour.
19: J'ai également avec nous Monsieur Benoît Rondelet, vous êtes chirurgien thoracique au CHU de Namur en Belgique. Vous êtes également tourné vers la photographie de nature en parallèle de votre carrière médicale, marquée par votre expérience de la crise sanitaire. Vous photographiez aujourd'hui la faune sauvage comme un acte quasi spirituel, cherchant à saisir la beauté et la fragilité du monde. Vous présentez cette année l'exposition Héritage et avez récemment reçu plusieurs distinctions au New York Photography Awards 2005. Bonjour Monsieur Rondelet.
20: Bonjour.
19: Et enfin, nous avons autour de cette table également le trio de la galerie Pyrénéos de Bagnères, ouverte fin 2025. La galerie Pyrénéos réunit trois photographes talentueux installés à Bagnères, tous consacrés à la beauté sauvage du massif pyrénéen. Donc on va commencer par les dames. Il y a Ambre de l'Alpe, cofondatrice de la galerie. Vous êtes comme tout le monde autour de cette table passionnée de nature et de montagne. Vous êtes captivée par les atmosphères crépusculaires et affectionnée les instants colorés, chamarrés et oniriques. Mais curieuse, vous faites aussi de la macro et de l'animalier, entre autres. Il y a également Maxime Daviron, photographe professionnel spécialisé dans les conditions climatiques extrêmes, des orages, des tempêtes. Et vous avez photographié cet été les incidents ravageant plusieurs massifs pyrénéens des deux côtés de la frontière. Et enfin, Jean-François Graffan, spécialiste de la photo de paysages nocturnes et passionné d'astronomie. Et depuis l'enfance, vous êtes installé à Bagnères depuis environ un an pour la qualité de ces ciels étoilés, peu pollués par la lumière. Bonjour à tous les trois.
15: Bonjour.
19: Alors je vais poser des questions un peu générales pour commencer, puis après peut-être un peu plus spécialisées sur chacun d'entre vous. Le but est pour tous de protéger le vivant en le photographiant, de montrer ce qui se passe sur notre biodiversité, tout en espérant en fait que personne, trop de personnes comme vous, le fassent justement pour protéger cette biodiversité. Qu'est-ce que vous dites à ça? Comment vous réagissez au fait que le fait de photographier le vivant pour le protéger, en fait, vous avez envie de le faire, mais pas trop quand même, parce qu'il ne faut pas trop bouleverser le vivant. Monsieur Le Saffre, peut-être, vous qui êtes spécialisé.
15: Ah, ça, c'est une question délicate. Qui sommes-nous pour s'approprier un sujet, un endroit, un univers? J'ai eu cette réflexion-là, effectivement, en photographiant les loups, en essayant de lui donner une voix pour qu'on s'intéresse à lui, finalement, parce que c'est une espèce qui est peu connue et qui est plus rare que les pandas ou la panthère des neiges. Maintenant que c'est fait, évidemment, ça intéresse d'autres personnes et qui voudraient elles aussi découvrir cet univers incroyable, mais tout autant fragile. Je pense que s'il y a un peu d'encadrement, il y a de la place pour tout le monde. Chacun peut en profiter, mais il faut qu'il y ait de l'encadrement et de l'éducation. Voilà. Sans ça, après ça devient un peu la foire d'empoigne et c'est là qu'arrivent des dérangements répétés et qui peuvent avoir des conséquences compliquées. Mais je reste quand même conscient que le simple fait d'être déjà là, c'est déjà du dérangement. Même si on prend des précautions, le fait d'utiliser un 4x4 pour venir, ça pollue. Le fait de rouler à tel endroit, ça peut abîmer, même si c'est des pistes, ça peut abîmer quand même des terriers de rats ou que sais-je. Parce que le rat, lui, il voit pas des voitures tous les jours, donc il construit son tunnel et sa maison juste dessous. Mmh. Jusqu'au jour où une voiture arrive, bon... Ce genre de petites choses qui font que des fois on se dit comment je peux réduire le dérangement à zéro. C'est... Bah, il faudrait pas venir en fait. Alors je sais pas, d'un autre côté en discutant avec les gens du WCP, les gens qui s'occupent du programme de conservation, eux ils sont plutôt positifs sur l'avenir et de voir d'autres photographes venir, d'autres observateurs venir, parce que quelque part ça nourrit un peu les moyens du parc pour financer leur campagne de vaccination en l'occurrence sur le loup par exemple. Donc il y a à boire et à manger, je pense qu'il faut trouver un équilibre mais surtout l'encadrer quoi. Je sais pas, qu'est-ce que vous en pensez vous?
19: Monsieur Rondelet?
21: Moi j'étais à la base en fait de cette réflexion sur le bonobo. Donc le bonobo c'est un des grands singes les plus menacés aujourd'hui. Il est endémique de la République démocratique du Congo et on a fondé en fait une ONG dont le but était de le protéger. Et dans la réflexion de la création de l'ONG, on s'est dit que pour parvenir à ce but ultime, on devrait franchir des étapes consécutives qui étaient des étapes intermédiaires. Et dans ces étapes intermédiaires, Pour protéger le bonobo, on devait d'abord protéger son milieu. Et pour protéger le milieu, on devait protéger les hommes qui le mettaient en danger. Et donc, on a travaillé sur la façon dont on pouvait créer une relation de confiance entre les communautés locales en RDC et voir comment elles pouvaient ne plus aller dans les forêts primaires, ne plus les exploiter, ne plus mettre en danger les animaux. Et la vérité, c'est qu'ils ont besoin de vie décente. Et une vie décente, c'est basé en fait sur nos trois principes régaliens. C'est un accès en fait à l'enseignement, au savoir, à la connaissance, un accès aux soins de santé, un accès à la justice, aux soins de santé, un accès à

0: il vivait décemment, mais le problème, c'est qu'on n'avait pas réglé le problème essentiel. C'est que le problème essentiel, c'est que c'est nos comportements en Occident et l'attitude que les Occidentaux ont vis-à-vis des ressources de ce pays qui mettent en danger les bonobos. Je m'explique. C'est nos comportements, par exemple, quand on achète un portable sur lequel j'ai la nécessité d'aller chercher des terres rares, du cuivre, du nickel, qu'on ne le recycle pas, qui fait qu'on doit continuer à aller exploiter les ressources naturelles de ce pays. Et pour conscientiser les gens, il faut leur montrer. Ça fait partie de notre devoir, en fait, d'information. Et donc, pour cette information, il y a un prix à payer. C'est le mythe de Prométhée. Quand Prométhée a amené quand Prométhée a reçu, en fait, du titan la connaissance via le feu, le prix à payer, c'est que son foie serait rongé sans cesse par un aigle. Le prix à payer, en fait, de la conservation, c'est l'information. Et pour l'information, on doit aller sur place et on doit amener des gens sur place. Alors, j'ai bien aimé la réponse d'Adrien, c'est que ce risque, il doit être calculé. Et donc, il faut un équilibre, comme dans tout dans la vie, il faut un équilibre entre ce qu'on veut avoir et le risque qu'on va prendre. Et ce risque, il faut le calculer. Alors, nous, on l'a calculé, c'est assez simple. On amène 4 personnes sur un mois dans la forêt. Et on les amène dans une seule forêt, sur les huit qu'on protège. Et il y a un seul groupe de bonobos qui a l'habitude de voir des humains venir. Et sur les autres groupes, on les garde sauvages. Parce que mon expérience, c'est qu'un grand singe habitué, ce n'est plus un grand singe sauvage. Mais le prix à payer pour les protéger, c'est ça. C'est le prix que le Rwanda et l'Ouganda ont payé pour la protection des gorilles des montagnes. Le résultat, c'est que aujourd'hui, le seul grand singe qui a sa population qui est en augmentation, c'est le gorille des montagnes. Voilà.
1: Aujourd'hui, je vais me tourner vers vous par la galerie Pyrénéos. Vous êtes plus sur des photographies très locales, sur la photographie de montagne. Vous le voyez également, cette incidence qui ont, par exemple, les réseaux sur le fait d'aller faire des photos particulières en montagne. Vous allez faire une magnifique photo d'un lac ou je ne sais quoi, et qui va donner envie aux gens d'y aller. Et ça va forcément, entre guillemets, perturber cette nature-là, cette nature proche. Comment ça, vous arrivez à avoir cet équilibre, justement ?
2: C'est assez compliqué. Je pense qu'on a fait le choix justement d'avoir un lieu fixe et de proposer des photographies locales, même si notre problématique est déjà différente en photographie de paysage par rapport à l'animalier. Même si on peut avoir un impact sur les animaux, forcément, en prenant des paysages en photo, on va déranger des populations aussi. C'est juste qu'on les voit beaucoup moins, on en est beaucoup moins conscient. Les réseaux, c'est vraiment problématique, et je pense que c'est très important de pas systématiquement nous donner un lieu précis quand on publie une photo d'un paysage, que chacun fasse sa propre expérience, en fait, et que de partager, en fait, des expériences. Maxime et moi, on le fait pas mal de façon carnet de bord, d'avoir l'envers du décor aussi, qu'on puisse partager aussi nos difficultés, notre éthique, notre façon d'aborder les choses. De façon à ce que les gens puissent s'approprier ce genre de moment, mais en y faisant attention, en gardant en tête que c'est précieux et que l'image n'est pas le seul but d'une sortie. Maxime, tu veux compléter ?
3: Je suis assez d'accord sur le fait qu'il faut surtout ne jamais géolocaliser, en fait, sur les réseaux sociaux. Quand on prend une photo d'un endroit et qu'on nous demande où c'est, il faut pas le dire, en gros, parce que c'est vraiment la racine du problème, pour le coup. Après, la chance qu'on a dans les Pyrénées, c'est que c'est souvent difficile d'accès. Et comme ça, les lieux sont naturellement protégés, en fait. Enfin, nous, la plupart du temps, ce qu'on cherche, c'est les lieux sauvages. Moi, en tout cas, c'est vraiment ce qui m'intéresse. Et donc, souvent, je suis tout seul, donc je sais que c'est pas un endroit où ça risque d'attirer du monde. Mais par contre, j'y fais très attention à effectivement rester assez flou, pas dire exactement où c'est, etc. Quoi, ça, c'est très important.
1: Il y a quelque chose d'intéressant que vous avez dit, Ambre, c'est le fait que vous détaillez justement plus d'un point de vue éthique ce que vous faites, votre démarche, ce que vous faites également, et monsieur Le

0: Vous écrivez beaucoup, et Monsieur Rondelet, donc c'est très simple, c'est très clair avec tout ce qui est humanitaire derrière. Vous pensez que la photographie aujourd'hui, elle peut pas exister s'il n'y a pas ce lien-là à l'écriture et à la communication autre que la photographie ?
1: Je pense que si. Une image peut suffire à elle-même, mais c'est vrai que pour moi, ça fait partie de la démarche, en fait, de partager un moment dans son intégralité et du coup de partager de façon différente. Qu'on ait l'image où chacun peut vivre le moment à sa façon, mais mettre un making-of, mettre un récit avec, ça permet aux gens de voir plus de la façon dont on l'a vu, nous, et plus la façon dont on aborde les choses, nous-mêmes.
0: Est-ce qu'il y a cette façon de making-of, mais aussi d'avoir un peu plus de poids sur la protection de l'environnement de manière générale, parce que là, on est sur de la photographie de nature et d'animaux, mais est-ce que le fait que vous disiez ce que vous faites, c'est aussi pour avoir encore un peu plus de poids là-dessus ?
1: Oui, je pense que ça fait partie des raisons. C'est aussi simplement provoquer peut-être une émotion chez les gens, pouvoir toucher les gens et les amener un petit peu à se questionner sur leur rapport au monde, sur leur rapport à leur façon de consommer le monde et donner à voir qu'il y a d'autres façons de faire peut-être.
0: Depuis hier, le mot émotion, c'est un peu le maître mot de ce festival. Je l'ai entendu au moins 25-30 fois. Donc c'est quelque chose qui vous rassemble tous, je pense, cette émotion. Donc là, vous vivez par vos émotions, finalement, c'est un peu ça, par la photographie. Est-ce qu'on peut concrètement vivre de la photographie aujourd'hui, à notre époque ?
2: On essaye.
3: Survivre de la photo.
0: Survivre de la photographie.
2: Oui, alors c'est toujours un petit peu délicat parce que on est dans un monde de l'image aujourd'hui. Donc il y a des images partout. On peut même se dire que certaines images sont très faciles à faire et qu'elles peuvent être aujourd'hui avec les outils, les technologies actuelles, très vite impressionnantes, éclatantes. Donc quelque part, est-ce que un photographe professionnel va amener quelque chose de plus ? On essaye en tout cas d'avoir, comme disait Ambre et Maxime, pour notre part là dans les Pyrénées, effectivement, d'avoir une démarche particulière, aller chercher un récit, aller chercher une quête d'un monde sauvage, d'aller peut-être dans les endroits où tout le monde ne va pas, ou montrer des choses effectivement un peu originales. Après, la difficulté, c'est ça. C'est comment est-ce qu'on fait pour pouvoir vivre de la photographie ? Alors, la réponse qu'on a trouvée, c'est de pouvoir s'allier, effectivement, et créer cette galerie photo à Bagnères, montrer notre travail, le partager. C'est aussi ce qu'on apprécie, c'est de pouvoir partager cet émerveillement-là que l'on a en allant faire de la photo. Et pour rebondir, juste pour faire j'ai pas grand chose à rajouter sur ce que vous évoquiez avant, le rapport effectivement à la préservation de l'environnement, c'est aussi parce qu'on vit dans un monde, vous l'avez un petit peu dit, enfin même pas mal dit, où le référentiel en fait n'est pas normal. C'est-à-dire qu'on est dans un monde qu'on exploite en permanence, on se dit il faut le préserver. Ça devrait être exactement l'inverse en fait, le raisonnement. C'est-à-dire on a un monde qu'on doit préserver. Par contre, on a besoin de ressources, c'est normal. On vit sur cette planète aussi, on a besoin de chose pour vivre, il faut aller à les endroits et calculer là où on doit le faire avec le moins de dérangement. Mais comme on vit dans un référentiel totalement inversé, ben en fait on est plutôt dans le se dire, ben non, sensibiliser, éduquer, faire prendre conscience. Et là, ben oui, on a une démarche particulière qui peut, en étant professionnel, ça veut dire qu'on est sur le terrain en permanence, ça veut dire qu'on peut pouvoir faire des projets particuliers, aller en montagne plusieurs jours, voire plusieurs semaines, voire jusqu'à 7 semaines pour faire une traversée des Pyrénées.
0: Je vois que vous regardez Ambre. Ambre va nous raconter ça après.
2: Exactement. Et donc ça, ben voilà, si on n'est pas photographe professionnel, on peut pas le faire.
0: Alors c'est quoi cette histoire, Ambre, de traverser les Pyrénées pendant cette semaine ?
1: Jean-François a participé pour le coup. C'est mon futur projet. J'ai très peu communiqué dessus pour l'instant parce que ce serait projet d'exposition et de livre pour continuer à faire du local et des photos avec lesquelles j'ai pas besoin d'un moyen de locomotion motorisé. Parce que pour moi, ça fait partie effectivement de la problématique de vivre de la photo, c'est choisir ce qu'on propose aux gens aussi, ou conserver notre éthique malgré le fait qu'on vende des choses ou qu'on vende des stages. ça rajoute un petit peu à la complexité, mais je pense que c'est possible de vivre de la photo aujourd'hui, mais ça dépend un petit peu de ce dont on a besoin pour vivre aussi. Et du coup, la traversée des Pyrénées, c'était un projet un peu fou que j'avais en tête depuis une dizaine d'années, mais comme quelque chose d'un peu flou. J'ai vécu dans les Alpes avant, donc ça me semblait pas opportun de migrer vers les Pyrénées juste pour faire cette traversée. Maintenant qu'on est à la galerie à Bagnères, ça fait beaucoup plus sens. Et pour moi, c'était de pouvoir traverser le massif de part en part, de partir de l'océan et d'arriver à la mer, ou inversement. Ce qu'on a fait avec Jean-François, du coup, à l'automne dernier, du 1er septembre au 19 octobre, on est parti de l'océan pour arriver à Banyuls, à la mer Méditerranée, en passant par la haute route. Et du coup, c'était 49 jours un peu suspendus, un peu hors du temps. C'était assez compliqué de revenir. Le retour était radical. La réalité, en fait, est-ce que c'est pas ce qu'on a vécu là-haut ?
0: Oui. Vaste question. on va faire une petite pause musicale sur cette question et après on accueillera nos prochains invités également.
4: Oui, merci. Merci à tous. On va écouter Something You Said de Alanis. Ça a été ajouté à notre playlist en juillet. Et oui, vous avez encore vos micros ouverts. Voilà. Et on se retrouve juste après avec deux nouveaux invités.
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1: On est toujours en direct au Festival Pyrénéen de l'Image Nature. Deux personnes se sont joints à nous sur le plateau, Lucille Goza et Cédric Bayeux. Je vais vous présenter tout de suite. Pour vous faire un tour de table, on parle exactement du vivre de l'image de la nature, pourquoi et comment et à quel prix. C'est un peu le thème de ce plateau. Donc Lucille Goza, alias l'Illustration, je vous présente. Vous êtes biologiste de formation, vous avez longtemps travaillé comme éducatrice environnement avant de devenir illustratrice naturaliste à plein temps. Vous peignez à l'aquarelle, à l'acrylique, au graphite. Vous représentez la faune, la flore, les paysages avec une exigence de fidélité scientifique. Vous allez directement sur le terrain pour peindre les animaux et après vous finissez à la maison. Vous animez aussi des ateliers de dessin et de peinture naturaliste. Merci beaucoup d'être ici avec nous. Et également, Cédric Bayeux, vous êtes chef de service de l'OFB. Vous êtes également au festival aujourd'hui. Vous avez un stand et vous êtes là pour parler de tout ce qui est en lien avec la biodiversité au niveau du festival et de manière générale dans nos montagnes.
2: Tout à fait.
1: Alors, on va peut-être commencer par vous, Lucille Goza. Hors antenne, on parlait du fait que les artistes aujourd'hui, ce ne sont pas forcément des gens qui ont décidé de devenir artistes depuis qu'ils sont tout petits. C'était justement votre cas. Vous vouliez être biologiste, vous avez travaillé dans l'environnement et aujourd'hui, vous êtes artiste. Pourquoi ce choix-là ?
3: Alors, pour plusieurs raisons, au fil de mes études et de mes emplois, il m'est arrivé régulièrement de devoir dessiner des espèces pour illustrer des rapports scientifiques, pour créer des supports pédagogiques à destination des enfants ou des adultes, et également pour moi-même mieux mémoriser les critères d'identification de certaines espèces. Et l'illustration a pris de plus en plus de place au fur et à mesure de mon parcours, dans les différentes structures où j'ai travaillé, qu'elles soient associatives ou collectivités. Et je me suis rendu compte à un moment que finalement, être dehors, croquer les animaux, les plantes, les paysages, rentrer à l'atelier, les peindre, et après en voir le résultat sur des panneaux pédagogiques, sur des livres, sur des outils de sensibilisation, c'était quelque chose qui me plaisait beaucoup. Et donc j'ai tout plaqué il y a 10 ans pour effectivement ne plus faire que ça.
1: Qu'est-ce que le dessin permet de montrer que, par exemple, une photographie ne permettrait pas de montrer ?
3: Alors, c'est une très bonne question. Sur les festivals, j'ai l'occasion de rencontrer énormément de photographes avec qui on a souvent ce genre de débat sur l'intérêt de la photo et l'intérêt de l'illustration. Je trouve que les deux sont vraiment hyper complémentaires. Mon mari est lui-même photographe, plutôt à titre personnel, parce qu'il est entomologiste et il fait des photos d'insectes. Et on se rend compte que quand on a besoin d'une illustration de libellule, par exemple, ces photos, rarement, en tout cas une photo, ne pourra pas montrer tous les critères. Surtout si elle est un petit peu artistique et qu'on se permet des choses en termes de lumière, en termes de contraste. Sur une illustration scientifique, qu'elle soit d'oiseaux, il y en a beaucoup sur le festival, sur cette série que je présente ce week-end, ou sur des insectes, ou sur des plantes, on peut se permettre de tourner l'animal ou la plante de la façon idéale pour montrer l'ensemble des critères, ou en tout cas le plus possible. Et c'est là que l'illustration scientifique vient compléter une très belle photographie qui ne montrera peut-être que 2 critères sur 5, et où il faudrait 10 photographies, on peut tout mettre en une seule illustration.
1: La transmission, c'est un peu avec l'émotion, ce que je disais tout à l'heure, la chose qui vous rassemble également. Vous avez tous cette envie de transmettre ce que vous voyez, ce que vous savez, à travers soit la photographie, soit l'illustration. Et peut-être vous, monsieur Bayeux, vous qui travaillez justement à l'OFB, toute cette transmission-là, toutes ces images, comment est-ce que vous arrivez à les capter, à les mettre en lumière dans votre travail pour montrer ce qui se passe dans notre nature ?
4: Alors, c'est une bonne question. À travers l'image, enfin, nous, on ne travaille pas trop comme ça, et du coup, on essaye, à travers les images et à travers ce festival, de proposer des images au grand public pour qu'ils s'approprient les choses et ils s'émerveillent des choses. Alors, on a un process qui est l'émerveillement. L'émerveillement amène derrière... l'interrogation, la connaissance, et la connaissance amène à la protection ensuite. Donc c'est tout un processus qu'on essaye, de, à travers les images qu'on propose à travers le festival aussi, d'essayer d'amener le quidam moyen à s'intéresser, s'émerveiller dans un premier temps, et aller vers ensuite la protection. Voilà, j'ai répondu partiellement à votre question, mais...
1: C'est une autre question. D'un point de vue strictement scientifique, qu'est-ce que ces images, alors, elles témoignent de ce qui se passe dans notre biodiversité ?
4: C'est une question pas facile à répondre. Ces images, elles sont le témoin de ce qui se trame, de ce qui se passe, et du coup, d'un point de vue scientifique, c'est... Après, c'est compliqué à répondre à cette question-là, mais à travers des images, on arrive à capter quand même à un moment donné ce qui se passe sur l'évolution du climat, sur l'adaptation des espèces aussi. On peut avoir des choses qui évoluent. Et voilà, j'ai du mal à répondre un peu à cette question parce que c'est pas très simple. Mais...
1: Je vais poser une question un peu à tout le monde en même temps. Alors, qu'est-ce que les images et les témoignages qui sont présentés ici chaque année apprennent très concrètement sur l'état de la biodiversité pyrénéenne et mondiale? J'imagine que vous avez appris tous des choses en venant ici ce week-end, où vous saviez déjà tout ce qui se passait. Vous avez forcément regardé les photographies des autres, les expositions des autres qui étaient présents. Et qu'est-ce que ça vous apprend? J'en vais par là.
5: C'est à mon tour. Qu'est-ce que ça nous apprend? Ça nous apprend d'une part que la nature est toujours aussi belle. Ça, c'est indéniable. Par contre, quand on discute un peu plus dans le fond, on fait tous le même constat, c'est que la biodiversité s'éteint petit à petit pour diverses raisons. La plupart du temps, c'est quand même en lien fort avec une activité humaine expansive, malheureusement, pas toujours pour les bonnes raisons en plus, et ça en devient alarmant. Sur le festival, je pense que nos photos, c'est vraiment révéler le vivant. C'est un peu le célébrer, montrer toutes ces belles créatures qui peuplent la Terre. Mais est-ce que la photographie que vous voyez là va témoigner directement de la future disparition de tout ça? Non, en fait. C'est quand les personnes vont venir discuter avec nous qu'on leur explique. Quand les gens voient mes loups, les loups d'Abyssinie sur mes photos, mes loups d'Éthiopie, ils sont loin de se douter qu'il n'y en a même pas 500. Voilà. Et que leur situation est critique. Mmh. Voilà. Et c'est là que, je pense, nous, photographes, nous avons un rôle à jouer, tout comme à l'OFB, avec tous ces ateliers éducatifs, ou l'illustration, c'est d'apporter et de sensibiliser sur ce sujet-là, sur la disparition des espèces, quoi. Il faut le faire. Après, on pourrait montrer des photos plus dramatiques, mais c'est peut-être pas le but aussi d'accabler le public et de leur dire bon ben voilà, tout part en sucette. Voilà, moi j'en ai des photos qui sont pas folles, mais qui sont vraiment un témoin impuissant de la disparition des états, des habitats et des espèces. Voilà.
1: Alors, c'est une vraie question, ça. Est-ce que c'est mieux de sensibiliser le public sur des émotions qui emmènent de la joie, de l'émerveillement, plutôt que sur des émotions qui amèneraient presque de la colère ou de la peur, finalement? Est-ce que c'est pas plus impactant de voir, comme vous disiez, monsieur Rondelet, du braconnage au Congo avec des mains coupées de chimpanzés et de bonobos, plutôt que de voir justement un bébé gorille dans la forêt?
6: Voilà, c'est... Moi, je pense qu'il faut faire les deux. Donc, et c'est le même rapport d'ailleurs que l'illustration avec la photo. Donc je pense que les choses sont complémentaires. Il faut amener de la nuance. Et je trouve que ce que ça amène à un festival comme ça pour le photographe, l'illustrateur, le conservateur qui est là, c'est d'amener de la nuance. Et c'est un peu ce dont le monde manque aujourd'hui. C'est de se dire que, oui, il y a des choses très moches, il y a des choses très graves, mais il y a aussi des choses qui sont très belles, qu'il y a des démarches qui sont très belles, qu'il y a des démarches qui sont très positives et qu'il y a un avenir. La Terre a un avenir. Je pense que l'espèce qui est la plus à conserver aujourd'hui, c'est l'homme. Et in fine, la Terre, elle va, j'arrête pas de le dire, mais la Terre, elle est résiliente. La nature est résiliente. La nature, elle va simplement sélectionner l'espèce qui sera la plus adaptée à, aux circonstances que l'homme aura créées. Et peut-être que malheureusement, ces circonstances-là ne permettront pas de conserver l'homme en tant que tel et l'homme comme une espèce vivante, puisque la Terre, depuis sa création, ne fait que ça, que sélectionner des espèces qui sont les plus adaptées, en fait, à une situation qui est une situation climatologique ou une situation qui est simplement biologique. Et moi, par exemple, je trouve que la photo est un média comme un autre. Ce n'est qu'un média, en fait, pour amener les gens à réfléchir. Mais par exemple, je sélectionne des photos qui sont très choquantes dans le cadre d'une conférence. L'après-midi, je ferai une conférence dans laquelle je montrerai clairement ce qu'est le braconnage, parce que pour moi, la conférence, c'est un endroit dans lequel on peut le faire. Mais dans une expo photo, à mon sens, il faut d'abord montrer le beau de la situation. Et pour l'instant, je suis en train d'écrire mon livre et je me suis vraiment posé la question de savoir comment j'allais illustrer toute la partie, le chapitre qui était lié à la conservation. Et très très rapidement, je me suis rendu compte que l'illustration permet de montrer des choses qui, en photo, seraient trop crues, seraient quasi invendables et seraient contre-productives pour finir dans le message que je voulais passer. Et donc je pense que si on a une vision qui est plutôt une vision de conservation, et je pense que l'ensemble des gens qui sont autour de la table, on est d'abord en fait des conservateurs avant d'être des photographes ou des illustrateurs. On est là parce qu'on a pris conscience en fait que ce qu'on avait, c'était un trésor, et que ce trésor, on doit pouvoir le protéger. Et donc moi, j'ai pas l'impression en fait de faire de la photo animalière. Je fais de la conservation humaine. Et dans ce cadre-là, en fait, j'essaie simplement de sensibiliser les gens au fait qu'on peut tous faire quelque chose. Et on ne va pas tous devoir tout faire. On doit pouvoir, à son niveau, essayer de faire quelque chose qu'on peut faire facilement dans son quotidien et surtout dans la durée. Parce que si c'est pour le faire 3 semaines et puis arrêter, ça n'a pas de sens. Mais on peut, tout le monde peut prendre son courage à deux mains et changer sa vie en s'imposant quelque chose, parce qu'il y a une sorte de sacrifice en fait dans cette démarche de conservation. Et je pense que c'est ça qui nous rassemble en fait. C'est ça qu'on retrouve ici, parce que on parlait tantôt d'émotion, mais je pense pas que c'est l'émotion en fait qui nous rassemble. Ce qui nous rassemble, c'est l'éthique. C'est la façon dont philosophiquement on voit la vie de façon poétique et qu'on trouve que cette partie poétique de la vie, c'est ce qui fait en fait le dessein de l'homme et sa vraie structure.
1: En parlant de choses qui ont été un peu désagréables cet été, il y a eu la canicule, les sécheresses et les feux. Maxime Daviron, vous avez fait des photographies de ces feux. Et là, c'est plus une question pour vous et également pour l'OFB, mais également tous les gens qui sont autour de cette table. Mais est-ce que, après l'avoir photographié ces photos de feux, les gens qui ont vu ces photos, est-ce que vous avez eu des retours concrets de personnes que vous avez vues depuis hier sur le festival qui disent avoir changé quelque chose dans leur comportement? Parce que justement, ça a fait un petit tilt.
7: Alors non, pour le coup, j'ai pas eu de retour de gens qui sont venus me dire s'ils avaient changé quelque chose. Ça, j'en sais rien. J'ai eu beaucoup de retours sur cette publication, pour le coup. C'est une question que je me suis posée justement au début, est-ce qu'il faut photographier ou pas? même peu de culpabilité de le faire sur le moment, mais en même temps la volonté que, effectivement, si on le montre pas, ça n'existe pas. Vu que c'était des feux naturels, entre guillemets, causés par la foudre en montagne, loin des hommes, ça intéressait pas grand monde, en termes de médias. Donc, c'est une réalité qui concernait plus la faune sauvage et l'écosystème pyrénéen, quoi. Donc, il fallait le montrer. Enfin, c'est ce que je me suis dit, en tout cas. Et là, pour le coup, on sort de l'émotion qu'on a envie de transmettre habituellement, qui est plutôt le beau, l'émerveillement. Là, c'était vraiment assez violent, quoi, à voir et à vivre. Mais après, qu'est-ce que ça a provoqué comme réaction, je sais pas. Mais l'idée, c'était ça, un peu ça, de créer un électrochoc. Peut-être pour les personnes les moins conscientes de ce qui se passe dans les montagnes. Et a priori, il y en avait quand même beaucoup qui se doutaient pas de tout ça, quoi.
4: Oui, alors c'est à moi. Pour le résumé, alors nous, cet été, on a navigué à travers la montagne. Et en fait, il y a un truc qui existe. C'est quand on va en montagne, on bivouaque, on fait un feu. Bizarrement. Mmh. Et du coup, cette année, on s'est rendu compte qu'il y avait une prise de conscience quand même. Les feux, on va parler de méga feux, enfin de feux, a créé quand même une prise de conscience sur les gens. Et du coup, on a fait pas mal de surveillance et on a trouvé moins de feux. Donc ça, il y a quelque chose qui se passe. Et c'est le cas aussi sur les canicules et la sécheresse, on se rend compte que là, les gens, enfin, il y a une prise de conscience. Alors, elle était déjà entamée déjà il y a quelques années. On avait 2023, ça avait déjà été entamé. Il y avait une démarche qui avait été entamée. Ça a été un peu rebalayé par divers discours et du coup, voilà. Mais aujourd'hui, là, avec 2026, on voit qu'il y a véritablement une prise de conscience. La ressource en eau, qu'elle soit qualitative ou quantitative, les gens prennent conscience de la richesse de cette eau et du trésor, pour reprendre des termes. Et en fait, on s'aperçoit que peut-être un jour on va en manquer. Et du coup, on a un certain nombre de communes là, et notamment dans les Hautes-Pyrénées, qui sont en rupture de rupture d'eau. On pense à Arras-Marsous, qui est à côté. Et du coup, ça pose véritablement des questions. Et bon, on va amener, je pense, à une prise de conscience et à essayer de préserver. Et du coup, ce qu'on n'illustre pas, c'est cette perte d'habitat. Et il y a, à travers la sécheresse, on a des habitats arides. Et du coup, ça, c'est vrai que c'est difficile à illustrer. Je sais pas comment. Alors, c'est des spécialistes, ils sont autour de la table, c'est pas moi. Mais c'est vrai que d'avoir une rivière asséchée et cette perte d'habitat, cette rupture d'écoulement qui fait que on perd tout un cortège de d'insectes, parce qu'il y a aussi la faune invisible qui est pas matérialisée sur ces insectes, et cette faune aussi sous terre qu'on maîtrise pas. Donc, on parle de bactéries, de choses qui sont notre cortège aussi à nous, puisqu'on est fait de ça et qu'on voit pas et qui disparaît aussi. Et je sais pas comment l'illustrer. Vous allez peut-être avoir des échanges là-dessus, mais il y a quand même une prise de conscience sur ça.
1: En ce qui concerne l'illustration, peut-être vous, Lucille, vous pouvez répondre. Est-ce qu'il n'y a pas une petite tonalité d'urgence sur ce qui doit être dessiné, ce qui doit être capté pour montrer ce qui existe ?
8: Si, et d'ailleurs ça se voit dans les commandes des structures avec lesquelles je travaille, alors qui sont essentiellement les réserves naturelles de France, les parcs nationaux et les PNR, c'est en gros la majorité des commanditaires, avec de plus en plus de demandes d'illustration de situations ou de bonnes pratiques, qui était bien moindre avant. C'est-à-dire qu'on me demande beaucoup plus d'aller, par exemple, illustrer l'évolution d'une zone qui aurait été brûlée, avec ce qu'elle va devenir et combien de temps ça va prendre. Beaucoup plus de faire des petits schémas de bonnes pratiques en bivouac, notamment. Que faire, quoi faire quand on va en montagne ou ailleurs, et pour provoquer le moins d'incidents possible. Donc ça, c'est une évolution. Ça crée aussi une évolution du métier, mais je pense que ça, c'est valable pour les photographes comme pour les biologistes de terrain, comme pour les illustrateurs. C'est comme pour tous les corps de métier, aller travailler quand il fait 45-50 degrés en plein soleil, c'est compliqué. Quand on est illustrateur, s'enfermer dans une pièce à partir de 8h du matin, parce qu'on doit fermer les volets, sinon la maison est invivable, plutôt que de travailler à la lumière du jour, c'est une vraie plaie. C'est pas pour ça que je fais ce que je fais. On va pas à la rencontre des gens, on n'est pas sur le terrain, au moins à une période où il y a encore une dizaine d'années, une quinzaine d'années.
1: C'était le meilleur moment de la saison.
8: C'était pas le meilleur moment, je suis très team automne, mais pour le coup, oui, c'était quand même... comme toi, je suis des Alpes, donc du coup, c'est vrai que j'avais ce côté automne-hiver qui était quand même très présent, mais l'été restait une période fastueuse pour plein d'espèces, notamment les libellules, les papillons de jour, où c'est printemps-été, où on s'éclate vraiment sur le terrain. Et là, nous, on a vu des Apollons, par exemple, sortir en montagne quasiment mi-août dans les Pyrénées liégeoises, parce que je pense que la génération d'avant, en fait, est morte. Cause sécheresse, et pendant la petite accalmie qu'il y a eu entre fin juillet et mi-août, on a eu de nouveau des Apollons, alors que très clairement la saison est sur la fin, voire finie pour cette espèce, en tout cas aux altitudes où on était. Et puis il y a une réalité aussi de terrain, de sentiers fermés pour des raisons de sécurité, où on doit faire un suivi et du dessin de libellule sur l'étang d'Aïès dans les Pyrénées ariégeoises, que je connais beaucoup mieux que les Hautes-Pyrénées, et où on nous dit en arrivant au gîte, ah ben non, ça va pas être possible, les pompiers ont fermé le sentier, il y a des feux qui couvent en fait sous la tourbe, donc c'est inaccessible. Et donc un vrai retard aussi dans le travail, alors que c'est justement le moment où on devrait aller travailler et valoriser la présence de ces espèces qui sont des reliques un peu glaciaires, comme le grand tétras, dont je parle beaucoup depuis hier. C'est une espèce illustrée là sur l'expo qui suscite beaucoup de discussions. Et où il y a, comme tu le disais tout à l'heure, des très belles choses à dire et aussi des plus sombres. Mais c'est, je pense que les deux approches sont bonnes. Et voilà, donc il y a une vraie modification et des commandes et du travail et des conditions de travail. Et ça, c'est une réalité qui ne va pas s'arrêter puisqu'on sait que l'été qu'on vient de vivre, ça sera sans doute le plus frais des 10 prochaines années. Donc bon courage à tout le monde.
1: Jean-François, vous vouliez dire quelque chose?
7: Oui, je voulais juste en fait aussi rebondir par rapport à mon domaine qui est la photo nocturne, simplement parce que la photographie de paysage nocturne permet aussi de révéler une des autres menaces environnementales dont on parle très peu parce que finalement on s'y est tellement accoutumé qu'on n'y pense jamais, c'est la pollution lumineuse. C'est-à-dire qu'il y a un impact colossal sur la faune, sur la flore, sur la vie humaine en fait, de la pollution lumineuse. On le sait très bien aussi ici parce que c'est un des rares territoires qui a pris l'engagement justement d'améliorer les choses très très tôt, hein, on sait, hein, ici c'est la première réserve internationale de ciel étoilé en France, en Europe aussi, donc hein, il y a 13 ans, celle du Pic du Midi, Parc National des Pyrénées, et qui prend une très grande place dans le territoire, puisque c'est quasiment les deux tiers des Hautes-Pyrénées en fait à partir de la frontière. Et donc il faut savoir que justement à partir des photos on peut à la fois montrer l'émerveillement d'un véritable ciel que l'on a au cœur des Pyrénées et montrer aussi finalement sensibiliser à l'impact que peut avoir cette pollution là. Et c'est aussi justement des bonnes pratiques, essayer de comprendre que voilà, on peut facilement, alors notamment dans le domaine public, les éclairages ont été rénovés, il y a plein de choses, mais il y a toute la partie privée, notamment l'éclairage industriel, les zones commerciales, où là il y a énormément de sensibilisation à faire parce que c'est encore catastrophique. Il y a deux semaines, pour la visite de l'évaluateur UNESCO pour le Pic du Midi, une extinction qui a été faite sur toutes les communes de la réserve internationale de ciel étoilé. Et on voit, mais c'est l'éclairage public qui a été éteint. Et du coup, en fait, tout ce qui restait, c'est l'éclairage, en fait, pour lequel, en fait, il n'y a pas de bonnes pratiques, en fait, qui sont mises en place. Et on voit des éclairages qui font des zones qui sont éclairées n'importe comment, en plein cœur de nuit, alors que c'est aussi la zone de la réserve de ciel étoilé. Donc, il y a aussi beaucoup de sensibilisation à faire parce que l'impact est colossal pour la faune, la flore et la vie humaine, je le rappelle. Ouais.
1: On va essayer de finir ce direct sur une note un peu plus positive. Est-ce que vous auriez l'un ou l'une ou l'autre en un mot, en une phrase, un message d'espoir, comme quoi vous avez encore de l'espoir sur le fait que tout est encore possible? Le blanc.
6: Moi, je suis convaincu que tout est encore possible. Et je crois beaucoup à la génération qui va venir. C'est pour ça que pour moi, la journée la plus importante souvent des festivals, c'est le vendredi. C'est le contact avec les enfants parce que eux, on peut franchement espérer qu'ils vont changer quelque chose. Parce que pour eux, il n'y a pas tout ce passif, en fait, j'ai envie de dire politique, parce que c'est vraiment un passif citoyen, en fait, qui se retrouve derrière nous. Et j'ai aussi l'espoir que la démarche démocratique va vraiment réémerger. J'ai l'impression qu'on est dans nos régimes politiques à la croisée des chemins et que la situation actuelle ne peut plus perdurer. Que la révolution doit être une révolution écologique, c'est-à-dire une révolution qui est vraiment responsable et qui doit passer par une démarche citoyenne, consciente. Et ces citoyens-là, c'est nous qui les formons. C'est notre responsabilité de le faire. Et dans ce sens, j'ai vraiment l'impression que ce qu'on fait, c'est pas vain. C'est vraiment un exercice politique, démocratique, et que on est en train de créer le monde de demain, et qu'on doit, on doit simplement conscientiser les autres que le message il est valable, qu'il est entendable, et qu'on doit s'organiser en fait pour le porter, mais le porter en fait raisonnablement, pas de façon caricaturale, pas en cherchant à renverser les tables. Je pense que c'est pas comme ça qu'on va changer le monde, mais tout le monde a une carte d'électeur et tout le monde a la possibilité en fait de changer.
1: Tout le monde a la possibilité de changer ce monde. Merci beaucoup à tous d'être venus aujourd'hui en direct sur ce plateau de Fréquence Luz. Donc toujours une même question qui traverse tous nos échanges. Est-ce que regarder la beauté du vivant suffit à le protéger? Nous avons entendu des photographes, des artistes, une illustratrice, un chirurgien devenu témoin du vivant, raconter leur métier, leurs doutes, leurs galères aussi parfois. Mais nous avons aussi entendu jusqu'au bout une forme d'espoir, des images qui redonnent foi dans ce qui reste à préserver, des rencontres avec le vivant qui continuent malgré tout d'émerveiller ceux qui le vivent. Le festival se poursuit encore demain dimanche pour sa dernière journée. À travers ces images, ces témoignages, une chose semble claire. La prise de conscience commence peut-être ici, à Cotteret, mais elle ne pourra se prolonger que si chacun d'entre vous, une fois rentré chez vous, accepte de regarder sa propre part du paradoxe et garde, comme nos invités aujourd'hui, un peu de cet espoir pour continuer à agir. Merci beaucoup à tous pour votre partage, pour votre écoute et bon week-end à tous sur Fréquence Luz.
9: Merci Caroline. On va continuer en musique. On va terminer avec un titre qui me semblait assez juste après ces discours. Ça s'appelle Vengeance Tropicale. Et c'est du groupe Bolbec. C'est entre du jazz et du jopono, quelque chose des rythmes vénézuéliens. Et on se retrouve à 17h pour Fréquence Week-end autour de rêves naturels. Merci à tous.

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2: Bonjour à tous, chers auditeurs et auditrices. Oui, nous sommes dans la cinquième émission de Mister Domi et Docteur Moreau. Et figurez-vous qu'ils sont là, ils sont en studio, au frais, puisque nous enregistrons alors que la canicule sévit sur les montagnes. Bonjour Mister Domi.
3: Eh bien, bonjour Ludo, bonjour Docteur Moreau.
0: Bonjour Mister Domi, bonjour Ludo.
2: Comment allez-vous?
0: On a chaud. C'est original.
3: Les canicules s'emballent.
2: Hein. Les canicules s'emballent. Très très joli.
0: Ah, ça commence fort. Oh, Mister Domi. Mais c'était pas
3: bien,
0: mal.
3: Écoutez, je n'ai pas pu résister à cette petite contre-bêterie qui me fait bien rire.
0: Ah, il fait chaud là, non?
3: Mais oui, il fait chaud. Il fait chaud.
2: Il fait très chaud.
0: Cinquième édition, dites donc, hein, comme le temps passe vite.
3: Eh bien oui.
2: De quoi allons-nous parler aujourd'hui? D'abord, avant de commencer, on a cette question rituelle. Bon, est-ce que vous avez eu beaucoup de retours des auditeurs? Est-ce que, au niveau de l'audience, on voit, elle explose hein, tous les mois.
3: Écoutez, pour moi, c'est difficile maintenant de faire le marché à Argelès.
0: Moi, j'ai du mal à sortir de la maison.
3: Voilà,
2: C'est difficile.
3: Oui, bien sûr. Moi, je suis mais photographe.
0: C'était bien quand j'étais anonyme, mais maintenant j'ai du mal à bien vivre la célébrité. On m'avait prévenu. Hein.
3: On m'avait
0: briefé. Ludo, tu m'avais briefé. Tu nous avais fait un petit séminaire avant sur la célébrité.
2: Voilà, une préparation.
0: Et les brebis dans les champs m'appellent.
3: C'est le contre-pétrerie, ça ou... Non, pas du tout.
0: Bon. Non, c'était juste un truc débile.
2: Alors, d'ailleurs, il y a votre photo sur le site internet, donc c'est vrai que ça participe à votre notoriété sur le territoire.
0: Mais...
2: parce qu'en radio, on nous reconnaît pas en général, mais voilà, dans le monde moderne, la radio est visible.
0: Il y a le charisme naturel.
3: Mais heureusement que la photo sur le site, on est déguisé, hein, parce que.
2: Tout à fait.
0: Et oui, parce que Mister Domi est déguisé en Docteur Moreau et Docteur Moreau en Mister Domi.
2: Vous êtes méconnaissable sur le site.
0: C'est ça.
2: Alors, de quoi allons-nous parler aujourd'hui?
3: Eh bien, écoutez, moi, je vais faire descendre la température. Je vais vous parler d'une BD qui s'appelle Partie de chasse.
2: Très belle BD.
3: Il y a un Kibilal.
0: Même moi, je la connais.
3: Et Pierre Christin. Et d'une deuxième BD, tout à l'heure, qui s'appelle Le sens de la vis, de Jean-Yves Ferry et Manuel Arsenet.
2: Le sens de la vis.
3: Le sens de la vis, oui, dans la série des grands auteurs qui se rencontrent pour faire des choses bien. Voilà pour moi.
0: Et de mon côté, aujourd'hui, je ne vais pas vous parler d'un auteur, je ne vais pas vous parler d'une maison d'édition, je ne vais pas... tout ça. Je vais vous parler... d'un sujet qui me tient à cœur et auquel je réfléchis de plus en plus, figurez-vous, c'est la collection. C'est la passion de la collection. On va parler des collectionneurs et à quel point, en fait, ces gens un peu étranges, un peu obsessionnels et très curieux, à mon avis, sont un facteur de civilisation dans une société qui perd un petit peu les pédales.
2: Une conférence de 3 heures.
0: Alors, figurez-vous qu'en 1922...
3: Mais la ferme, docteur Moreau, enfin.
0: Mister Domi, vous voulez démarrer?
3: Eh bien, écoutez, je vais commencer avec Partie de chasse. Alors, Partie de chasse, bon, c'est une BD qui est assez connue, parue en 83 et qui se passe en 1983. Voilà, il faut le noter. C'est la cinquième collaboration entre Christin et Bilal après La croisière des oubliés, Le vaisseau de pierre, La ville qui n'existait pas et Les phalanges de l'ordre noir, qui est aussi une BD politique. C'est une BD politique. Alors, bon, Christin, évidemment, c'est le scénariste de Valérian, dessiné par Jean-Claude Mézières. Bon, il a fait plein de trucs. Hein. C'est vraiment Il a touché à tout, scénar de film, radio, presse, scénar de BD. Il a été prof à l'université. Il est mort il y a 2 ans, après une vie riche et bien remplie. Voilà, et donc là, il est associé à Enki Bilal. Enki Bilal, on le présente un peu. Alors en 83, Bilal, il est assez jeune. Hein. Je ne sais plus en quelle année il est né, parce que de toute manière, j'avais pris des notes, mais je les ai oubliées. Il a 32 ans en 83, Bilal. Et il a déjà fait quelques albums en solo, notamment Mémoire d'outre-espace, paru chez Pilote, qui est un recueil de petites histoires de science-fiction. Et il a commencé la trilogie Nicopol avec La foire aux immortels, je pense, en 80 ou 81. Donc il n'est pas encore hyper connu. Mais il a déjà eu du succès avec Christine, justement, avec La ville qui n'existait pas, La croisière des oubliés, Le vaisseau de pierre et Les phalanges de l'ordre noir. Là, c'est leur dernière collaboration politique, on dira. Donc, partie de chasse en 83. De quoi il s'agit? Eh bien, écoutez, je vais vous lire peut-être le synopsis de BD Tech, hein. Si ça vous dérange pas.
0: Non, je t'en prie.
2: Qu'est-ce que c'est BD Tech?
3: BD Tech, c'est un site qui recense les bandes dessinées sur Internet où on a un petit synopsis sur les BD qui sont les plus connus.
0: Tu sais, c'est un peu la mec des mecs de la bande dessinée. Il se tourne vers elle quand il prie.
3: Il est con. 1983, 6 ans avant la chute du mur de Berlin, un train traverse la campagne enneigée. Vassili Alexandrovitch Chevchenko, vétéran de la révolution d'octobre et dignitaire de l'Union soviétique, a organisé une chasse à l'ours dans les environs de Krolovka en Pologne. Dans un compartiment voisin, Evgeny Golosov évoque avec un jeune interprète français et communiste le parcours de Chevchenko, de sa première rencontre avec Lénine à l'apogée du pouvoir stalinien. Chevchenko, frappé d'aphasie, est plongé dans le mutisme. Le séjour a lieu dans une vaste demeure nationalisée, autrefois propriété d'un riche homme d'affaires. Les invités arrivent successivement des différents pays de l'Est. Une petite dizaine de personnes qui toutes ont des responsabilités importantes dans les appareils d'État et qui toutes ont eu un rôle important dans l'édification du socialisme soviétique et de l'influence de l'URSS dans les pays de l'Est. Ils sont tous redevables à un degré ou à un autre à Vassili Alexandrovitch Chevchenko et constituent un réseau informel qui partage une histoire et un intérêt commun dans la conservation de leurs fonctions et privilèges, évidemment. Les rencontres au bar sont l'occasion de se souvenir des luttes passées. Chaque invité représente un des pays européens participant au Comic-Con. Bulgarie, Hongrie, Pologne, RDA, Roumanie, Tchécoslovaquie, URSS. Comic-Con, c'est une alliance entre pays de l'Est, une alliance
2: économique.
3: Hein. Exactement. La chasse minutieusement organisée par le vieux Chevchenko dure 3 jours, durant lesquels chacun a une place assignée. J'irai pas plus loin parce que sinon on va dévoiler le reste.
0: Sinon tu peux lire la BD.
3: Donc ça se passe...
2: Bon voilà.
3: Il est tard.
2: Docteur Moreau,
3: tu m'as pas sommeil, camarade.
2: Il fait chaud, il dort plus la nuit.
3: Donc c'est l'hiver, c'est paysage enneigé.
2: Ah, ça fait du bien déjà.
3: Donc en Pologne, ces gars-là se retrouvent. Bon, il va se passer évidemment quelque chose. On n'est pas juste dans une chasse à l'ours, hein, on l'aurait compris. Voilà. Donc moi, ce que j'aime dans cette BD. Bon, déjà, c'est l'ambiance, quoi. Bilal, il... Alors, on est plusieurs à dire qu'on aime bien Bilal quand il est avec Christine et que quand Bilal est tout seul, il est moins bon parce qu'il est plus peintre. Mm-hmm. Il est bon comme peintre, mais en BD, avec Christine, il est vraiment... Moi, je trouve qu'il donne sa pleine mesure. Mm-hmm. Il rend bien l'atmosphère. Alors, c'est l'hiver, c'est enneigé, c'est... Il y a un côté, je sais pas, un côté...
0: soviétique. Je disais pas ça pour rire.
3: Il y a un côté soviétique, évidemment. Il y a un côté. Il va se passer quelque chose. On sent qu'il y a quelque chose dans l'air, quoi. Voilà. Les personnages, il y a une dizaine de personnages. Donc, je sais pas s'il y en a qui font du dessin, mais ça peut être compliqué à dessiner pour vraiment les différencier. En plus, quand on connaît le graphisme de Bilal, avec ses fronts et ses nez. Mmh. Et en fait, il est très bon pour ça, je trouve. Il dessine très bien les personnages. Il y a des flashbacks et on reconnaît les personnages, quoi. C'est pas comme, je sais pas, un exemple d'un dessinateur nul qui s'est.
0: Allez,
3: pas
0: un exemple.
3: Non.
0: Un dessinateur nul.
3: Non, je veux pas. je veux pas faire ennemi avec Johan Svar. Non. voilà. Et donc, ouais, c'est ambiance, voilà, ambiance tendue. En même temps, ça déconne au bar. Ils se racontent des trucs. C'est des gars, on sent qu'ils ont des vies un peu troubles, quoi, tout de même, hein, on est dans...
0: Oui, ça crapote un peu, là.
3: Ouais. C'est des vieux de la vieille, c'est 83, c'est bientôt la fin, hein, les gars, il va falloir... Donc, ça complote, et on va essayer de faire plaisir au vieux Chevchenko.
0: C'est une enquête.
3: Non, c'est pas une enquête.
0: Il n'y a pas d'enquête.
3: Donc, ce sont des faits. Et alors, ce qui est marrant, c'est qu'il y a le dixième personnage, c'est un journaliste français communiste, qui est juste là pour être témoin, en fait, de ce qui va se passer, de pouvoir le raconter, quoi. Voilà.
2: C'est un petit peu violent, non ? Hein, partie de chasse.
0: Mais il n'y a pas de mort, là, qui se fait,
2: ouais, c'est ça,
0: qui
2: ouais.
0: se fait tuer à coups de
3: fusil. Ah, mais enfin, mais quand même, docteur, ah, mais on peut pas tout, mais enfin,
0: Mister
3: docteur.
0: Denis, il faut partir du principe que les gens qui t'écoutent, ils l'ont déjà. Bon, en tout cas, moi, je me souviens de
3: ah,
0: ça.
3: Ah oui, d'accord, oui. D'accord, très bien. Oui. Ah, mais alors, voilà, mais alors.
0: C'est comme à la fin de Usual Suspect, en fait. Kaiser Soze, c'était le personnage principal qui parlait.
3: Bon, d'accord. Non,
0: on va recevoir du courrier, c'est ça ?
3: Bon, non, j'irai pas jusqu'à non dévoiler la fin, non, parce qu'il y a des gens qui l'ont pas lu.
0: Pardon.
3: Mais bon, évidemment, ils sont pas juste là pour chasser l'ours. Il va y avoir une espèce de complot, quoi.
0: Règlement de compte.
3: Règlement de compte, voilà.
0: Ça fait de bons
2: très
0: sujets.
2: Beau livre, en tout cas, très beau livre. Tu sais que c'est marrant que tu parles d'Enki Bilal, parce que en l'occurrence, ce mois-ci, ils ont ouvert un lieu. Alors, il se trouve que c'est à Paris. Mais il y a un lieu dédié à la création contemporaine, et c'est le fonds Enki Bilal, et c'est situé dans le 3e, à Paris. Ça a ouvert au mois de juin, là, le 11 juin dernier, d'ailleurs. Et il y a une exposition de Enki Bilal, de ses peintures, hein, parce que c'est plus de la peinture qui va avoir lieu jusqu'à fin novembre.
3: Oui, de toute manière, Bilal, c'est quand même... Enfin, c'est un artiste majeur. Hein. C'est...
0: Je vais poser une question qui peut paraître naïve, mais Bilal, il continue à produire ?
3: Parce que
0: moi, dans l'image que j'en ai, c'est que pour moi, c'était quelqu'un de prolifique dans les années 80, 90. Oui. Mais bon, voilà, moi, je n'ai pas le goût nécessairement. Moi, je sais qu'il a fait des belles couvertures de Polar, les Franck et Vautrin aussi, là, je crois, le Borot, le personnage. Moi, c'est comme ça que je le connais aussi, avec des visuels très reconnaissables. Bilal, même moi, je vois passer une image de Bilal. On reconnaît au premier coup d'œil.
2: Ah oui.
0: Mais j'ai cette image, en fait, de dessinateur plus de ces années-là que un dessinateur d'aujourd'hui. Alors peut-être je me trompe, mais c'est une image que j'ai. Mister Domi.
3: Non, il continue à produire. Hein, et, ses derniers, son dernier, c'est Bug, c'est en 4 livres. Donc le dernier est paru en octobre 2025. Donc,
0: ah oui, en effet, ouais.
3: C'est récent.
0: D'accord.
3: Bon, il fait beaucoup de séries en 3 ou 4. Et la foire aux immortels, le sommet du monstre, qui est très, très, très bien, quand même, il faut le dire. Enfin, qui est très bien, ouais. Après, il est parti sur des choses où voilà, on sent de plus en plus le peintre qui s'exprime, mais voilà. Donc après, c'est une autre façon de faire, je pense. Hein. Là, il se tient au scénar et voilà, les scénars de Christine, c'est droit, c'est voilà. Donc l'histoire, elle est straight.
0: Je me rappelle des phalanges de l'ordre noir.
3: Et alors les phalanges de l'ordre noir, c'est celui juste d'avant qu'ils ont fait ensemble.
0: D'accord.
3: Et là, c'est les phalanges de l'ordre noir, c'est des militants d'extrême gauche qui se rassemblent, qui se retrouvent pour aller faire la guerre à des fascistes en Espagne qui mettent le feu dans un village. enfin le feu qui mettent qui tue les gens,
0: tue les gens.
3: Ouais. Et donc ces gars d'extrême gauche ce qui étaient je pense qui avaient lutté lorsqu'ils étaient jeunes
0: de la guerre civile espagnole,
3: exactement,
0: de la résistance,
3: enfin,
0: et de l'autre côté pareil d'ailleurs pour les militants, les fascistes qui sont des personnages qui eux-mêmes ont fait de l'autre côté tous ces événements, et c'est des personnages vieillissants finalement, c'est aussi un des points communs,
3: exactement,
0: avec celui-là en fait.
3: Oui, sauf que dans les Franges de l'Ordre Noir ils sont dans les gens qui se rassemblent d'extrême gauche, ils sont il y en a qui sont plus sûrs de vouloir y aller, tu vois. Mmh. Il y en a qui doutent vraiment. Ils sont effectivement, ils ont pris de l'âge. Donc, qu'est-ce que je vais faire? Est-ce que j'y vais? Et puis il y a ceux qui sont restés quand même hyper motivés. Alors que là, dans un parti de chasse, tout le monde est de mèche avant coup, hein, on va dire. Voilà, il y a juste à mettre les choses en place, avoir un bon témoin qui va pouvoir témoigner. Tchac tchac. Terminé Balzac. Et donc, alors dans cette édition augmentée là, parce que bon, voilà, Parti de chasse est paru en 83. Après en 90, ils ont fait une édition augmentée. Alors c'est vachement bien parce qu'il y a des petites bios sur chaque personnage. Et donc là, c'est marrant parce qu'on voit qu'évidemment, ils ont tous des blancs, tu vois, ils ont tous des périodes. On ne sait pas trop ce qu'ils ont fait, quoi. C'est tout est au conditionnel. Il a, paraît-il, fait ci, fait ça, mais bon, c'est. Voilà, c'est l'Union soviétique à une certaine époque, l'Union soviétique et ses alliés à une certaine époque, l'extrême gauche.
0: Je pense que quand tu étais à certains postes d'importance en Union soviétique à cette époque-là, tu avais quand même fait des trucs bien sales, pour si tu étais encore vivant.
3: Oui, non, mais bien sûr, puis de toute manière, il fallait suivre, il fallait prendre les bons wagons, et pour ça, voilà, on n'hésitait pas.
2: Un peu comme aujourd'hui, finalement.
3: C'est exactement, c'est un peu comme aujourd'hui, sauf que ça se réglait peut-être de façon un peu plus violente. Mmh, mmh. Voilà. Donc, Carole Delga peut se rassurer aujourd'hui. l'extrême gauche ne va pas employer ces méthodes-là. Ne t'inquiète pas, Carole, tout va bien avec LFI, ils vont pas commettre des complots et des meurtres. Voilà.
2: Non, on n'est pas là.
0: Non, Sibérie a creusé le canal de je sais pas quoi avec tous ses avec des copains dans des vestes matelassées avec des gentils gardiens. Quelle image.
3: Bon voilà, donc n'hésitez pas à vous pencher sur Enki Bilal et Christin, hein, Bilal et Christin ensemble. Vraiment, c'est on pourrait parler des autres, mais ils sont tous très intéressants. Le vaisseau de pierre, la croisière des oubliés. Je ne sais plus quel est l'autre.
0: Ça fait un peu partie du patrimoine de la BD française de cette époque-là, maintenant.
3: Ah c'est, oui, mais
0: c'est des choses qui sont des classiques.
3: Oui,
0: en tout l'occurrence, ça fait partie des classiques.
3: Absolument.
0: Et oui. Ce que tu as appris, ça fait moins partie des classiques.
3: Alors, ce que j'ai appris, alors là, bon, on va.
0: Ça change d'ambiance.
3: Ouais, on change d'ambiance complètement. Mais c'est toujours pareil. Voilà, j'ai essayé de trouver les deux. Enfin, un scénariste connu et un dessinateur connu qui se sont associés pour donner quelque chose de bien. Et donc, Le Sens de la vie, c'est une BD qui est en deux tomes, qui a été faite par donc Jean-Yves Ferry et Emmanuel Arsenet. Alors, Jean-Yves Ferry et Emmanuel Arsenet, ensemble, ils ont fait, qui est très connu, Le Retour à la Terre.
2: Oui.
3: Voilà, un 5 tomes qui date des années...
2: 2000, début
3: des années 2000.
2: Oui.
3: Bon, alors, Jean-Yves Ferry... je pense qu'ils ont collaboré parce qu'ils sont passés par Flux Glacial, les deux. Et je pense qu'ils ont... Voilà, ils ont
0: et, et les deux, je pense qu'ils ont en commun de s'être mis au vert à un moment.
3: Oui, c'est ça.
0: Ils ont ce truc-là d'avoir quitté la ville.
3: Ouais.
0: Et d'avoir raconté ça de manière assez truculente. Moi, ce que je connais de Ferry, c'est Aimé la Capelle.
3: Oui, mais voilà. Aimé la Capelle.
0: La brigade d'investigation du Tarn.
3: Exactement. Le beat.
0: J'ai pas osé le dire.
3: Oui, certainement. Certainement. Et ce qui est assez original dans cette BD, c'est qu'ils ont fonctionné à l'envers, en fait. Larsenet avait une succession de dessins qu'il a présenté à Ferry, et Ferry a construit une histoire autour des dessins de Larsenet. Donc, voilà. Alors, ça donne un petit bijou. Honnêtement, c'est deux tomes, c'est des formats carrés, je sais pas, 12 sur 12 ou 15 sur 15, voilà. Donc l'histoire, c'est un gars qui essaye de dessiner et qui a son maître zen qui lui donne des conseils. Il va le voir chaque fois qu'il dessine, et voilà. Donc c'est assez philosophique, c'est très très marrant. Les nuls pensent que Larsenet dessine mal, mais en fait c'est un peu fait exprès. Voilà. Et le second tome. Alors le premier tome, il y a beaucoup de noir et blanc. Il y a des discussions qui sont vachement bien entre le maître et l'élève qui s'appelle Demi-Lune. Bon, ici on connaît Demi-Lune. Et le second tome, il est superbe parce que là, il a mis en couleur. Et franchement, on a des pages qui sont magnifiques.
0: Ça ressemble un peu à de l'aquarelle, non ?
3: Ouais, c'est ça. C'est ça. Alors. Ah. Alors donc le ouais non parce que je suis sur un dialogue.
0: Il est en train de lire la bande dessinée.
3: Non mais parce que j'ai marqué des pages où il y a des petits dialogues sympathiques.
2: Non,
3: parce
2: que évidemment on peut te laisser un peu tranquille et puis nous on va continuer.
0: Alors Ludo, comment ça va?
3: J'ai le temps de lire un truc là.
2: Si t'as envie, bien sûr. On sait ce que c'est. On va parler justement de
0: des obsessionnels.
2: Voilà, des collectionneurs dont tu fais partie évidemment.
3: Donc oui, bon, alors la philosophie de la chose, c'est tout part du vide. Alors le maître zen, il dit donc ça c'est Demi-Lune qui parle. Il dit: pourtant j'étais persuadé que j'arriverais à tracer le cercle parfait, maître.

0: Sois patient, demi-lune. Pour l'instant, tu as en toi l'idée d'acquisition et cette certitude donne trop de rigidité à ta main. Renonce à cette certitude, alors ta main redeviendra souple et tu traceras le cercle parfait. Bon, voilà. Alors, ça, c'est, voilà, c'est de temps
1: ça
0: en temps.
1: Ça change de la capelle.
0: Il y a quelques petits dialogues. Honnêtement, c'est très très beau. C'est un de mes. Il est moins connu que Le Retour à la Terre, mais là, les deux, ils ont vraiment. Voilà. Alors, je sais pas si c'est le fait que Ferry construise autour des dessins de Larsenet. Je sais pas si c'est ça qui donne ça. Ce truc là qui est vachement bien.
1: C'est le principe de la collaboration qui est toujours fécond.
0: Oui.
1: Parce que c'est une forme de contrainte et la contrainte, paradoxalement, souvent, elle pousse les gens à aller chercher des choses qu'ils ne feraient pas habituellement. Et des fois même, le fait de ne pas avoir de contraintes, des fois les gens se noient là-dedans. Et d'ailleurs, des fois, ça donne des productions artistiques assez mauvaises globalement. Alors que on le voit aussi en écriture, quand les ateliers d'écriture, ce genre de choses, la contrainte, elle est porteuse de création.
0: Exactement.
1: Et sans doute, deux personnes, alors des fois ça marche pas aussi, il y a des collaborations qui se loupent, mais quand même là, en l'occurrence, ce que tu as entre les mains, ce sont des collaborations qui marchent, parce que en fait chacun est forcé d'écouter quelqu'un d'autre, qui n'est pas lui-même. Et là, ça fonctionne. Et c'est marrant, dans deux catégories différentes, entre la BD politique et la BD drôlatique, on va dire philosophico-drôlatique. Ouais. Et pourtant, chacun dans sa catégorie a produit des choses qui sont assez merveilleuses, là.
0: Ouais, ouais. Franchement, c'est. Voilà, donc après. Sur le premier tome, il reste. Plutôt à l'intérieur, puis là sur le deuxième tome ils vont en forêt parce qu'ils doivent fabriquer le pinceau avec lequel il va créer pour faire le cercle parfait. Donc voilà, on est en forêt, c'est magnifique, hein. Enfin, moi je trouve ça,
1: c'est dommage là que vous puissiez pas voir Mr Domi, en fait il est vraiment heureux. Il est en train de manipuler en fait le livre, de regarder, il sourit.
0: Mais oui, parce formidable. Que ça fait aussi partie de ces livres qu'on peut le prendre et puis on peut s'arrêter sur un dessin de Larsenet, tu vois, sans forcément lire de l'histoire de façon chronologique, on dira, je sais pas. Voilà, donc il y a des bleus qui sont magnifiques. Moi, je suis daltonien, donc je. Non, mais c'est vrai. Mais donc, je sais pas, avec les couleurs, il y a quelque chose qui. Voilà.
2: Eh bien, c'est marrant ce que tu dis là, parce que j'étais en train de me dire, mais de quoi je pourrais bien parler, moi, aujourd'hui. Mais j'ai pensé à un livre que je suis en train de lire.
1: C'est la veille des vacances. Hein.
2: Et, oui, c'est ça. Alors, on improvise. Olivier Cadieux. Alors, vous le connaissiez peut-être pas, Olivier Cadieux. C'est plutôt un homme de poésie parlée. Enfin, voilà, c'est un poète, mais c'est quelqu'un qui va parler avant d'écrire. Il faut que ça sonne bien. Il performe ou il est sur scène. Il lit ses textes. Voilà. Et il y a des tournures de phrases incompréhensible, et je suis en train de lire justement ce livre qui s'appelle Providence et que j'ai commencé il y a deux semaines peut-être, et ben je ne comprends rien ce que je lis, c'est formidable.
1: Tu passes un bon moment,
2: je passe un bon moment à ne rien comprendre.
1: C'est ça,
2: tu lis des chapitres entiers, tu dis mais qu'est-ce qu'il veut dire, peut-être qu'à la fin j'aurais compris.
0: T'es sûr qu'on va pas perdre des auditeurs là, Ludo, t'es sûr que...
1: Mais la vraie question, c'est est-ce que t'as besoin de comprendre pour apprendre?
2: Exactement, c'est exactement ça. Ouais. On le dit souvent pour les arts plastiques. On dit mais j'ai pas ou un film. Oui. On allait voir certains films, on comprend pas, on sort et on se dit bah oui, mais c'est aussi du plaisir de aller voir quelque chose et qu'on ne comprend pas. Après tout, qu'est-ce qu'on comprend dans ce monde? On comprend pas grand chose au final.
1: C'est un pari, n'empêche, parce qu'on peut aussi complètement se louper.
2: Oui.
1: Et faire un truc mauvais.
2: Mauvais, voilà. Mais on peut ne pas comprendre.
1: Et là, tu prends du plaisir.
2: Et que ça soit magnifique.
0: Oui, complètement. On peut apprécier les choses sans les comprendre. Hein. Je suis tout à fait d'accord.
2: Voilà, ouais. Donc moi, c'est ce que je vis en ce moment avec Olivier Cadieux et ce livre Providence.
1: Mais justement, le fait d'aimer sans comprendre, mais moi, d'une certaine manière, c'est un peu le ressort que j'ai avec justement ce fameux sujet des collectionneurs. Mais oui.
0: Mais alors.
1: Et jusqu'à maintenant, à toutes les émissions, donc j'ai parlé d'Alexandre Vialat,

0: Bernard Manciette, de Christian Laborde. Je me rappelle plus des autres. Non, je rigole. Mais ce que je veux dire par là, c'est qu'à chaque fois, pour moi, ça m'apparaissait comme une évidence, parce que ce sont des auteurs qui font partie de, j'ai l'impression, un peu de moi-même, qui, d'une certaine manière, les œuvres d'art illustrent toujours une partie de soi. C'est-à-dire, on a toujours l'impression qu'on se comprend un peu mieux à travers les œuvres des autres. Et nous, on a un rôle un peu particulier en tant que marchand de livres, marchand de bandes dessinées. C'est qu'on n'est pas du côté de la création, on n'est pas tout à fait du côté de la collection, faut pas exagérer non plus. Mm-hmm. On est dans l'intermédiation, on va dire ça comme ça. On est des marchands, on fait passer les ouvrages, on fait passer tout ce genre de choses, et nécessairement, on côtoie des gens. Donc, les gens qui vendent, nous, on n'en fait pas partie, parce qu'on, je veux dire par là que, On est juste des intermédiaires de ce point de vue-là. Et le point final de ce qu'on vend, qui en général sont des gens qui nous achètent parce que ça les intéresse, parce que ça leur a tapé dans l'œil. Mais il y a aussi une grande partie des gens, je pense que c'est aussi le cas pour Mister Domi à travers la bande dessinée, une grande partie des gens qui nous achètent sont ce qu'on appelle des collectionneurs. C'est-à-dire, ce sont des gens qui ont un thème un peu particulier, des fois un peu un thème un peu plus général, mais souvent un thème très particulier sur lequel ils sont extrêmement connaisseurs et souvent sur lesquels ils cherchent absolument ils cherchent la pièce, ils cherchent à constituer ce qu'on appelle donc une collection, c'est-à-dire un ensemble de ces objets, parce que ce sont souvent des objets matériels. Ça peut être des boîtes d'allumettes, ça peut être des porte-clés, c'était des porte-clés, des timbres, des cartes postales, des livres particuliers parmi ses propres livres. Et moi, je connaissais quelqu'un qui était particulièrement intéressé par les livres à système, c'est-à-dire ces livres un peu bizarroïdes, etc. Et ce qui est toujours fascinant chez ces gens, c'est qu'on ne comprend jamais au premier abord le pourquoi du comment, c'est-à-dire qu'est-ce qui a démarré chez des gens qui, en apparence normaux, qui ont des amis, une famille, tout d'un coup, ces petites obsessions très puissantes qui les poussent justement à réunir dans un endroit exigu en général, leur maison ou ce genre de choses, tout un ensemble, des bibliothèques, des étagères remplies de choses un peu comme ça, qui en général rendent furax leurs proches, ouais. Leurs enfants qui leur disent « Mais qu'est-ce que tu vas faire de tout ça ?» En général, peut-être une épouse aussi qui peut dire « Mais tu es complètement taré !» Ou même des fois un mari qui dit « Mais ça va pas la tête !» Voire même des fois, il existe aussi, et ça arrive, des couples de collectionneurs. Tout à l'heure, j'avais un ami au téléphone, Julien, qui est libraire, qui m'a dit « N'hésite pas à parler de moi !» et qui a déjà rencontré des gens qui collectionnaient les santons. Ah un couple oui, ouais. qui avait apparemment presque 10 000 santons chez eux. Et souvent, et je pense à ce thème des collectionneurs, parce que figurez-vous, hier exactement, j'étais à Bagnères-de-Bigorre pour faire l'achat d'une bibliothèque et aussi d'objets par un monsieur qui habitait Bagnères-de-Bigorre et qui était passionné par le Tibet, le pays du Tibet, et qui a été longtemps, a priori, dans les associations d'aide aux Tibétains en exil. Et donc, j'ai acheté un ensemble de assez riche. Alors, il y avait des timbres aussi, justement. Il y avait des cartes postales, il y avait des courriers, il y avait des cloches tibétaines, il y avait des livres. C'était tout un ensemble, mais c'était une vie de passion. Et ce monsieur, donc, qui, en apparence ordinaire, avait ça chez lui. Et il commence à me parler de ses amis, qui eux-mêmes étaient là-dedans. Et je me suis dit ça, je me suis dit, la collection aussi, ça fédère des gens qui, a priori, n'ont rien à voir. C'est-à-dire, il parlait, par exemple, d'un de ses amis, qui était trader, qui faisait beaucoup d'argent, et cet argent alimentait sa passion et aussi les associations d'aide aux Tibétains en exil. Donc voilà, je veux dire, a priori, un trader, on n'aime pas les traders. Mais que dire d'un trader, en fait, qui passe son temps à acheter des choses rares dans le but, en fait, de célébrer une culture en train de disparaître, d'aider les gens qui, eux-mêmes, essaient de maintenir cette culture. Enfin, et je me suis dit, et ce monsieur-là, donc, qui lui vendait, n'était pas du tout du même milieu social. Pourtant, il partageait cette chose-là. Et c'est aussi quelque chose que j'ai vu il y a 4-5 jours avec Mister Domi, parce qu'on a été dans le Béarn, chercher des ouvrages, c'était incroyable, des comics, des bandes. Oui, voilà, il n'en revient toujours pas, il a du mal à respirer, Mister Domi. J'ai un monsieur qui était collectionneur de bandes dessinées, mais en plus que de bandes dessinées, même de petits illustrés, on va dire ça comme années 30 aux années 50, une maison remplie à ras-bord. De bandes dessinées, d'objets liés à la bande dessinée, etc. Un vieux monsieur extrêmement gentil. Et surtout, je me suis dit, mais quelle vie, quoi. Mais quelle vie. C'est-à-dire ce monsieur qui est maintenant un peu âgé, qui se débarrassait d'une petite partie, petite, hein, franchement, par rapport à tout ce qu'il avait, très connaisseurs, les Hakim, les Ambla, il y avait tous ces petites
1: les rodéos
0: et des formats très particuliers et en fait je me suis dit ça, je me dis ça de plus en plus. Ces collectionneurs, en fait, c'est une forme de poésie en action. Mmh. C'est-à-dire, c'est aimer des choses qui sont en dehors de soi, qui n'ont de sens souvent que pour soi et des proches, et souvent des proches, d'ailleurs, avec qui, je reviens là-dessus, on ne partage que ça. Et c'est une forme de poésie en action, c'est-à-dire, ça nécessite de rechercher, ça nécessite de s'intéresser à fond sur ce petit sujet. Et ce que je voulais dire aussi à travers ça, c'est que pour ma part, je suis persuadé que voilà, l'esprit de collection aujourd'hui se perd. Il faut clairement le reconnaître. Je vois passer à la vente des albums de timbres magnifiques qui se vendent à un dixième du prix auparavant. Je vois au plus de tarpes des caisses entières de boîtes d'allumettes, de porte-clés, des sacs entiers de porte-clés. Et les gens ont mis beaucoup de temps et d'amour et d'argent à réunir ce genre de choses. Et aujourd'hui, c'est perçu. Et d'ailleurs, le mot collectionneur a toujours un peu une connotation péjorative, parce que ce serait quelque chose de... Voilà. Et comme me disait Julien tout à l'heure, il me disait, bah oui, la collection, c'est à la fois magnifique et un peu dégueulasse.
2: C'est vrai.
0: Parce que ça, c'est un côté un peu obsessionnel, c'est un côté un peu... On se dit, mais pourquoi il aime ce truc en particulier, si petit, si sans intérêt pour moi? Parce que souvent, c'est... quand on voit ces gens-là, on a toujours l'impression d'être un peu extérieur à ça. Et en même temps, on est fasciné par leur passion. Et c'est ce que j'expliquais aussi à Noam, qui était en stage avec moi cette semaine. Je lui disais, tu vois, moi, le sujet qui l'intéresse ne m'intéresse absolument pas. Mais la manière dont il l'aime, lui, dont il a cette espèce de passion, ça me fascine et ça m'intéresse. Et ce que je voulais dire aussi, c'est que donc, l'esprit de collection disparaît, très clairement. Hein. Les gens épurent.
2: Tu crois ça? Tu crois
0: ça? Ah, mais j'en suis persuadé.
3: Ah, moi, je ne suis pas sûr.
0: Alors, attendez, on va débattre. Laissez-moi finir, vous allez voir. Mais ça m'intéresse votre avis. Mais je veux dire, ces collections un peu, comment on pourrait dire, un peu inoffensives. C'est-à-dire, ces collections de, voilà, les dés à coudre. Vous voyez, j'aurais là-dessus des choses un peu qui n'ont de sens souvent que pour les gens qui les collectionnent. Et moi, je vois les albums de timbres que tout. Voilà, les gens avaient des albums de timbres. Et c'était une manière de voyager à travers les timbres, etc. Moi, je me rappelle toujours de François, un ami brocanteur, qui me disait, moi, quand j'étais petit, ma maman, elle m'achetait des timbres, il y avait les tableaux dessus, je faisais collection. Et il dit, c'est comme ça que je lui étais introduit à l'histoire de l'art.
2: Ouais.
0: C'est des souvenirs aussi. Tu vois, tu te rappelles, Dominique, Mister Domi, pardon, ce collectionneur, c'est ce qu'il disait. Il disait, quand il était petit, il achetait des bandes dessinées. Ouais. C'est comme ça qu'il a, ça l'a jamais quitté. Ça l'a jamais quitté. Et donc, voilà, ce que je voulais dire, c'est que ces petites collections, les intérieurs s'épurent. C'est pour ça qu'avec Dominique, on a beaucoup de travail en ce moment, parce qu'on achète des bibliothèques entières de gens, parce que les gens veulent plus, dans leurs intérieurs, des meubles volumineux, ils veulent plus de grosses bibliothèques, on épure un peu. Et puis, les gens sont aussi, à mon avis, ça c'est une théorie à moi, dans le présentisme permanent avec l'arrivée du numérique, il y a l'injonction à être tout le temps, d'être là en fait, perméable à tout, réceptif à toutes les infos qui assomment les gens et les rendent très anxieux. Les gens sont très anxieux aujourd'hui, je suis en train de... Ça peut paraître une banalité, mais malheureusement c'est une réalité. Et ce que je voulais dire, c'est que cet état d'esprit, la collection, qui permettait aux gens des fois d'avoir un peu une fenêtre, un peu pour sortir de leur quotidien. Parce que c'était ça, comme les gens qui faisaient les puzzles, les gens qui des fois partaient le week-end pour faire des conventions ou des repas avec des collectionneurs, etc. C'était une manière un peu de s'évader du quotidien à travers quelque chose qui était extérieur à eux. Et souvent extérieur à leurs proches, c'était à eux. Je veux dire, souvent c'est ça, c'est quand on fait une collection, mis à part les rarissimes couples de collectionneurs, c'est quelque chose à soi. Et c'est, à mon avis, quelque chose qui permet de lutter un peu contre l'air du temps. Justement, voilà, par exemple, mes collectionneurs de livres. Aujourd'hui, je connais beaucoup de lecteurs, des gens qui achètent des livres, qui lisent des livres. Mais je connais aussi des gens qui sont capables de s'émouvoir d'une édition originale, d'un autographe, d'une reliure particulière. Parce que quand ils achètent ça comme livre, ça ne veut pas dire qu'ils vont forcément le relire. Mais cette émotion qu'ils ont eue, en fait, cette émotion qu'ils ont au contact de ces textes qui les ont marqués, ils continuent à l'entretenir à travers, justement, ils affinent le plaisir, ils continuent à alimenter finalement cette petite passion première et cette espèce de plaisir qu'ils ont eu la première fois qu'ils ont découvert ça.
1: Mais alors, docteur Moreau,
3: ouais, docteur Moreau, et, docteur Moreau.
0: Avouez que vous êtes fasciné.
3: On est fasciné, mais dire que là, je voulais dire quelque chose.
2: Allez-y, Ludo, allez-y.
0: Oui, je vais en prendre plein la tête, c'est ça.
3: Non, mais tu parles d'un type de collection particulière. Après, dans le monde moderne dans lequel nous vivons, la collection, elle n'a pas disparu. Elle a même été récupérée par plein d'entreprises. Et on est en pleine Coupe du Monde de football.
0: Ah.
3: Et évidemment, il y a les Panini, là, les cartes Panini.
0: Oui.
3: Il y a eu un sujet d'ailleurs il n'y a pas très longtemps, un peu avant le démarrage de la Coupe du Monde de foot, où ils interviewaient une personne qui était complètement dingue de ça, qu'on achetait à tout va pour réussir à remplir son cahier, et le mec n'avait pas 12 ans, il en avait 40. Tu vois. Donc oui, je pense que ça existe toujours, ça s'est numérisé, il y a aussi beaucoup de gens qui collectionnent des choses numériques dans les jeux vidéo, la collection existe, mais elle s'est transformée.
0: Et Pokémon,
3: oui, exactement. Ça existe encore, mais pas sous la forme. C'est vrai que ça se perd probablement sous la forme des livres, sous la forme des objets, les timbres. Qui pose un timbre sur une sur une enveloppe aujourd'hui, en sachant que, alors anecdote, j'ai envoyé deux livres, des livres avec une couverture qu'on referme et qui font une enveloppe. C'est des petits livres de correspondance en plus. Alors, un que j'ai envoyé à Paris, l'autre que j'ai envoyé à Strasbourg, il a fallu un mois pour que ça arrive. Un mois et demi même pour Paris.
0: À cause du format.
3: À cause du format, je pense, oui. Du coup, ça a pris un mois et demi pour faire le trajet d'ici jusqu'à Paris. J'ai fait, ah oui, en fait, il y a vraiment la slow post. Bref, c'est beau.
0: Ah,
3: peut-être même que les postiers vont à pied pour ces lettres spécifiques. Ils vont à pied jusqu'à Paris pour les déposer.
0: Relais de poste.
3: Donc voilà, tout ça pour dire que, effectivement, je pense que la collection, elle fait partie, elle est dans nos gènes carrément. Mister Domi.
2: Je ne sais pas.
3: On en parlait tout à l'heure.
2: non, mais c'est vrai que ce que vous dites tous les deux, ça s'entend. Julien disait que les gens ils entretenaient ça, et ça c'est vrai, les collectionneurs. Alors j'étais en train de penser à ceux que je connais, quel âge ils ont et tout ça. Alors effectivement, c'est plutôt quand même des gens qui sont
0: âgés,
2: mais c'est-à-dire ils maintiennent ce plaisir, au point même que des fois, si par exemple dans une collection telle il leur manque deux, s'ils les ont devant, c'est ils peuvent les acheter, c'est presque.
3: Oui.
2: Ils préféreraient en trouver un et puis un autre un peu plus tard,
0: oui, oui.
2: Tu vois, parce que ils.
0: La quête.
2: Ouais, c'est la quête.
0: Des fois que sa résolution.
2: Et moi-même, je dis à des gens qui collectionnent, qui sont sur des collections, par exemple, je sais pas, moi, tu vois, collection Tintin Magazine, il y en a peut-être 50 000. S'il en manque 20, tu vois, je dis au mec, mais. Peut-être sur Internet, vous pouvez trouver. Hein. Ah non.
3: Oui, c'est
2: non,
3: ça.
2: Non.
3: Ouais.
2: On ne va pas sur Internet. On fait les bouquinistes.
3: Oui. C'est trop facile.
2: On va là, et puis on regarde.
0: Oui. Mais parce
2: on
0: que
2: cherche.
0: Dans...
2: Et ça, c'est l'entretien de la quête.
0: Je pense que ce
2: qu'il
0: y a aussi d'assez important, et dans ce que je déplore aussi, qui disparaît peut-être un petit peu, c'est aussi cette sociabilité, finalement, du collectionneur. Je me rappelle encore d'une anecdote. Donc malheureusement, il y a un collectionneur pyrénéiste qui est décédé il n'y a pas longtemps, qui était quelqu'un de très savant, qui avait des choses quand même assez exceptionnelles. Et je me rappelle encore de l'avoir appris, parce qu'un monsieur partait, une autre personne que je connaissais, qui est un de mes clients, partait à son enterrement, et il râlait un petit peu, parce qu'il disait « Oh, il n'y a pas de messe, moi ça me fait bizarre ». Et c'est là que j'ai compris, parce que sachant que celui qui était décédé était un instituteur assez laïque, quelqu'un de... on va dire d'assez progressiste de gauche, et les personnes qui me disaient ça est plus, on va dire, un peu conservatrice, etc. Et je me suis dit, mais ces gens-là ne se seraient jamais côtoyés au-delà de ça. Mmh. Et pourtant, c'était des gens qui se connaissaient extrêmement bien depuis très longtemps, qui faisaient des repas régulièrement avec d'autres personnes qui elles-mêmes étaient des collectionneurs, étaient des gens qui étaient dans cette collection, et voire même participaient au sein de différentes associations au maintien de comment on pourrait dire, pour développer un peu cet intérêt qu'il y avait autour de ce qu'ils aiment. Et c'est ça que je vois aussi chez certains collectionneurs, c'est le fait qu'ils sont capables de côtoyer des gens avec qui ils n'ont rien à voir, avec qui ils ne partagent rien sinon ça. Donc en gros, rien sinon l'essentiel. Ouais. Et du coup, je me dis, mais quels sont les lieux ou les aires aujourd'hui où c'est possible ? Vu que les gens, désormais, sont un peu pris par... Alors, ça peut paraître, je sais, un peu discours un peu réac, hein, mais ils sont pris par les téléphones, par le smartphone, les ordinateurs, ouais, etc. et compagnie. Et donc, c'est vrai qu'on voilà, déplore un peu que les bars ferment, que les... Alors, il y a un développement des tiers-lieux, mais les tiers-lieux, c'est vraiment un pis-aller, on va dire ça comme ça, qui ne remplace pas, finalement, une sociabilité où on côtoie des gens différents de soi, et le bar, notamment, parmi d'autres. Hein. Ouais. Et le travail aussi, c'est un peu ça. On côtoie des gens qui sont différents, avec qui on ne se lit pas forcément. Mais là, tout d'un coup, ces gens-là partageaient quelque chose... Et je pense que c'est ce qui participe aussi un peu d'une forme de pacification des mœurs. C'est-à-dire que aujourd'hui, les gens côtoient trop des gens qui leur sont semblables. Et d'où le développement, des fois, et l'incompréhension d'idées qui leur sont étrangères. Et là, cette forme d'intolérance, un peu, que ce soit d'un côté comme de l'autre. Hein, et les gens ne tolèrent plus de vivre les uns à côté des autres. Je ne dis pas que l'esprit de collection va soudain sanctifier tout ça et faire que tout le monde va se tenir la main en faisant une ronde et en chantant une chanson pacifiste. Mais il n'empêche que je ne peux pas m'empêcher d'être fasciné par ce milieu-là. Et moi-même, je ne suis pas spécialement collectionneur, sauf de quelques auteurs que j'aime beaucoup. Et je peux avoir le même livre, des fois, dans 5 éditions différentes. C'est très inoffensif. Et comme dit Dominique, si j'ai trouvé tous en même temps, je serais presque déçu. Ouais, que par contre, j'en trouve un par-ci, un par-là, je le garde. Ça me fait plaisir, c'est mon truc à moi. Et c'est vrai que je le partage juste avec les gens qui sont eux-mêmes intéressés par ça.
3: Bien sûr, je suis d'accord avec ça. L'exemple de la cuisine paléolithique, là, j'en ai deux exemplaires. Un qui vient de la librairie des voyageurs de Pierre Fitnestalas, n'est-ce pas ?
0: Formidable librairie.
3: Très belle librairie.
0: Ah,
3: et...
0: bon. Ah bon ?
3: Alors, il faudra que découvres Mister Domi.
0: Non, c'est Mister Domi, on réglait ça tout à l'heure.
3: Mais la première édition que j'ai trouvée, donc c'est livre-objet de Robert Morel dont on a déjà parlé, avec celui-ci, on a l'impression qu'il est emballé dans un torchon avec un anneau pour le mettre dans la cuisine. Et c'était dans un bar, justement, à Toulouse, où je parlais de cet éditeur. Et il y avait un bouquiniste derrière moi qui m'a entendu, qui s'est retourné et qui m'a dit « Mais j'en ai 300. Je les vends, 300 livres de l'éditeur Robert Morel. » Et il me regarde et il me dit « Par contre, j'en ai que un pour chaque livre, enfin, chaque auteur. Donc, je vends tout ensemble. Je ne peux pas vous en vendre un. » Et je lui dis « Et la cuisine paléolithique, il n'y a que celui-là. » Il me dit « Ah non, celui-là, j'en ai deux, c'est le seul. » J'ai pu en acquérir un comme ça. Et du coup, et c'est vrai que ça a un goût particulier. Hein. Forcément, ce livre, maintenant, j'y tiens particulièrement parce qu'il y a toute cette histoire.
0: Il a littéralement un goût.
3: C'est Nancy Houston, là, un autre livre que je lis en ce moment de Nancy Houston, et qui a écrit un livre qui s'appelle Les Fabulateurs. Et quand elle parle des fabulateurs, elle parle des êtres humains. Elle dit, nous sommes des fabulistes ou des fabulateurs. On se raconte des histoires en permanence. Et
0: mais
3: donc, c'est ça.
0: Se raconter une histoire.
3: La collection, elle se raconte. C'est ça, exactement.
0: C'est prolonger, je pense, les histoires qu'on aime. Aussi, c'est une manière, voilà, un livre qui vous touche, une passion qui vous touche. C'est des expériences souvent enfantines. Je veux dire, c'est quelque chose qui nous a sans doute marqué enfant et qui ne nous quitte plus. Et donc, c'est une forme peut-être de prolongation de l'enfance. Alors, je dis ça, mais les collectionneurs d'objets nazis, je ne sais pas si... c'est une passion enfantine, mais bon, il y a des bonnes et des mauvaises passions. Mais je veux peut-être relativiser, parce que j'ai l'impression de décrire quelque chose d'extrêmement positif. Mais... Le collectionneur est une espèce ambiguë, c'est-à-dire qu'il est animé par des sentiments contradictoires avec les autres collectionneurs. C'est-à-dire, ce sont à la fois des partenaires et des compétiteurs. Partenaires, parce qu'en effet, ils peuvent discuter entre eux et partager cette chose-là. Mais aussi, c'est à celui qui trouvera la pièce que l'autre n'a pas. C'est à celui qui complétera la revue, éventuellement, de trucs machin, avant les autres. Et... si on lui achète sous le nez alors qu'il allait compéter, il va être fou de rage. Et c'est vrai que moi, j'ai vu des collectionneurs, des fois, et on m'a raconté, alors moi, je ne l'ai pas vu, ça, j'aime bien cette anecdote, une vente aux enchères de livres pyrénéistes. Deux personnes qui se connaissaient, qui sont venues à une seule voiture, se mettent côte à côte pendant la vente. Il y en a un qui surenchérit sur un livre, l'autre surenchérit sur son ami, etc., etc. Et ils ont fini par partir dans deux voitures séparées. L'anecdote est bonne, quand même. Ouais, et nous, on a plein d'anecdotes, parce que évidemment, on côtoie des gens souvent, qui, soit pour certains sont décédés, mais c'est pas forcément le cas, mais aussi des gens qui, quitte un peu cet esprit. Moi, je me rappelle d'un monsieur que je connaissais pas loin d'ici, qui collectionnait les livres, anciens, mais aussi les objets anciens. Il avait un petit musée de l'outillage ancien qui était fascinant. Et ce monsieur pensait, était sur, pour X raisons, était un peu sur la faim, le sentait, et il a décidé de se débarrasser de tout. C'est-à-dire, il a dit, je ne vais pas léguer ça à mes enfants, parce que les enfants lui disaient, mais t'es fou, la maison, elle est pleine à ras-bord, mais qu'est-ce qu'on va faire de tout ça? On va tout ficher en l'air, ou je ne sais pas. Et du coup, il a décidé de déménager, il a mis en carton sa bibliothèque, il s'en débarrassait de pas mal de choses, et ce monsieur est très vite parti après. Et je pense qu'il a accéléré malheureusement son départ quand il a accepté cette idée que c'était fini. Il avait accepté avant de partir lui-même. Et moi, je suis toujours un peu triste de cette histoire parce que c'était quelqu'un qu'on appréciait beaucoup. C'est quelqu'un qui était très savant et surtout qui avait cet esprit de partage. C'est-à-dire, c'était quelqu'un qui était capable de parler de plein de choses différentes. Il pouvait arriver dans une conversation avec des gens qu'il ne connaissait pas et il pouvait se rendre extrêmement agréable parce qu'il était, il était capable de parler des choses sans être non plus condescendant et écraser les gens sous son savoir. Mais c'est dur, hein. Tout le monde n'y arrive pas. Mister Domi?
2: Oui, j'entends ce que tu dis. Mais moi, ce que je voulais dire aussi, c'était par rapport à ces collectionneurs, c'est que ça nous donnait, ça faisait prendre conscience de certaines choses qui peuvent être très différentes. C'est-à-dire que quand on est allé voir ce monsieur qui avait cette collection, alors bon, c'était vraiment hallucinant. C'est-à-dire que des petits formats, il y en avait, comme a dit Julien tout à l'heure, il y avait deux pièces pleine. Et là, tout à coup, tu te dis, mais en fait, il y a eu une production démentielle de ce genre de bouquin. Parce que y a, on a dit Zembla et Kim Rodeo, mais en fait, il y avait au moins, je pense que j'ai 300 titres différents, quoi. Des trucs totalement inconnus. Il y a eu peut-être que quelques numéros, mais et puis il te dit, on a acheté ça. Bon, c'est un monsieur qui est plus âgé que nous. On a acheté ça à l'épicerie. Donc tu te dis, mais en fait, il y a eu une période dans les années 60 ou 50 ou 60 où quand même les épiceries étaient inondées de ce petit bouquin.
0: C'était la librairie populaire.
2: Voilà, c'est des petits formats noir et blanc. Extrêmement bien dessiné pour beaucoup d'entre eux, notamment ceux qu'on a cités, parce que c'est les plus connus. Si c'est les plus connus, c'est pas pour rien. Les dessinateurs étaient très très bons et on avait de la BD pas chère, voilà, mais à foison, hein, c'est-à-dire que vraiment il y avait des titres.
0: Mais tu vois, ce qui m'a particulièrement ému, et c'est quelque chose que je pense inconsciemment j'avais en tête, c'est qu'en plus ce sont pas des collectionneurs de haute culture. C'est-à-dire, on parle pas de tableaux, culture populaire, mais qui est faite avec un soin et un amour et un savoir, parce que ce monsieur, il a une connaissance, une expertise qui à mon avis dans son domaine, et ils sont très peu à avoir cette expertise là et tout d'un coup, d'un sujet qui pour ma part était très étranger à moi, il a créé une forme d'intérêt, tu vois,
2: complètement.
0: Et puis une émotion. Moi j'ai été une forme d'émotion quand on voit toute cette chose, toute cette vie qui a été consacrée. Bon, lui c'est qu'un particulier, c'était vraiment très puissant. Hein.
2: Et puis d'ailleurs il en a profité pour vendre, c'est-à-dire qu'il a acheté, mais à bout d'un moment il a revendu, et puis il nous a même dit qu'il avait construit sa maison au Portugal en vendant des petits formats sur la côte basque.
0: Mais alors ça, donc, c'est le vice ultime, parce que moi j'ai un collègue comme ça qui collectionnait les timbres et les cartes postales, et il était instite, et quand il a été à la retraite, il s'est mis à vendre. Et pourquoi il s'est mis à vendre? Il m'a expliqué. Il m'a dit, mais parce que quand j'ai commencé à vendre, j'ai eu des propositions pour acheter et j'ai pu compléter mes collections beaucoup plus facilement que juste en fréquentant les autres marchands. Et c'est là le vice ultime du collectionneur, c'est quand il finit par devenir marchand. Et ça, alors là, à mon avis, on n'est pas sorti de l'auberge.
3: Ah, c'est vous, là, alors. Tu parles de toi, là.
0: Alors, moi, c'est pire que ça. J'adore avoir plein de trucs dans ma boutique. Tous ces bouquins sur le Tibet, là, je vais les mettre dans les étagères. Je vais les présenter. Je vais travailler le sujet. Et puis, je vais les vendre. Et ça va repartir. Et ça sera à moi pendant un certain temps. Je vais en profiter. Je vais aimer ça, sans doute. Et puis je passerai à autre chose quand arrivera une autre belle collection sur un sujet peut-être, va savoir, les chemins de fer, les timbres thaïlandais, je sais pas moi, les jongleurs croates, va savoir. Et je suis sûr que c'est intéressant.
3: Tout est intéressant.
2: Mais oui.
3: Très bien, merci. Bon, on arrive au bout quand même de cette émission.
2: C'est vrai.
3: Mais oui.
2: Déjà, mais le temps passe vite.
3: Le temps passe vite. Oui, oui, oui. Ah. Et oui, oui, ben, chers auditeurs.
2: J'avais tellement de choses à dire encore.
0: Mais tant de choses à dire.
3: On va faire des heures. On va faire une émission spéciale. Hein, on sera dans une bibliothèque, une médiathèque. Ouais. Et puis voilà, on y passera l'après-midi.
2: Oh, arrête. Je tiens plus.
3: On sera obligé de faire des pauses pipi. Faire, avoir des remplaçants, des,
2: non, mais de,
3: un peu comme à Roland Garros, où t'as les gens qui donnent des balles, hein, voilà, donc des arbitres aussi, peut-être.
0: Voilà. Faute, et, faute de Mister mais, Dominique.
2: Mais ça sera sans alcool ou.
3: C'est un vrai sujet.
0: Oh, le blanc. C'est toujours un vrai sujet.
3: Voilà, donc
2: moi,
3: c'est la dernière,
2: l'alcool.
3: Dernière émission de cette saison. Hein.
2: C'est vrai
3: bah, même, bah oui, de cette saison.
2: Oh.
3: Pas dernière émission, bien sûr.
0: Qu'est-ce qu'on va faire de tout ce temps?
2: Non, mais les fans vont être déçus, quoi. C'est ça, ils vont attendre.
3: Ah oui, puis on va voir notre audience descendre.
2: Parce qu'il y a des collectionneurs des émissions de Dr. Moreau et Mister Dom. Et donc, ceux-là.
0: Ah, je ne veux pas les rencontrer.
2: Bah, ils vont, non, ça
3: m'intéresse, ils vont
2: pas.
3: Attendre la deuxième.
2: Ils sont là dehors, regarde, oh, regarde, ils arrivent.
0: Ils frappent aux fenêtres.
3: Ils vont attendre la deuxième série. Ils vont se dire, ah, qu'est-ce qui va se passer dans la deuxième série, hein?
0: Plus, d'action, voilà, plus d'explosions, plus des vétérans du Vietnam.
2: Plus d'amour, plus de romantisme et plus de...
3: Alors qu'est-ce que vous voulez dire pour finir cette première série?
0: Mister Domi, un petit mot ou...
2: Ben écoutez, moi je suis, je suis très heureux de faire cette émission sur Fréquensus. Bon, je vais pas, mais quand même, tout de même, c'est pour moi une bonne expérience, d'autant que j'ai pratiqué la radio il y a déjà 25 ou 30 ans. Mmh. Je n'ai pas refait depuis. C'est vraiment, c'est. Puis bon, avec Docteur Moreau. Comme associé et toi-même du dos, non, c'est bien, je suis très content. Je suis content, hey.
0: Moi, j'avoue que je suis assez content de pouvoir parler de ce dont on parle et puis de découvrir aussi au passage, parce que vous apportez tous les deux encore de l'eau au moulin. Et
2: quel esprit d'ouverture, quel esprit d'ouverture.
0: Non, n'est-ce pas? Et on a des auréoles qui sont en train de pousser au-dessus de la tête.
2: Attention, voilà les fans. Oh.
3: En tout cas, ça fait une émission très joyeuse et ça, je pense que tout le monde l'apprécie. Et nous, on l'apprécie.
0: Mais nous,
3: avec ces petites onomatopées, Mister Domi est quand même spécialiste de l'onomatopée.
2: Ah,
3: ah oui, très très bon. On sent qu'il le travaille de plus en plus. Et ça, c'est typique de la BD finalement.
2: Mais oui, oui.
3: Et oui, voilà. Donc une BD. Il faudrait se lancer peut-être dans une BD audio. Une BD
2: audio. Ouais,
3: est-ce que ça existe
2: audio,
3: les BD audio?
0: Oh là là.
2: Oh. La première BD audio de tous les temps, un concept de Fréquence Luce avec Docteur Moreau dans le rôle.
0: Mais il y a Johan Spar, il a fait ça et c'était naze.
2: Ah oui, c'est vrai.
3: Ah, c'était mauvais. Bon.
0: Ah ouais, non, mon Dieu, mais quel melon. Deux fois, j'ai dit du mal de Johan Spar. Ah, il m'insupporte.
2: Mais enfin, ne critiquez pas. Johan Spar en vente sur le stand
3: international.
2: Exactement.
0: Ah oui, ça sur le stand de c'est sûr. Mais j'aime bien Lewis Trondheim, par contre.
3: Ah, très bien, oui. Oui, ah, moi aussi.
0: C'est pas le même style.
3: Ah, voilà, voilà. On va se rabibocher.
0: Je voulais dire quelque chose de positif.
3: Mais tu as raison. Donc, voilà, c'était la cinquième. Cinquième épisode.
0: Pascal Brutal, c'est bien.
2: Oh, Pascal Brutal.
3: Très bien, très bien.
0: Au niveau de ma topée, crac. Oh.
3: Bon, bah, allez-y. Voilà.
0: On
3: bah non, on n'a pas fini. Non, non.
2: Bah, alors,
3: c'est en train de se terminer.
2: Ah bah alors, d'accord.
3: Bah, ils ont pas la
0: Mister Ludo, professeur Ludo. Ah ben tiens, professeur Ludo, docteur Moreau. À bientôt et bon été.
3: À bientôt, bon été, en espérant que vous puissiez vous rafraîchir. Est-ce que les livres peuvent être une forme d'éventail, les BD également, ça peut aider?
0: Le mieux, c'est de se mettre à collectionner les coquillages.
3: Ah, les coquillages.
2: Le cochiculteur.
3: On se retrouve donc...
2: Le cochifile.
0: Oh mon Dieu, non, c'est moche comme teint.
2: C'est pas cochifile que le collectionneur de coquillages.
0: Ah, Mister Dobby, j'ai mal à la tête.
3: Mister Dobby. Et Docteur Moreau, c'est tous les quatrièmes jeudis de chaque mois à 18h. Et retrouvez cette émission en podcast sur le site de Fréquence Luce.

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4: La 12e édition du Festival Pyrénéen de l'image nature de Cauterets a lieu le dernier week-end de septembre. Rencontre avec ceux qui font vivre ce festival. Avec
6: Céline de Saher, poète, médiatrice artistique, et j'anime la chronique poésie sur les ondes de Fréquence Luz. Et je suis partie à la rencontre de la biodiversité poétique du Festival Image Nature.
7: Bonjour, ben moi c'est Adrien Le Saffre et je suis photographe animalier depuis maintenant plus de 10 ans. Et mon truc à moi, c'est les loups d'Éthiopie que je photographie au centre du pays, dans les monts Balé. Ah, c'est un choix de vie, peut-être un ras-le-bol de précédentes expériences professionnelles et l'envie de vivre un peu ses rêves de gosse, l'aventure, être au milieu de la nature et puis photographier le vivant. Ça, c'était un rêve que je vis aujourd'hui et depuis plus de 10 ans maintenant. La chose la plus frappante, je crois, c'est son élégance. Et c'est, il a quelque chose de très poétique dans son, comment dirais-je, sa façon de vivre, sa façon d'évoluer dans son environnement. Et c'est ça qui me fascine en fait, chaque jour. C'est ma deuxième fois à Cauterets. J'étais venu en 2023 avec ma toute première exposition, toujours à propos du loup. Et cette année, j'ai l'honneur d'être ici encore pour exposer ma nouvelle expo et puis mon film aussi, conjointement avec Baptiste Détourches. Voilà. C'est génial de pouvoir apprendre encore des choses aux gens. Et après tout, on est là pour ça aussi, leur permettre de voir ce qu'eux n'auraient pas la chance de voir. Et ça permet aussi de sensibiliser, et ça c'est important, tous ces gens aux merveilles qui regorgent encore. Pour combien de temps, je ne sais pas, mais que regorge notre planète. Voilà. Donc ça, c'est fondamental pour moi.
6: Qu'est-ce qui vous apparaît quand vous entendez le mot biodiversité ?
7: Une richesse. Pour moi, la biodiversité, c'est une pléthore d'espèces végétales, animales, qui vivent dans un même milieu, avec des interactions parfois insoupçonnées, insoupçonnable, et c'est ça la biodiversité pour moi. Voilà, c'est un mélange d'espèces, de paysages qui vivent de manière synchrone. Et c'est toujours intéressant d'en découvrir les secrets quand on peut ou si on en a encore le temps.
6: Vous avez évoqué la part poétique du loup. Que signifie pour vous l'expression? Comment résonne-t-elle en vous, s'inspirer du vivant?
7: Comment s'inspirer du vivant résonne en moi? Je pense que c'est un peu une évidence, en fait, où il est, selon moi, en tant que photographe, évidemment, important, à travers mon œil et à travers mon appareil photo, de sublimer l'animal et le végétal, parce que c'est un tout, ça fait un environnement. Et ça va permettre aussi de faire voyager le lecteur vers un monde parfois imaginaire, parce que j'essaye toujours de mettre un peu d'onirisme dans mes images. Voilà, je vois le terme comme ça.
6: J'ai entendu qu'il y a la poésie qui nous relie. Je vous invite à tirer au sort un morceau de papier sur lequel il y a une citation qui relie la poésie et la biodiversité. Et je vous propose très spontanément d'exprimer ce qui vous traverse à la lecture de cette citation.
7: Allez, on pioche. Alors, la poésie construit des nids de poules sur l'autoroute de la dévastation du monde, de Pierre Sinclair. Vinclair, pardon. Qu'est-ce que m'inspire cette jolie phrase, cette jolie citation? C'est vrai que partout autour de nous, on ne peut que constater le déclin du vivant. Du vivant sauvage. Et c'est vrai que... Je reprenne un peu la poésie construit des nids de poules sur l'autoroute de la dévastation. Voilà. Et voilà, je m'étais égaré dans mes pensées. Et donc, ce constat de dévastation, c'est vrai que, comme le dit la citation, je trouve qu'il est parfois, et grâce peut-être à la poésie ou à l'image, une image peut-être poétique, où on va sublimer, je reprends encore ce terme, hein, le vivant, pour l'encenser, pour le tirer vers le haut et pouvoir finalement toucher le cœur de l'homme avec un grand H, pour vraiment éveiller son attention à la préservation de toutes ces richesses-là. Et c'est vrai que je trouve que la poésie, c'est ce que j'essaye de faire à travers mes images, encore une fois. Ça a un impact beaucoup plus émotionnel qu'une image brute. Et ça fait réfléchir peut-être le lecteur de cette image ou de ces mots, d'une plume, vers quelque chose de positif qui va lui mettre un peu de baume au cœur et qui lui permette de prendre conscience de la nécessité de sauvegarder tout cela. Alors la poésie ne serait-elle pas aussi un petit vaccin qui permettrait, si je puis dire, de sauver notre diversité, notre biodiversité dans notre monde? C'est une bonne question, mais je pense que oui, hein. J'écris quand je fais mes livres, de nombreux articles, j'adapte souvent mon ton aussi au support, mais j'aime bien m'être un peu modestement, parce que je ne suis pas de formation littéraire, mais j'essaye de mettre un peu de poésie, un peu d'onérisme, que ce soit à travers l'image et à travers les mots. L'histoire, c'est quand même de toucher, encore une fois, émotionnellement, le lecteur. Donc, il faut, je pense, savoir le toucher aussi avec des mots justes, des mots doux, le faire voyager, le faire rêver. C'est pas du mysticisme, mais voilà, lui faire figurer quelque chose de beau.
6: Merci beaucoup.
7: Merci. Mais avec grand plaisir. Merci à vous.

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0: Vous laissez votre esprit dériver sur les eaux calmes d'un petit lac, d'un canal, d'un bassin, peu importe. La journée est chaude. Le son du vent dans les feuilles des tilleuls dissimule le bourdonnement du périphérique. Dans cet écrin de verdure, vous oubliez la ville.
1: Oh, regarde, le joli castor qui nage!
2: Ah, mais non, c'est un gros rat. Allez, viens, on s'en va.
0: L'expression de dégoût que vous venez d'entendre en dit long sur le regard qu'on porte généralement sur ce mammifère commun, mais pas si connu. Vous voyez de qui je parle? Le ragondin. Fouillez de vos yeux le bord de l'eau. Vous pourriez bien y observer deux spécimens occupés à nager. Animal aquatique, notre ami Myocastor coypus, de son nom savant, est depuis les années 70 un habitant permanent des cours d'eau et bassins des zones urbaines. D'une taille moyenne de 60 à 80 cm, c'est un gros rongeur à la fourrure brune, au corps trapu et à la tête en triangle surmontée de petites oreilles. Peu de risque de le confondre avec son cousin le castor, plus rare, même s'il est présent dans plusieurs villes françaises, et dont on connaît l'emblématique queue plate. Mais attention à bien le distinguer de son acolyte, le rat musqué. Le ragondin est nettement plus gros. Il a une queue cylindrique, dépourvue de poils. Sa fourrure est brun foncé, quand celle du rat, plus claire, tire sur le gris. Dernier détail utile, si vous regardez sous la truffe d'un ragondin, derrière ses moustaches, vous verrez dépasser 4 incisives orange vif. Mais bon, de toute façon, on croise nettement plus souvent des ragondins que des rats musqués, plus discrets. Les individus que vous observez ont probablement creusé leur terrier par ici, dans les berges des bassins. Imaginez un peu, une galerie étroite allant jusqu'à 6 mètres de long, qui mène à une chambre, au sol tapissé d'une litière de végétaux. La principale entrée du terrier est immergée, ce qui permet au ragondin d'y pénétrer sans sortir de l'eau. Mais il prend soin de se ménager plusieurs accès, dans et hors de l'eau. Le ragondin sort assez peu de son bain. Sa morphologie est totalement adaptée à son milieu. Son nez, ses yeux, ses oreilles situées sur la partie haute de son crâne surnagent quand il est immergé. Ses pattes postérieures sont palmées. Sa fourrure est constituée de poils épais et imperméables. Chez les femelles, les mamelles sont situées très haut sur les flancs, près de la colonne dorsale, ce qui leur permet d'allaiter tout en se déplaçant dans l'eau. Ce qu'il aime par-dessus tout, ce sont les eaux dormantes, ou avec peu de courant, et les berges recouvertes de végétation permanente, dont il se nourrit abondamment, allant jusqu'à boulotter près de 25% de son poids en végétaux frais par jour. Petit détail croustillant, comme il ne trouve pas les nutriments et acides aminés dont il a besoin dans les végétaux qu'il mange, il pratique ce qu'on appelle la double digestion, c'est-à-dire qu'il consomme ses propres cacotrophes. Petite crotte molle qu'il n'a pas totalement digérée et qui lui apporte les compléments nécessaires. Voilà, voilà. Ah, à les observer clapoter comme ça dans l'eau, on sent monter cette émotion, celle qui nous étreint à chaque contact avec la faune sauvage, avec cette nature fragilisée par l'homme, mais dont malgré tout quelques représentants sont encore visibles dans la froideur de l'espace urbain.
3: Mais qu'est-ce que vous racontez ? Le ragondin n'est absolument pas fragilisé. Il se multiplie à vitesse grand V et n'est pas vraiment un représentant de la

0: européen depuis quelques années déjà, sous le nom de Racunda, qu'Étienne Geoffroy Saint-Hilaire, naturaliste, rédige une première publication sur le ragondin, le plaçant sur le devant de la scène scientifique. En France, à partir de la moitié du 19e, quelques spécimens sont ramenés dans les parcs zoologiques ou exhibés dans les foires comme rats monstres dont on dit qu'ils mangent les enfants. Au début du 20e siècle, emboîtant le pas aux expériences précédemment menées en Argentine, les premiers élevages se développent en Europe. En France, dans les années 30, on en compte près de 200 répartis sur l'ensemble du territoire. Mais l'industrie de la fourrure, touchée par la crise puis la guerre, va lentement péricliter jusqu'à sa disparition quasi totale dans les années 80. Et les ragondins, eux, s'échappent de leur cage quand ils ne sont pas directement relâchés en masse. Vous imaginez la suite ? L'animal domestique a pris la clé des champs. Il est devenu féral, ensauvagé, s'acclimatant avec bonheur dans les cours d'eau, étangs et marais, jusqu'à être aujourd'hui présent dans 70 départements en France. Et son installation n'a pas eu lieu qu'ici. Il habite désormais sur tous les continents, de la Finlande au Botswana, de la Thaïlande à l'Arménie, de l'Uruguay à la Grèce. S'il s'est très vite multiplié, c'est qu'il avait été sélectionné pour sa haute prolificité. La femelle peut en effet avoir 2 à 3 portées par an, selon les conditions météorologiques, comptant chacune 3 à 12 petits. Et puis ici, il n'a que très peu de prédateurs naturels. À la base, il est plutôt chassé par le caïman ou le jaguar. Alors, il devient visible, trop visible, dérangeant les activités des êtres humains, de celles et ceux qui sont allés le chercher quelques années plus tôt. Mercredi 5 novembre 2014, Nantes. Lors d'une manifestation d'agriculteuristes organisée par la FNSEA, des ragondins sont jetés de caddies, aspergés de peinture, battus par des manifestants et manifestantes. Face à l'indignation de l'opinion publique, le président de la FNSEA 44 s'insurge.
1: C'est scandaleux que tout le monde se focalise sur cette histoire. Il y a visiblement un décalage profond entre les citadins et le monde rural. Il faudrait que les citadins sortent un peu de chez eux et mettent des bottes pour voir notre réalité. Les ragondins sont des animaux nuisibles. Ils détruisent les ruisseaux, les berges, les récoltes, véhiculent des maladies pour le bétail. Ils peuvent aussi être dangereux et agressifs pour l'homme. C'est un fléau pour notre profession et nos campagnes. Et c'est pas pour rien qu'ils sont piégés.
0: En trois mots, cet homme a résumé la terrible réputation du ragondin et les charges retenues contre lui. Les galeries qui creusent déstabilisent les berges et contribuent à leur effondrement. On dit de son grand appétit qu'il conduirait à la disparition de certains végétaux aquatiques, là où il est présent. Par ailleurs, on l'accuse d'avoir un goût trop prononcé pour les céréales cultivées à proximité des cours d'eau, ce qui ne serait pas sans conséquence sur les activités agricoles. Pour ne rien arranger, il peut être porteur, comme pas mal d'autres animaux, de plusieurs maladies transmissibles à l'homme, et notamment la leptospirose, aussi appelée maladie des égouttiers, susceptible de générer des altérations graves des reins et du foie. On peut entrevoir dans ce réquisitoire la mise en relief de certaines de nos dérives de gestionnaires, comme l'artificialisation des zones humides et aquatiques qu'affectionne l'animal, la chenalisation des cours d'eau, la réduction de la flore spontanée des bords de rivière au profit des cultures. Mais bon, une chose est sûre, c'est qu'il n'en fallait pas plus pour qu'on mène la vie dure à cet animal, jadis qualifié officiellement de nuisible, appellation remplacée depuis la loi de 2016 sur la biodiversité, par le joli nom d'ésode, espèce susceptible d'occasionner des dégâts. Une petite nuance qui a son importance et qui nous donne l'occasion de regarder de plus près les textes. Historiquement, dans la loi, un animal est soit domestique, soit sauvage. Res propria, bien, propriété de quelqu'un, ou res nullus, chose sans maître. Mais quid du ragondin, de la perruche à collier ou de la vache férale corse, un temps domestique, aujourd'hui sauvage ? L'arrêté du 11 août 2006, donnant la définition d'animal domestique, s'accompagne d'une liste d'espèces dans laquelle paraît la perruche à collier, mais pas le ragondin. Le ragondin fait donc partie des bêtes sauvages, res nullus, propriété de personne, qui sont elles-mêmes classées en différentes catégories. Espèce protégée, espèce chassable, espèce sans statut, donc ni chassable ni protégée. Et ésode, espèce susceptible d'occasionner des dégâts, ex-nuisible, classement qui signifie

0: suffit toujours à détruire et dont le ragondin fait partie. Pire, il est dans la liste des animaux non indigènes, pas de chez nous. Les fameuses EEE, espèces exotiques envahissantes, dont on a parlé précédemment avec la perruche à collier. Les propriétaires des terres sur lesquelles il est présent sont donc autorisés à l'éliminer ou à le faire éliminer toute l'année et il peut faire l'objet de battues administratives. Bon, ça, c'est plutôt à la campagne. En ville, notre mammifère aquatique bénéficie d'un coefficient de sympathie bien plus grand qui lui vaut d'être souvent défendu par ses voisins et ses voisines humaines. Alors, animal non indigène, sorti des élevages et ensauvagé, mignon ou inquiétant, manifestation du sauvage en ville ou nuisance sur pattes, selon les personnes et les contextes, le ragondin est pris dans les filets de notre histoire et de nos contradictions. Il traduit bien la complexité des relations que nous entretenons avec les autres espèces animales, les manipulant sans maîtrise et nous trouvant sans cesse rattrapés par les déséquilibres que nous créons. Car une chose est sûre, le ragondin n'a pas fini de se multiplier.
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4: Ce dimanche 27 septembre, on va voir le temps évoluer progressivement. S'il est sec, le matin sous un ciel voilé, l'après-midi, les nuages vont devenir plus épais avec quelques averses possibles, voire des coups de tonnerre. Des nuages bas qui vont se présenter en soirée et pendant la nuit et remonter jusqu'à 1500 mètres. Encore de faibles averses possibles seront donc possibles la nuit de dimanche à lundi. Côté température, eh bien, elles sont de 12 à 14 degrés en vallée et vers 1500 mètres et de 11 degrés à 2400 mètres. Les maximales, elles, tournent autour de 26 à 29 degrés en vallée. Il fait toujours chaud. 21 à 24 degrés vers 1500 mètres et 16 degrés à 2400 mètres. Côté vent, il est de sud à sud-ouest, globalement faible sur les sommets. Il faudra attendre lundi et mardi pour voir la fraîcheur s'installer.
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0: Au milieu du béton, dans les jardins, sur les trottoirs, les toits ou au sommet des lampadaires, l'air de rien, vivent des espèces sauvages. Et il suffit parfois de regarder attentivement et de tendre l'oreille pour les remarquer. Et dans certains cas, c'est elles qui viennent à nous.
9: Mesdames et messieurs, je vous demande un peu d'attention pour ce petit insecte qui vient à nous en des milliers de battements d'ailes et dans un bourdonnement tonitruant. Regardez-moi ce corps poilu, ce dos rayé de noir, cet abdomen jaunâtre et ces énormes yeux rouges bordeaux. Mesdames et messieurs, merci d'applaudir la mouche domestique, Musca domestica. Elle vient de faire son apparition sur les containers à poubelle. Ah, on me signale qu'en fait elle serait sur l'assiette de monsieur là-bas. Ou plutôt sur la crotte dans le caniveau là à droite. Ben, je la vois se poser sur le pied de la personne devant moi. Attendez. On précise dans l'oreillette qu'elle serait en réalité plusieurs.
0: C'est que des mouches domestiques, on en croise beaucoup, partout, et depuis qu'on est tout petit. C'est même un des premiers animaux avec lesquels les bébés sont en contact. On les voit principalement en été, quand il fait chaud, et surtout dans nos maisons, où elles n'ont pas de prédateurs, sauf quelques araignées, et où il y a plein de nourriture. La chaleur accélère la pourriture et les mouches adorent ça. Elles en ont besoin pour se nourrir, pour pondre leurs œufs, qui deviendront dès le lendemain des larves, des petits asticots, qui auront eux aussi besoin de nourriture pour se transformer en mouches. Comme elles fréquentent des endroits qui puent, notamment des crottes, elles ont mauvaise réputation. elles passent pour sales. Il faut dire qu'en plus de tremper leurs pattes velues dans nos déchets, elles y plongent leurs trompes molles et crachent dans leur assiette avant d'aspirer leur repas. Je crois que c'est le moment de préciser que les Musca domestica ne sont pas mal élevées. Tout simplement parce qu'elles n'ont pas été élevées du tout. Les humains ne les ont pas apprivoisées et ne leur ont pas appris les bonnes manières. Non, les mouches domestiques sont bien des animaux sauvages. Si on les dit domestiques, c'est qu'elles aiment vivre dans nos domus, qui en latin veut dire maison. Et puis, c'est pas de leur faute si elles se tiennent mal à table. Les mouches ne peuvent pas manger solide. Alors, elles envoient un jus qui rend liquide leur nourriture et... Quand on les voit se frotter les pattes ou la tête, ce n'est pas qu'elles se tartinent avec leur repas. Non, elles se lavent. Les mouches sont maniaques. Elles sont tout le temps propres. Et tu sais pourquoi ?
3: Parce qu'elles sont un peu comme des robots ultra puissants des films de science-fiction.
0: Elles ont des capteurs partout qui les renseignent sur leur environnement. Alors, pas question qu'un grain de poussière ne les empêche d'avoir les infos. Elles se nettoient en permanence pour continuer de capter. Elles lavent leurs poils, qu'on appelle des soies, et dont elles sont recouvertes. C'est eux qui leur donnent toutes sortes de renseignements sur les températures, les mouvements de l'air, mais aussi les odeurs et les saveurs, sucrées, salées. Avec leurs gros yeux hyper puissants, les mouches domestiques ont une vision en couleur et à 360 degrés. Bon, elles voient un peu flou. Mais quand nous percevons 24 images par seconde, elles en perçoivent 200, soit 10 fois plus. Ça veut dire que de notre point de vue, elles voient tout au ralenti. On doit leur paraître hyper lent. Alors quand on essaie de les surprendre avec un geste brusque, elles nous voient facilement venir. C'est pour ça qu'elles sont dures à attraper, difficile de les surprendre. Enfin, la plupart du temps. En plus, elles savent marcher la tête en bas ou sur une vitre et faire disparaître nos cacas et nos déchets. Tu sais que sans ces pros du nettoyage, le monde serait plein de trucs dégueux partout ? Les mouches sont super utiles, d'autant plus qu'à toutes les étapes de leur vie, elles nourrissent plein d'animaux, insectes, oiseaux, mammifères. C'est d'ailleurs un de leurs rôles essentiels dans l'équilibre du vivant, se faire manger. Alors, est-ce qu'elles ne méritent pas qu'on les applaudisse, les mouches domestiques ?
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0: pas seulement un jour de danse.
1: Non, c'est pas seulement un jour de danse, c'est beaucoup plus que ça. C'est le fait de pouvoir exister. Alors, la seule possibilité pour eux d'être reconnus, c'est étant de donner à la société un élément qu'elle n'a pas. Parce qu'en samba, ils sont les caïds et ça, personne ne pourra les imiter. Ils ont la samba dans la peau.

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1: Gone, gone, nous dit le colonel. Salut à tous et bienvenue dans le super son des 60s, le meilleur de la plus belle des décennies, vachement en vinyle et presque en direct, avec au programme ce jour Rainbow Folly. Là, nous serons dans l'année 1968, Ike Turner. Ça, ce sera pour mon petit voyage dans les années 50. On retrouvera aussi ce petit groupe californien The Left Bank, très intéressant. Et puis, on ira trouver l'un des tout premiers titres enregistrés par l'immense Barry White. Et on va ouvrir avec nos filles dans le garage. Et encore une fois, une seule fille. Difficile de trouver des garagistes françaises. Et il y en a une quand même qui a décroché la timbale. Bien entendu, 7h du matin, Jacqueline Taïeb qui s'est retrouvée compilée sur les compiles Girls in the Garage sorties aux États-Unis, s'il vous plaît. Et le titre a même été remixé en 2022. C'est pas terrible, hein, je vous le conseille pas. Je vous conseille beaucoup plus son album sorti en 67. Autrice, compositrice, chanteuse. On retrouve de tout sur cet album avec de très jolies petites ballades folk. Elle a ensuite écrit dans les années 70 pour Fugain et pour Morane et elle va même se payer un succès mondial en composant une chanson en anglais, Ready to Follow You, pour Dana Dawson en 1988.

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Éternellement increvable que ce titre, on va passer la Manche et nous voilà en Angleterre. On ne dit pas, la chanson ne disait pas si à 7h du matin il faisait beau, et pourtant sur le morceau des Laurels, Sunshine Thursday, c'était un jeudi matin et c'était ensoleillé. Morceau enregistré par Arthur Greenslade, un garçon qui fera carrière auprès de Shirley Bassey, des Rubettes, mais oui, ça c'est les années 70, et même de Johnny Hallyday. Quant aux Laurels, j'ai trouvé quelques renseignements sur eux. Ils sont qualifiés de cabaret group. J'ai pas bien compris pourquoi. Leur batteur s'appelait Brian Jones. Alors, rien à voir avec les Stones, bien entendu. Et puis, le leader, c'était Douglas Kennard, grand admirateur de Toulouse-Lautrec, mais oui. Et le garçon, en 68, porte la barbe taillée à la façon de Toulouse-Lautrec. Pourquoi pas? Il continuera d'ailleurs une carrière dans les années 70 comme chanteur de Canned Rock.

chanson ensoleillée comme son titre. On reste en Angleterre avec un nom de groupe assez sympa, The Moving Finger, le doigt qui bouge. Nous sommes en 69 et là, avec ce morceau Shaker, and Finger Pop, on a un mélange habile de pop, de soul, de psyché, soutenu par des cuivres et un orgue, mais oui, un petit B3. Et la voix du chanteur est particulièrement persuasive. Le groupe venait de Norwich et a produit et s'est produit sous une douzaine de noms différents. Bah oui, il faut bien gagner sa vie lorsqu'on fait des concerts. Ils avaient enregistré des morceaux, alors ça c'est plutôt intéressant, pour un concept album autour du poète perse Omar Khayyam. Malheureusement, rien n'est sorti. Et ils ont joué en France, mais oui, à Paris, et même juste à côté de Grenoble, à Fontaine, dans une boîte qui est restée célèbre et qui s'appelait le Drac West.

On va redescendre d'une année et retrouver l'insouciance de 68 à travers ce titre Gimme a Little Sign et ce groupe Rainbow Folly. Ah, ils sont très beaux, les quatre garçons sous influence Sgt Pepper's, puisque chacun a son costume, l'un rouge, l'autre vert, un blanc et un jaune, avec, s'il vous plaît, les guitares assorties. Deux années d'existence pour un album. Bah oui, ceux qui ne savaient pas précisément ce qu'ils feraient le lendemain ont disparu, mais si leur travail vous intéresse, il y a les enregistrements complets de ce groupe qui est sorti en 2019, Rainbow Folly, qui commence avec deux F. Bah oui, c'est assez étonnant. Et d'ailleurs, sur leur album, dès qu'on trouve un F, la consonne est doublée. À noter quand même que le guitariste Roger Newell jouera de la musique progressive dans les années 70 avec Rick Wakeman. Et

on va se faire un petit duo à présent. Mike Hurst et Mike Dabo, Going Going Gone, duo de garçons, donc pour un titre que je n'ai trouvé qu'en compile. Mike Hurst, lui, il a été chanteur, mais surtout producteur de Cat Stevens, de Check-In Stevens aussi. Il n'y a pas de lien de parenté, et même d'un album de Iron Maiden. Quant à Mike Dabo, bien entendu, c'est lui qui deviendra le chanteur des Manfred Mann. Petite carrière solo aussi au début des années 70. Ouais, drôle de carrière pour ce garçon qui se rêvait prêtre quand il était jeune, mais oui, et qui a commencé ensuite des études d'économie qu'il a rapidement abandonné pour monter son groupe, A Band of Angels. Puis ensuite, il a été recruté donc chez les Manfred et il a fini à la radio. Voilà, jolie carrière pour ce garçon.

Ouais, on va traverser l'Atlantique et direction le Michigan pour retrouver The Rationals, un groupe de garagistes bien inspiré des Kings. Oui, ça rappelle un peu l'Angleterre. Le chanteur a le sens des affaires aussi, il s'appelle Chip Holland. Il devient manager du groupe et puis il va lancer son propre label, A Square Records, pour diffuser la musique du groupe. Et il se trouve qu'il plaise. Ils sont signés sur des labels un petit peu plus gros. Un album en 1969 et deux petits succès d'estime, dont la reprise de ce titre de Chet Jackson. Alors Chet Jackson, on l'a, je ne crois pas, encore diffusé dans cette émission. Le morceau s'appelle I Need You. Et puis, pour ceux que ça intéresse, il y a un live enregistré en 1968 qui est sorti en 1995.

Et on va rester dans le nord des États-Unis avec Ike Turner. She made my blood run cold. Elle me glace le sang, littéralement. Nous sommes en 1957. Il est accompagné ici des Kings of Rhythm. C'est un des groupes qui va le suivre très longtemps dans une version blues, rhythm and blues. Et comme souvent, quand le leader n'est pas très à l'aise avec le micro, il laisse sa place à un autre chanteur du groupe. Et ici, c'est Clayton Love qui assure bien dans une sorte de voix affectée. Plus proche de nous, par exemple, Carlos Santana chante assez rarement et laisse souvent le micro à ses chanteurs. Il se trouve que les Kings of Rhythm, qui étaient plutôt bons, vont aussi enregistrer sans Ike Turner. Et au tout début des années 60, le groupe va même comprendre dans ses rangs un tout jeune guitariste timide qui s'appelait Jimi Hendrix.

Mais il en a froid, le pauvre petit, et toujours la guitare très précise de Ike Turner. Nous arrivons à la mi-temps de cette émission et c'est le moment de retrouver notre rubrique 60s 2020. Et c'est au tour des garçons avec Till Brunner et ce morceau Viva la Felicita. Alors c'est vrai que Till Brunner est un musicien allemand qui vient de Hambourg et le titre est très clairement italien. D'ailleurs, il est extrait d'un album sorti en septembre 2025 et qui s'appelle tout simplement Italia. On trouve un petit peu de tout dans cet album. C'est surtout un hommage à l'easy listening italien des années 60-70, matinée de funk et de bossa nova. Le morceau d'ailleurs est très bossa nova. Ce titre a été inspiré d'une chanson italienne. Alors là, attention, il va falloir que je parle en italien. Il signor Rossi cerca la felicità. J'espère que je l'ai dit correctement. Et qui servait de thème, d'ailleurs, à un dessin animé de la fin des années 60, sorti en Italie, oui, et qui a eu pas mal de succès. C'est un petit bonhomme en rouge qui cherche le bonheur, comme ça. C'est mignon comme tout. Je n'ai pas relevé dans le nom de l'album qui chante ce morceau. Mais voilà, Till Brunner nous rappelle quand même que l'Allemagne et l'Italie n'ont pas été que des terres d'opéra, mais aussi de jazz. Yeah.

pièce absolument magnifique. Le compositeur, l'homme qui est derrière tout ça, s'appelle Till Brunner, Till T-I-2-L, et le morceau Viva la Felicita. Bah tiens, puisqu'on était avec un compositeur allemand, on va y rester avec Eddie Warner, dans un type de musique qui n'a jamais été diffusé dans le Super Son. On appelle ça de la library music. Alors, il n'y a pas véritablement de traduction en français. Son âge d'or, c'est les années 60-70. Pour expliquer simplement ce que c'est, eh ben, ce sont des musiciens professionnels dont le nom est parfois mentionné, mais pas toujours, qui sont payés à la tâche pour enregistrer des morceaux qui sont ensuite pressés en albums. Et ces albums ne sont pas vendus. Ils sont réservés à la profession, notamment du spectacle, cinéma, cinéaste, documentariste, journaliste, qui ont parfois besoin d'une bande-son et qui viennent piocher dans le catalogue des library music. Et en France, il y avait un label qui s'appelle l'Illustration Musicale et qui était extrêmement performant là-dedans. Bien entendu, si vous tombez là-dessus dans une brocante, n'hésitez pas, achetez-les. Et ils sont souvent très rares et de grande qualité. Et le morceau s'appelle Syncopated Motion.

on va changer complètement de sujet. Nous voilà de retour aux États-Unis avec The Left Bank, excellent groupe de pop baroque aux accents folk et psyché, avec des cordes s'il vous plaît. En début d'émission, je les ai annoncés comme californiens parce qu'ils sonnent californiens, même s'ils viennent de New York City où ils vont enregistrer deux albums somptueux avant de disparaître. Le groupe avait une caractéristique, le batteur était une batteuse, elle s'appelait Lisa Raren, et le groupe a été fondé sur une histoire de vol de clés. Bah oui, il se trouve que le père du leader, qui s'appelle Michael Brown, son père donc, est violoniste, et il enregistre un jour en studio et le fils lui pique les clés au moment où il n'y a personne. Il vient avec ses copains et pose leurs instruments et ils commencent à répéter. Quand le père arrive à l'improviste, il les trouve plutôt pas mauvais et va les recommander à un copain de façon à les produire. Il lui dira aussi de se débarrasser de la batteuse ouvertement bisexuelle. Et voilà, c'était une époque.

On va rester dans la pop avec des cordes et ce nom, ce groupe au nom un peu intriguant, Unit 4 Plus 2, qui aura enregistré 25 singles tout de même, toujours un petit peu en seconde division, sauf une fois où il va décrocher la timbale numéro 1 en Angleterre avec le morceau Concrete and Clay sur un marché qui était quand même pas mal encombré. C'est plutôt bien. C'est pas le morceau qu'on va écouter là. On va écouter I Was Only Playing Game. C'est un groupe de copains de lycée au départ, essentiellement vocal. Ils sont 4, du coup Unit 4, puis ils vont demander à 2 potes, Russ à la guitare et Bob à la batterie, de les rejoindre, du coup Unit 4 Plus 2.

va s'intéresser à présent au début, au prometteur d'un tout jeune chanteur de soul. Il s'appelle Barry White. Il aura une grande carrière dans les années 70-80, oui, toujours dans le même type de chansons un peu soul. Et on va le retrouver là en 1964 avec ce morceau Tracy, accompagné de son groupe The Atlantics, un groupe essentiellement vocal qui avait commencé dans le doo-wop. Et puis Barry White, lui, il avait commencé tout petit déjà en 1955. Il avait 11 ans et il se produit déjà sous le nom de Barry Lee. Et puis à 16 ans, il va écoper de 4 mois de prison. Alors bon, c'est quand même assez sévère, 4 mois de prison. Il avait volé des pneus, sauf qu'il y avait quand même pour 30 000 dollars de pneus, des pneus de Cadillac. Il était avec des copains. Alors j'ai fait la conversion aujourd'hui, ça représente quand même 320 000 dollars pour des pneumatiques. Je pense que ça devait quand même remplir un bon camion. Du coup, en prison, il se dit que ça fait quand même pas mal de bêtises tout ça. Et à un moment, il entend Now or Never d'Elvis Presley. C'est une révélation. En sortant, il dit j'arrête les bêtises et je m'y mets. Et voilà, une jolie carrière derrière. Il mourra à l'âge de 58 ans d'énormément de problèmes de santé à cause de son poids. Il faisait 170 kilos.

super son, c'est presque fini et ça va finir d'ailleurs complètement en live. Nous allons au festival de l'île de Wight qui s'est tenu du 26 au 31 août 1970. 700 000 personnes vont assister à ces quelques jours de concert, une affaire pas très rentable d'après les organisateurs. Il en est sorti un film documentaire en 97. Hélas, tout n'a pas été enregistré à cette époque-là. Bien entendu, les Doors, Miles Davis, Jethro Tull, les Who ont été enregistrés, les bandes ont d'ailleurs été restaurées, celles des Doors sont absolument fantastiques, et puis le chanteur qui va nous occuper là, Leonard Cohen, et ce morceau The Partisan, un morceau largement inspiré d'une chanson française, d'ailleurs à un moment il chante en français, le morceau s'appelle originellement La Complainte du Partisan, écrite en 1943, les paroles sont d'Emmanuel Dastier de la Vigerie, et la musique d'Anna Marley, c'est elle qui chante d'ailleurs sur ce morceau enregistré à ce moment-là et diffusé pour la première fois donc en 43 à la BBC. Leonard Cohen, bien entendu nous sommes en 70, il est canadien, forcément un peu aussi à l'écart des vicissitudes du monde, mais il montre quand même son implication politique en chantant ce morceau. Allez, le super son c'est fini, rendez-vous à la prochaine fois, en attendant portez-vous bien et surtout faites gaffe au rock'n'roll. 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

Salut tout le monde, bienvenue dans l'émission de Trafic de Rock. Vous écoutez cette émission sur Radio Pays, RDOA et Fréquence Luce. Nous sommes dans la numéro 308, qui est donc la playlist de la 307 en deux parties. Et sans blabla entre les titres. Donc, pour cette première partie, nous allons écouter les groupes suivants. Donc, Averse, Mikey May, après Corde Sortie, après Grosso, Gadgetto avec Mélopé et John Schumacher. Et puis après, nous écouterons donc plutôt The Racer, après Lashki et après donc Pas Mort pour finir. Voilà, et on se retrouve donc en milieu d'émission pour l'autre playlist. À tout à l'heure.

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Cette émission est maintenant terminée. Eh bien, on se retrouve la semaine prochaine, même jour, même heure, sur votre radio FM préférée, Radio Païs, RDUA ou Fréquence Lus. Eh bien, je vous souhaite une bonne semaine et que tout se passe bien. Et on se retrouve donc la semaine prochaine. Bye bye. Thank you.

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3: Bonsoir ou peut-être bonjour, tout dépend de l'endroit du monde d'où vous nous écoutez. En tout cas, ici à Paris, il est pile 20h.
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3: Avec des enquêtes, des analyses et des reportages, mais tout de suite, c'est le journal. C'est le chiffre du jour, 800 000. 800 000, c'est finalement le nombre de personnes qui ont assisté tout à l'heure à la grande messe du pape à Paris. Donald Trump annonce rejeter la proposition de l'Iran sur le détroit d'Ormuz qui continue d'être un point d'achoppement pour mettre fin à la guerre. Et puis, nouvelle révélation choc de la presse américaine et israélienne concernant le fait que Benjamin Netanyahou aurait pu éviter les massacres du 7 octobre. Ils n'ont pas été 600 000 comme prévu, mais 800 000 pour assister à la grand-messe papale, place de la Concorde et sur les Champs-Élysées. Écoutez ce reportage de François Ballarin.
4: À la sortie de la messe, les fidèles, tout sourire, apprécient ce moment partagé avec Léon XIV.
5: Tout rayonne. Le pape rayonne, Paris rayonne, les Champs-Élysées rayonnent. On connaît bien les Champs-Élysées, mais là, c'est exceptionnel.
6: C'est magique, c'est extraordinaire. On n'a jamais vu ça à Paris.
7: Incroyable. On est tous en communion, en fait. C'est vraiment un moment rarissime de voir ça.
4: Le moment fort vécu lors de la messe réjouit autant qu'il étonne les fidèles. Quant au message du pape, ils ont été bien entendus par Maryse, qui pense déjà à la présidentielle.
8: Un message d'unité, de tolérance, d'ouverture, notamment dans cette période où on se prépare aux élections.
4: Pour Richard, la soixantaine, c'est le discours du pape lors de l'homélie qui a été le plus marquant.
7: S'éloigner du matériel, des plaisirs éphémères et surtout beaucoup plus de responsabilités de la part de nos gouvernants.
4: Si certains sont marqués par les mots du pape, d'autres tiennent des moments et des gestes comme Clément.
9: J'ai adoré la paix du Christ quand tout le monde s'est donné la paix. C'était super impressionnant, j'avais jamais vu ça de ma vie. Et ça fait pas longtemps que je suis baptisé et voir le pape comme ça, c'est vraiment une chance, je trouve.
4: Une chance partagée par le très jeune Léopold, il a pu voir le pape.
10: On l'a vu quand il était en papa mobile et qu'il passait dans les rues, il nous faisait coucou.
4: Un coucou aux airs de revoir, cette messe en plein air marquait la fin de la présence du pape à Paris.
3: Et Robert Francis Prévost, dont l'alias est Léon XIV, vient d'arriver à Lourdes, nouvelle étape de son déplacement en France. Il est actuellement à bord de la papa mobile dans les rues de la ville. Ce samedi, après un été historique et caniculaire, près de 260 mobilisations étaient organisées un peu partout en France. Des marches pour le climat, le vivant, la paix, la justice sociale. À Paris, c'est un rassemblement place de la République où vous étiez, où vous trouviez, Juliette Pietraszewski.
11: Oui, et derrière cette mobilisation, il y avait un mot d'ordre qui ressortait. Ne surtout pas oublier l'été 2026 qu'a vécu la France. Les plus précaires sont les premiers touchés par le dérèglement climatique, explique Naïma Sbaoui. Elle habite dans une bouilloire thermique.
12: J'habite le logement social. C'est très difficile pour nous là, en été. Pas de volets, pas de ventilation suffisante, vraiment aucune protection contre la chaleur. Franchement, on est oublié. On est oublié. C'est pas qu'on a été, on est toujours oublié. Pour moi, je veux quelque chose de concret, que ce soit pour moi, que ce soit pour les personnes malades, les personnes âgées, les enfants.
11: Les écoles aussi, un mot qui résonne pour Anaïs et Émilie, âgées de seulement 11 ans, et mobilisées elles aussi.
13: Dans mon école, on n'a pas du tout de climatisation dans aucune salle, donc il faisait très très chaud. Et la planète, elle s'ouvre, les adultes, ils pensent un peu plus à eux, mais ils ne pensent pas aux générations futures, qui par exemple vont subir beaucoup plus de dommages à cause du réchauffement climatique.
11: Il faut donc s'adapter, mais pour ce faire, il faut des moyens, explique Nicolas Lomé, sapeur-pompier du syndicat Sud.
14: Nous sommes l'outil de résilience de la France, c'est-à-dire qu'on n'a rien mis en place, comme disaient certaines personnes qui auraient pu le prévoir. Il y a pas mal d'experts. Depuis 5 ans, on n'arrête pas de dire qu'il n'y a pas assez de moyens. Et en fait, tout le monde est d'accord.
11: Et pour certains manifestants, ce mouvement du 26 septembre doit marquer le début d'une nouvelle mobilisation citoyenne qui doit s'inscrire dans la durée.
3: Et Juliette Pietraszewski dans RFI Soir. La Russie atteindra ses objectifs en Ukraine, peu importe les circonstances. C'est l'avertissement que vient de lancer Sergueï Lavrov à la tribune de l'Assemblée générale de l'ONU et le ministre russe des Affaires étrangères d'ajouter que l'Europe fait tout pour contrecarrer les négociations sur l'Ukraine. Au moins 11 morts et 18 blessés, c'est le bilan encore provisoire de l'attentat suicide perpétré sur un poste de contrôle routier dans le nord du Pakistan, revendiqué par les talibans pakistanais qui multiplient les actions violentes dans les régions frontalières entre le Pakistan et l'Afghanistan. Tout cela, Daniel Valo, dans un contexte de tensions diplomatiques et militaires croissantes entre les deux pays.
15: C'est sur un poste de contrôle géré conjointement par l'armée et les services de douane pakistanais que le véhicule piégé s'est écrasé. Un attentat suicide selon les autorités locales qui ont recensé des civils, des policiers et des militaires parmi les victimes. L'attentat a aussitôt été revendiqué par les talibans pakistanais et il intervient deux jours après des affrontements meurtriers à la frontière entre le Pakistan et l'Afghanistan, affrontements qui ont fait 13 morts côté afghan selon les autorités pakistanaises. Après trois mois de calme relatif, les attaques et les affrontements se multiplient, le Pakistan ayant lancé en début de semaine une série de frappes sur une dizaine de sites en Afghanistan, allant même jusqu'à viser la ville de Kandahar dans le sud du pays. Pendant des décennies, le Pakistan a été le principal allié des talibans afghans, facilitant leur organisation et leur financement. Mais depuis leur retour au pouvoir à Kaboul en 2021, les relations se sont brutalement détériorées. Islamabad reproche à ses interlocuteurs afghans de ne pas lutter suffisamment contre les talibans pakistanais, toujours actifs dans la zone frontalière.
3: Donald Trump rejette le plan soumis à Washington par Téhéran pour ouvrir sous 7 jours le détroit d'Ormuz. Ce passage maritime reste donc au cœur du conflit entre l'Iran et les États-Unis. L'armée américaine n'a pas bombardé le sol iranien depuis le 1er septembre. Gaza va vous exploser à la figure. 11 jours avant le 7 octobre, c'est l'avertissement qu'aurait lancé le chef du renseignement égyptien à Israël. Cette révélation choc du magazine américain The Atlantic, corroborée par Haaretz et le New York Times, vient percuter de plein fouet la campagne électorale israélienne et fragilise la ligne de défense de Benjamin Netanyahou, Michel Paul.
16: C'est une enquête fleuve du magazine américain The Atlantic qui l'affirme. Le 26 septembre 2023, le chef des renseignements égyptiens Abbas Kamel s'est posé en secret à Tel Aviv, une escale éclair de tout juste 67 minutes pour avertir qu'une attaque majeure se préparait et qu'il fallait lâcher du lest économique dans la bande de Gaza. Au même moment, le président émirati Mohammed Ben Zayed passait un appel similaire à Benjamin Netanyahou. Sans détails opérationnels sur l'invasion, ces alertes régionales ont été balayées. Le New York Times révèle même que le Premier ministre refusait alors toute frappe à Gaza pour préserver l'accord de normalisation avec Riyad. En pleine campagne électorale en Israël, ces fuites font l'effet d'une bombe. L'opposition s'en empare pour dénoncer un aveuglement politique impardonnable, exigeant une commission d'enquête officielle face au séisme politique et aux attaques de ses rivaux. Le bureau de Benjamin Netanyahou persiste. Il dément catégoriquement avoir reçu de tels avertissements et il crie à la manipulation. Michel Paul, Jérusalem RFI.
3: Les caprices de la nature dans le monde. Rien ne va plus à Bangkok en Thaïlande. Les autorités ont décrété l'état de catastrophe dans l'ensemble des 50 districts de la capitale en raison d'inondations causées par des pluies diluviennes. Près de 300 mm de pluie sont en effet tombés depuis jeudi. De très fortes pluies également, accompagnées de vents puissants, là, se sont abattues sur le nord-est des États-Unis, ce qui entraîne l'annulation de centaines de vols et des coupures d'électricité pour des milliers de foyers. Les trois grandes villes, New York, Boston, Philadelphie, sont sur le chemin de cette tempête qui pourrait entraîner de graves inondations sur la côte. En France, la politique et les élections sénatoriales. Comme tous les trois ans, la moitié des sièges du Sénat sont renouvelés. De quoi déterminer les nouveaux équilibres et les choix d'alliance d'une chambre avec laquelle le prochain exécutif devra travailler. C'est également l'occasion pour les différentes formations politique d'éprouver leur rapport de force. Et aussi, c'est un test politique à 7 mois de l'élection présidentielle, Marie Lecoq.
17: Fort de ces résultats au municipal, le Rassemblement national entend passer de 3 à 10 élus, le compte exact pour créer pour la première fois de son histoire un groupe au Sénat. Et avec lui des pouvoirs bien concrets, une niche parlementaire, des propositions de loi, des questions au gouvernement et un droit de tirage pour créer une commission d'enquête parlementaire. À l'autre bout de l'échiquier, la France insoumise veut aussi changer le cours de son histoire et vise un premier siège. Quant aux Républicains, premier groupe du Sénat, ils craignent de perdre quelques sièges sur les 77 concernés. La faute au municipal où LR et ses alliés locaux ont perdu plusieurs villes du Sud-Est. Pour les socialistes, un objectif, rester deuxième groupe devant les centristes qui l'étalonnent de près. Pour cela, il faudra passer par des accords gagnant-gagnant avec les écologistes. L'enjeu n'est pas mince car garder 60 sénateurs, c'est s'assurer le pouvoir de saisir à eux seuls le Conseil constitutionnel. Enfin, le groupe du parti présidentiel, lui, joue sa survie. Sous la barre des 10 membres, il disparaît. Un Sénat qui ne peut être dissous et un un scrutin comme dernier indicateur avant la présidentielle.
3: De ces sénatoriales, il y en sera question demain soir à cette même heure dans Dimanche Politique sur Radio France Internationale. Ainsi va le monde alors qu'il est 18h passé de 10 minutes en temps universel.
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18: Hier, au lendemain d'une manifestation de l'opposition dont la République...
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20: C'est cadeau, la citation du jour pour une philosophie de vie par Hervé Le Picard. C'est cadeau, une citation d'Hervé Le Picard pour une philosophie de vie. L'ego est façonné sur la peur de l'inconnu. Le racisme est le produit de la peur de l'étranger. L'égoïsme est le cancer ordinaire de l'instinct de survie, poussé à son apothéose, à son paroxysme. En vieillissant, notre instinct de survie diminue et cela nous prépare à disparaître. C'est cadeau.
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4: Thaïs Moreau.
3: Bonjour à toutes et à tous. À la une de cette édition, on a appris la mort dans la nuit de vendredi à samedi de Sidya Touré, ancien Premier ministre de Guinée et deux fois candidat à l'élection présidentielle. Retour sur son parcours dès le début de ce journal. L'actualité, c'est aussi en Espagne. Le Premier ministre Pedro Sanchez, sous le feu des critiques. À Madrid, plusieurs mobilisations ont eu lieu ce samedi, notamment celle de la droite qui a manifesté pour soutenir les habitants de Ceuta, enclave espagnole sur le territoire marocain en pleine crise migratoire. Précision dans ce journal. En France, le pape Léon XIV est bien arrivé à Lourdes pour poursuivre sa visite dans le pays. Ce samedi, le souverain pontife a célébré une grande messe. Vous entendrez dans ce journal des fidèles conquis par la célébration et les messages portés par Léon XIV. Et puis, 260 manifestations pour le climat ont eu lieu dans toute la France ce samedi également. Reportage RFI à suivre à Paris, vous l'entendrez. En Guinée, c'est une page de l'histoire politique du pays qui se tourne avec la mort dans la nuit de vendredi à samedi à Paris de l'ancien Premier ministre et deux fois candidat à l'élection présidentielle, Sidya Touré. L'opposant est décédé à l'âge de 81 ans sans avoir pu revoir son pays. Carole Valade, il vivait jusqu'à son évacuation sanitaire en exil en Côte d'Ivoire où il avait fait ses études et mené l'essentiel de sa carrière professionnelle.
5: Sidya Touré mène une brillante carrière dans l'administration ivoirienne avant d'être nommé en 1996 Premier ministre par Lansana Conté pour redresser l'économie, renouer avec les bailleurs de fonds, rétablir l'accès à l'eau et à l'électricité, ce qui lui vaut l'affectueux surnom de Sidya Courant. Blessé lors des massacres du 28 septembre 2009, désormais opposant à la tête de l'Union des forces républicaines, il mobilise son électorat principalement dans la région de la Basse Guinée dont il est originaire et s'impose ainsi comme la troisième force du jeu politique lors des élections de 2010 et 2015. Aux représentants du président Alpha Condé durant 3 ans, il regagne ensuite l'opposition dans la lutte contre le troisième mandat de ce dernier. Contraint à l'exil après le coup d'état du 5 septembre 2021, sa résidence est confisquée, son parti dissous. L'homme à la fine moustache et aux petites lunettes, toujours calme, posé, réfléchi, a tiré sa révérence sans abandonner son combat politique.
3: Carole Valade. En République démocratique du Congo, le bilan s'alourdit. 17 personnes sont mortes dans le crash d'un petit avion survenu ce vendredi dans le sud-ouest du pays, selon un dernier bilan du ministère des Transports. 17 morts et parmi eux les deux plus hauts responsables de la justice militaire en République démocratique du Congo. Plus de 700 millions d'euros, voilà le montant que compte débloquer l'Union européenne, annonce ce samedi à l'Assemblée générale de l'ONU à New York de la présidente de la Commission européenne, Ursula von der Leyen. Cette somme permettra de venir en aide aux personnes affectées par les crises, catastrophes naturelles ou conflits, principalement en Afrique. L'actualité en Espagne, ce samedi, des milliers de personnes ont défilé dans les rues de Madrid pour réclamer une meilleure protection pour les locataires après qu'une octogénaire ait été expulsée de son logement qu'elle occupait depuis des années. Les images de cette dame évacuée de force sur une civière de son appartement ce mercredi ont remis la crise du logement en Espagne sur le devant de la scène à l'approche des élections législatives prévues en 2027. Et puis, toujours en Espagne, c'est une autre mobilisation qui a également eu lieu ce samedi à Madrid. Pour la deuxième fois en septembre, la droite a manifesté pour soutenir les habitants de Ceuta, cette enclave espagnole sur le territoire marocain plongée dans une crise humanitaire où près de 70 000 migrants ont afflué en juillet dernier. La plupart sont repartis dans les heures qui ont suivi, mais des milliers sont restés sur place pendant des semaines. Beaucoup ont dormi dans les rues. Et dans les rues de Madrid ce samedi, les manifestants ont également accueilli